0: pouvoirs qu'ils détiennent et à les présenter comme des pouvoirs divins. Ils croient volontiers qu'ils tiennent ces pouvoirs de Dieu. Ils ne se sont jamais demandé en vérité si cela était conforme à ce qu'ils en pensaient. Et pour cela, il eût fallu qu'ils interrogent ce Dieu connaissable par l'Évangile et par le Christ, et qu'ils découvrent qu'il n'y a pas de médiation directe entre Dieu et l'homme, et que la seule médiation est celle que le Christ nous a offerte. Or, la plupart de ces guérisseurs prétendent disposer d'un pouvoir en ignorance du Christ. Et c'est la raison pour laquelle leur intervention, si elle est souvent accompagnée de succès sur le plan physique, a des conséquences sur un autre plan.
1: Et là, vous parlez alors de déception pour le patient.
0: D'une déception qui va se traduire souvent et tardivement par des manifestations secondaires.
1: Est-ce que vous pouvez nous donner des exemples que vous avez rencontrés vous-même ?
0: À plus ou moins longue échéance, se développent en eux des manifestations qui sont autant de troubles du comportement. Troubles qui peuvent se traduire par des manies, par des obsessions, souvent aussi par de la dépression, par des idées qu'ils ne peuvent plus contrôler, et souvent par des angoisses qui viennent aggraver tout ce qui, dans la condition actuelle de ce monde, est déjà angoissant pour l'homme.
1: Donc il y a en somme un gain momentané, puis ensuite une perte pour ceux qui se sont adressés aux guérisseurs. Est-ce là votre pensée ?
0: C'est exactement cela ma pensée. C'est même plus que ma pensée, c'est cela ma constatation.

0: Maurice Rey, dans votre livre, vous décrivez en long et en large toutes ces conséquences avec des cas très précis. Et alors une question se pose, est-ce qu'il est possible à un homme ou à une femme qui a été mêlé à des pratiques occultes de retrouver son équilibre, de retrouver au fond sa véritable personnalité?
1: Oui, heureusement. Et c'est à quoi je me suis intéressé et c'est dans ce ministère que j'ai en effet acquis une certaine expérience. Le Christ est venu libérer l'homme du pouvoir de l'ennemi. C'est celui avec lequel il a été confronté dès les premières heures de son ministère, et il a confié à ses disciples le même pouvoir, la même possibilité d'intervention, de guérison et de libération. Alors, j'aimerais faire entendre ici combien ce ministère est nécessaire et possible auprès de tous ceux qui auraient à souffrir des conséquences de leur contact avec l'occultisme.
0: Et là, il n'y a pas de conséquences secondaires.
1: Là, il n'y a plus de conséquences secondaires. Elles sont définitivement ôtées par le Christ.
0: Maurice Rey, la Bible parle de la guérison miraculeuse. On peut se demander si cette guérison miraculeuse est simplement pour l'époque de Jésus, ou bien est-ce que c'est encore une manifestation, sont encore des manifestations actuelles. Est-ce que vous avez eu des expériences dans ce domaine?
1: Bien sûr qu'elles sont encore à l'heure actuelle possibles, ces manifestations, par le simple fait que le Christ est le même hier, aujourd'hui, éternellement. Et sans vouloir entrer dans aucun détail, parce qu'on n'aime pas parler de ce qui s'est accompli par nos mains, d'autant plus qu'on aurait l'air de vouloir attirer l'attention sur soi alors qu'il s'agit de l'attirer, l'attention sur le Christ, j'ai la joie de dire que j'ai vu le Christ à l'œuvre et j'ai vu le Christ guérir miraculeusement des êtres que la médecine non pas avait abandonnés, mais pour lesquels la médecine devait avouer son impuissance.
0: Mais est-ce que la foi permet de guérir tous les malades?
1: Non, la foi ne permet pas de guérir tous les malades, parce que ce serait alors que la maladie aurait à dépendre de la foi. Or, il ne s'agit pas simplement de la foi, il s'agit de la foi en Christ et de la libre souveraineté que le Christ garde à l'égard de tout homme.
0: Oui, mais alors quelle est la réponse de la Bible pour les hommes qui souffrent, qui ne sont pas guéris et qui vont vers la mort?
1: La réponse de la Bible, c'est que la grâce que le Christ offre, indépendamment de la guérison qui en peut être la manifestation, peut être pleinement suffisante pour celui qui, n'ayant pas reçu la guérison qu'il attendait, a pourtant rencontré le Christ et trouvé auprès de lui une raison d'exister, de continuer de vivre, même dans la maladie.

0: Vous avez écrit un autre livre, Maurice Rey, qui fait suite, qui développe un certain aspect de votre premier livre. Et le titre peut paraître très surprenant. Vous écrivez « Non au yoga ». Or, le yoga, vous le savez, a connu un développement considérable dans notre civilisation. Les pauvres hommes fatigués que nous sommes ont fait appel à des techniques de relaxation et c'est ainsi qu'on présente le yoga. Or, vous semblez le prendre beaucoup plus au sérieux.
1: Oui, parce qu'une fois de plus, les hommes parlent souvent de choses qu'ils ignorent et utilisent un vocabulaire dont ils n'ont pas vérifié le contenu.
0: Alors, quel est le contenu du yoga?
1: Le contenu du yoga est en relation avec toute une religion. Et une religion qui est sans fondement autre que ce que les hommes imaginent. Alors, il ne faut pas confondre la relaxation très désirable, très souhaitable, et le yoga qui est une illusion pour ceux qui voudraient s'engager dans ce chemin-là, et une illusion qui nous conduit justement au travers d'apparences agréables, dans les pouvoirs que je dénonce comme des pouvoirs occultes et qui nous mettent en communion avec les mêmes puissances que celles que nous évoquions à propos de l'occultisme.
0: Au fond, si vous attaquez le yoga, ce n'est pas par ses conséquences de relaxation, de gymnastique, mais c'est parce que c'est une véritable religion.
1: Parce que c'est aussi un véritable chemin conduisant à l'aliénation de la personne par les esprits auquel le yoga fait appel.
0: Mais alors, la question que je voudrais vous poser, après vous avoir entendu et vous avoir lu, c'est la suivante. L'homme d'aujourd'hui est souvent angoissé, vous voulez lui retirer toute une série de possibilités qu'il croyait avoir, recours au spirit, pour entrer en communication, au moins le croit-il, avec ceux qui l'ont quitté, recours aux guérisseurs pour le soulager de certaines maladies, recours au yoga, ou lui enlever toutes ses béquilles à ce pauvre homme, et vous le laissez tout seul?
1: Non, je ne laisse pas tout seul. Je le laisse avec celui qui voudrait lui apprendre à marcher, lui apprendre à retrouver le chemin de la vérité, de la santé, de la sainteté aussi, le chemin d'une vie qui serait non pas liée à tous les accidents, à toutes l'angoissante question de l'avenir, mais une vie, celui qui nous en a révélé le sens et qui nous donne les possibilités de l'assumer pour le présent et pour l'avenir d'une manière fort heureuse. J'ai nommé le Christ, une fois de plus, c'est du reste le titre de mon bouquin, L'occultisme à la lumière du Christ. C'est l'occultisme que je dénonce, c'est le Christ que je présente, parce que lui nous donne tout ce que les hommes cherchent dans l'occultisme, et il nous le donne alors comme une réalité et non pas comme une illusion de plus.
0: Maurice Rey, je suis persuadé qu'on vous lira avec intérêt, peut-être même avec passion. Je rappelle le titre de vos deux ouvrages, L'occultisme à la lumière du Christ et Non au yoga, édition de la Ligue pour la lecture de la Bible.

Évangile selon Matthieu, chapitre 2. Jésus étant né à Bethléem en Judée, au temps du roi d'Hérode, voici des mages d'Orient arrivèrent à Jérusalem et dirent « Où est le roi des Juifs qui vient de naître ? Car nous avons vu son étoile en Orient et nous sommes venus pour l'adorer. » Le roi Hérode, ayant appris cela, fut troublé et tout Jérusalem avec lui. Il assembla tous les principaux sacrificateurs et les scribes du peuple, et il s'informa d'eux où devait naître le Christ. Ils lui dirent, « À Bethléem, en Judée, car voici ce qui a été écrit par le prophète. Et toi, Bethléem, terre de Juda, tu n'es certes pas la moindre entre les principales villes de Juda, car de toi sortira un chef qui paîtra Israël, mon peuple. » Alors Hérode fit appeler en secret les mages, et s'enquit soigneusement auprès d'eux depuis combien de temps l'étoile brillait. Puis les envoya à Bethléem en disant « Allez, et prenez des informations exactes sur le petit enfant. Quand vous l'aurez trouvé, faites-le-moi savoir, afin que j'aille aussi moi-même l'adorer. » Après avoir entendu le roi, ils partirent. Et voici l'étoile qu'ils avaient vue en Orient marchait devant eux, jusqu'à ce que, étant arrivée au-dessus du lieu où était le petit enfant, elle s'arrêta. Quand ils aperçurent l'étoile, ils furent saisis d'une grande joie. Ils entrèrent dans la maison, virent le petit enfant avec Marie, sa mère, se prosternèrent et l'adorèrent. Ils ouvrirent ensuite leur trésor et lui offrirent en présent de l'or, de l'encens et de la myrrhe. Puis divinement avertis en songe de ne pas retourner vers Hérode, ils regagnèrent leur pays par un autre chemin. Lorsqu'ils furent partis, voici un ange du Seigneur apparut en songe et lui dit « Lève-toi, prends le petit enfant et sa mère, fuis en Égypte, jusqu'à ce que je te parle, car Hérode cherchera le plus. » Lorsqu'ils furent partis, voici un ange du Seigneur apparut en songe et lui dit « Lève-toi, prends le petit enfant et sa mère, fuis en Égypte, jusqu'à ce que je te parle, car Hérode cherchera le plus. » Lorsqu'ils furent partis, voici un ange du Seigneur apparut en songe et lui dit « Lève-toi, prends le petit enfant et sa mère, fuis en Égypte, jusqu'à ce que je te parle, car Hérode cherchera le petit enfant. » Quand Hérode, voici, un ange du Seigneur apparut en songe à Joseph en Égypte, et dit « Lève-toi, prends le petit enfant et sa mère, et va dans le pays d'Israël, car ceux qui en voulaient à la vie du petit enfant sont morts. » Joseph se leva, prit le petit enfant et sa mère et alla dans le pays d'Israël. Mais ayant appris qu'Archélaüs régnait sur la Judée à la place d'Hérode son père, il craignit de s'y rendre, et divinement averti dans songe, il se retira dans le territoire de la Galilée. Il vint demeurer dans une ville appelée Nazareth, afin que s'accomplisse ce qui avait été annoncé par les prophètes, il sera appelé Nazaréen.

Je suis d'origine algérienne et j'ai pratiqué la religion depuis mon jeune âge. J'ai pratiqué l'islam comme mes parents me l'ont enseigné. J'ai fait le ramadan, j'ai fait les prières, j'ai tout pratiqué. Et atteint l'âge à peu près de 18 ans, il y a eu un vide dans mon cœur et j'ai voulu savoir par rapport à mon existence où ce que je faisais sur terre et où j'allais après la mort. C'est ce qui était la chose la plus importante parce que j'aimais les choses de Dieu, j'aimais Dieu et cette réponse je ne l'avais pas. Alors j'ai essayé de faire des recherches, j'ai été voir ma maman en lui demandant « Mais maman, où irai-je après la mort? Pourquoi je suis sur terre ?» Ma maman m'a seulement répondu simplement « Ça c'est Dieu, ça regarde que Dieu. » Rabbi Yalm, ça veut dire que Dieu seul sait tout. N'ayant pas de réponse claire et nette par rapport à ma mère qui me convenait pas, j'étais dans le quartier où je vivais, voir les anciens de mon quartier qui connaissaient mieux la religion que moi pour qu'ils puissent m'enseigner sur ces choses et je leur ai ouvert mon cœur en leur disant « Qu'est-ce que je fais sur terre? Où je vais après la mort? Qu'est-ce que dit l'islam par rapport à ça ?» Je cherchais un peu trop à comprendre les choses, ça les irritait. La seule chose qui me répondait, les uns et les autres, Dieu seul sait, Rabbi Yalem, tu seras pesé, tes bonnes et mauvaises œuvres seront pesées. Et Dieu saura où tu iras, soit au paradis, soit en enfer. Et cela m'angoissait de plus en plus. Je n'avais aucune réponse, aucune paix dans mon cœur. Et j'ai cherché, j'ai prié. J'ai fait tout ce qu'il fallait afin de pouvoir parler à Dieu, mais aucune réponse n'était venue. Pourtant, j'étais sincère avec Dieu. J'étais sincère dans ma religion, j'ai tout fait afin que je puisse recevoir cette paix, ces choses que l'homme a besoin. J'avais une angoisse intérieure que je ne pouvais pas combler, ce vide que je ne pouvais pas combler. J'ai cherché par plusieurs manières, impossible de recevoir ces choses. J'allais voir ma maman tout le temps, tellement que je faisais de l'angoisse à cause de cette recherche d'après la mort. Et maman, à la fois, je ne savais pas quoi faire. Elle me disait, bah, t'as qu'à prier, il faut prier. Dieu au nom de notre prophète, et je le faisais de tout mon cœur. Je me mettais, on peut pas vous expliquer quand on est dans cette recherche, je me mettais à crier à Dieu de tout mon cœur, à genoux, je criais à lui. Je disais, mais réponds-moi, donne-moi cette paix, donne-moi cette joie qui me manque, où je vais après la mort. Aucune réponse, aucune. Et j'ai prié tous les prophètes. N'ayant pas de réponse, j'allais voir ma maman, je lui dis « Maman, mais je suis toujours dans le même état. » Elle me disait « Je peux plus rien faire pour toi. » Et à un moment donné, t'es tellement désespérée, ma pauvre maman, qu'elle me disait « Peut-être que tes ancêtres pourront intercéder pour toi dans le ciel, puisqu'ils sont auprès de Dieu. » Et bien, ce que j'ai fait, j'ai prié mes ancêtres. Quand on est vraiment désespéré, tout ce qu'on nous présente, on le prend. Et j'ai prié, aucune réponse. Vu toute cette démarche que j'ai faite de tout mon cœur, j'étais vraiment sincère dans ma démarche. Dieu, je n'y ai plus cru, j'étais devenu presque un athée, et je suis tombé dans l'alcool, dans la dépression, et quand on me parlait de Dieu, je rejetais toute chose, je dis que Dieu n'existait pas, et je suis tombé dans l'alcool, dans la dépression, et un jour, sans qu'on se consulte, rien du tout, mon frère s'était converti, était devenu chrétien, et sa vie a été transformée, complètement transformée, et là, j'étais le voir, et je lui ai demandé ce qui était arrivé dans sa vie. Il m'a parlé de l'amour de Jésus-Christ. Il m'a parlé que Jésus avait changé sa vie, que Dieu avait changé sa vie au travers de l'amour de Christ. Et quand il me parlait de Jésus, je me mettais dans une colère terrible. Parce que Jésus-Christ, pour moi, c'était pas pour moi. J'étais un arabe et j'étais musulman. Et je lui ai demandé, mais pourquoi crois-tu en Jésus-Christ? Il me dit, mais parce qu'il a changé ma vie. Je lui ai dit, tu es qu'un traître. Tu n'es qu'un traître et un... Il y a un kofar, quelqu'un qui n'est pas croyant. Tu es devenu la honte et la risée dans notre quartier. Tu nous fais honte, la famille. Mais malgré cela, lui gardait cette paix. Il me disait, moi j'ai reçu. Tu sais comment j'étais, comment je suis aujourd'hui. J'ai été transformé par Jésus-Christ et il peut faire la même chose pour toi. Je dis, moi je suis un arabe et je le resterai. Je suis musulman et je le resterai. Et malgré ces choses, malgré ma fierté, je savais qu'au plus profond de mon cœur, ce vide grandissait, cette angoisse grandissait. Et quand je rentrais, j'étais saoul. Dans ma chambre le soir, je criais à Dieu. Je criais malgré que je voulais plus de Dieu. Je savais qu'il n'y avait que lui qui pouvait faire quelque chose dans ma vie. Et un soir, j'étais désespéré. J'ai dit à Dieu, si tout ce que mon frère me dit, tout ce qu'il m'a dit sur Jésus-Christ, qu'il guérit, qu'il sauve, qu'il pardonne les péchés, qui ressuscite les morts, si c'est vrai, toutes ces choses, alors tu peux changer ma vie. Si tu le fais pas, je me suicide. Le lendemain, j'étais voir ma sœur,
une de mes sœurs, parce que je voulais pas parler à mon frère par fierté, pour pas lui montrer que j'étais d'accord avec ce qu'il disait. J'étais voir une de mes petites sœurs, parce que je savais qu'elle savait un peu ce qui se passait dans la maison. Je lui dis, où les chrétiens se réunissent? Et elle m'a donné une adresse. Et je lui ai dit, mais moi je veux une réunion, mais la nuit. Parce que je savais que mes compatriotes, dans le quartier, pouvaient me ridiculiser, me faire peut-être du mal. Alors j'étais un soir dans une petite réunion. Et là, je suis rentré. Mais avant ça, j'avais plus cet orgueil dans mon cœur, parce que j'étais désespéré. C'était soit la vie, soit la mort. Alors j'avais dit à Dieu, si tu existes, parle-moi ce soir. Et je me suis assis, j'ai écouté ce que le pasteur disait, et je buvais ses paroles. Et dans ses paroles, il disait que Dieu nous a tant aimés qu'il avait donné Jésus-Christ pour nous, afin de nous sauver. Qu'il avait donné afin que nous puissions être en relation personnelle avec Jésus-Christ si nous croyons à son sacrifice. Je n'ai pas tout compris ce soir-là. Mais ce que j'ai compris, c'était l'amour de Dieu pour moi. Cet amour qu'on m'a jamais dévoilé dans ma religion. M'a jamais dit que Dieu était amour, que Dieu était plein de compassion envers nous. On nous a toujours dit, Rabbi Ta'ala, Dieu est en haut. Et ce jour-là, j'ai compris que Dieu était un père pour les hommes. Qu'il avait envoyé Christ afin de manifester son amour envers nous. Et ce jour-là, j'ai bu toutes ces paroles. J'ai accepté que Jésus-Christ devienne mon sauveur. J'ai compris que c'était lui seul qui pouvait me sauver, parce qu'il avait donné sa vie sur la croix pour moi. Toutes mes œuvres et tout ce que je faisais pour atteindre Dieu, Jésus-Christ était descendu à ma place pour faire ce que moi je ne pourrais jamais faire, accomplir la volonté de Dieu, parce que je n'étais pas pur. Ma vie a été transformée depuis ce jour. Je suis sorti de ce lieu transformé. J'étais un homme libre intérieurement, ça s'explique pas. Ça se vit. C'est une histoire de cœur, c'est une histoire de être sincère avec Dieu. Ce jour-là, j'ai ouvert mon cœur. Et Dieu a mis cette paix dans mon cœur. Il m'a mis cette paix que personne ne peut m'enlever. Cette paix qu'un jour, quand il reviendra, ou quand je partirai après la mort, je le verrai dans le ciel. Je serai avec lui dans le paradis, que Christ me prépare une place dans le paradis. Et cette certitude que j'ai aujourd'hui, depuis 30 ans, personne ne pourra me l'enlever. Parce que Jésus-Christ m'a pardonné mes péchés et qu'il a préparé cette place pour moi dans le paradis. Que Dieu vous bénisse et que Dieu permette aussi que vous puissiez faire cette expérience. Que Dieu vous bénisse. Rabbi ibarakkum kullan.

guise de concert de musique classique cette fois, Wolfgang Amadeus Mozart, ce compositeur du XVIIIe siècle, 1756-1791, concerto pour basson, KV 191 en si bémol majeur. Le basson, c'est un instrument à vent de la famille des bois, fait de deux tubes de bois parallèles, d'érable ou de palissandre, adaptés à une culasse qui les met en communication de sorte qu'ils forment un seul tuyau sonore continu. L'orchestre symphonique Bamberger, à la baguette Theodor Guschelbauer. 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

Radio Bonne Nouvelle, votre concert de musique classique. Vous écoutez le concerto pour basson en si bémol majeur, KV-191 de Wolfgang Amadeus Mozart. Allegro, Andante ma adagio. Et voici Rondo Tempo Diminuetto. À la baguette, Theodor Guschelbauer. Orchestre symphonique de Bamberger. 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

Radio Bonne-Nouvelle, votre concert de musique classique, c'était le concerto pour basson, KV-191 en si bémol majeur de Wolfgang Amadeus Mozart. Mozart qui écrivit ce concerto en 1775, alors qu'il n'avait même pas 20 ans. Il avait reçu du baron von Durnitz la commande de 3 concertos pour basson. Seul nous est parvenu celui-ci en si bémol majeur, où le jeune musicien exploite avec beaucoup d'élégance un instrument auquel, depuis Vivaldi, très peu de compositeurs s'étaient intéressés en tant que solistes. 2 ans plus tard, c'est-à-dire en 1777, à l'intention du hautboïste salzbourgeois Giuseppe Ferlandis, Mozart écrivit le concerto pour hautbois en ut majeur, KV-271. C'est la flûte qui a popularisé cette partition à travers une transcription en ré majeur, connue sous le nom de Köchel 314. Mais aucun doute n'est là-dessus permis. Elle appartient bien au bois. À la baguette, Jean-Pierre Rampal. L'orchestre de chambre anglais, The English Chamber Orchestra. Concerto pour au bois, KV-314 en ut majeur. Au bois, Pierre Loup. 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

0: bonne nouvelle, votre concert de musique classique, c'était le premier mouvement du concerto pour hautbois KV-314 en ut majeur de Wolfgang Amadeus Mozart. Nous continuerons tout de suite après ce petit message inspiré par la Bible. 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
1: Dans une émouvante prière qu'il adressa à Dieu en faveur des Éphésiens, l'apôtre Paul demande que les yeux de leur cœur soient illuminés. Alors, que signifie cette expression, les yeux du cœur? Sans doute qu'il y a des choses que l'intelligence ne peut saisir et que le cœur comprend instantanément. Et Pascal a dit, par exemple, un jour, le cœur a ses raisons que la raison ne connaît pas. Le cœur, c'est la partie de notre être qui peut s'émouvoir, vibrer, répondre, se donner, aimer, en un mot. C'est par le cœur, ainsi,

Bien plus que par la raison que l'on s'attache à Dieu, qu'il soit illuminé notre cœur et nous discernons ce que le raisonnement le plus subtil, la logique la plus cartésienne n'arrivera pas à saisir. Ce n'est pas en analysant des lettres d'amour que l'on connaît l'amour de notre correspondance, c'est en découvrant un partenaire et en s'attachant à lui tout simplement. Et quand vous aurez découvert que Dieu, qui vous a aimé au point de donner pour vous son Fils unique, Jésus-Christ, que ce Dieu désire être le partenaire de votre vie, vous ne tarderez pas à l'aimer à votre tour, vous vous attacherez à lui par le cœur et alors tout le reste s'illuminera.

Radio Nouvelle, votre concert de musique classique, c'était le deuxième mouvement du concerto pour hautbois, KV 314 en ut majeur, de Wolfgang Amadeus Mozart. Nous continuons avec Rondo Allegretto, le dernier mouvement de ce concerto. À la baguette, Jean-Pierre Rampal, au hautbois, Pierre Pierlot. 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

Radio Nouvelle, votre concert de musique classique. C'était le dernier mouvement du concerto pour hautbois KV 314 en ut majeur de Wolfgang Amadeus Mozart, Rondo Allegretto. Nous continuons avec une partie du concerto pour clarinette en la majeur, adagio, suivi du rondo. Jean-François Paillard à la baguette, orchestre de chambre de Jean-François Paillard à la clarinette, Jacques Lancelot.

0: que il règne. Bonjour, c'est Moïse à nouveau.
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0: La pensée choisie par Oswald Scherbers aujourd'hui se résume par appeler à la sainteté. C'est ce que Paul déclare dans sa première épître aux Corinthiens, chapitre 1, verset 2. Et comme ses dernières méditations, Oswald Scherbers prend l'image de la montagne de la Transfiguration où Jésus a été glorifié à la vue de trois de ses disciples, Pierre, Jacques et Jean, et le contraste qu'il y a avec la redescente de la montagne où peu de temps après, Jésus arrive à la croix. La vision et sa réalisation. Vous devez être reconnaissant à Dieu pour ce qu'il vous révèle d'avance. Mais après cette vision glorieuse, n'oubliez pas qu'il faut une laborieuse réalisation. Une fois descendu de la montagne de la Transfiguration, dans la vallée du renoncement et de l'humiliation, combien d'entre vous lâchent pied ? Parce qu'ils n'acceptent pas de recevoir des coups dans la confuse et monotone mêlée de la vie quotidienne. D'être martelé par Dieu sur l'enclume des médiocres circonstances. Il y a des fois où nous ignorons le projet de Dieu. Et il est de notre ressort que la vision transforme notre caractère. Si nous préférons rester engourdis sur la montagne et de vivre d'après les souvenirs de la vision, nous serons d'aucune utilité pour les choses essentielles à la vie. Nous avons besoin d'apprendre à vivre en nous appuyant sur ce que nous avons vu dans la vision. Pas dans l'extase et dans la contemplation consciente de Dieu, mais de vivre dans l'actualité du quotidien à la lumière de la vision, jusqu'à ce que celle-ci devienne réalité. Chaque partie de notre entraînement doit nous amener dans cette direction. Et nous apprendrons à remercier Dieu pour nous avoir fait connaître sa volonté. Notre petit moi se revive toujours quand Dieu lui ordonne d'agir. Toujours, il a l'air de dire « Je suis ». Que cet infime et misérable petit « Je suis » soit réduit à néant par celui avec un grand C qui dit à Moïse « Je suis ». C'est lui seul qui doit dominer sur nous. N'est-il pas stimulant de se rendre compte que Dieu nous connaît tout entier et qu'il voit clairement tous ces petits recoins où nous croyons pouvoir nous cacher ? Il projette sur nous comme un éclair sa divine pénétration. Aucun homme ne connaît les hommes comme Dieu les connaît.

Psaume 27, psaume de David. L'Éternel est ma lumière et mon salut. De qui aurais-je crainte? L'Éternel est le soutien de ma vie. De qui aurais-je peur? Quand des méchants s'avancent contre moi pour dévorer ma chair, ce sont mes persécuteurs et mes ennemis qui chancellent et tombent. Si une armée se campait contre moi, mon cœur n'aurait aucune crainte. Si une guerre s'élevait contre moi, je serais malgré cela plein de confiance. Je demande à l'Éternel une chose que je désire ardemment. Je voudrais habiter toute ma vie dans la maison de l'Éternel pour contempler la magnificence de l'Éternel et pour admirer son temple. Car il me protégera dans son tabernacle au jour du malheur. Il me cachera sous l'abri de sa tente, il m'élèvera sur un rocher. Et déjà ma tête s'élève sur mes ennemis qui m'entourent. J'offrirai des sacrifices dans sa tente au son de la trompette. Je chanterai, je célébrerai l'Éternel. Éternel, écoute ma voix, je t'invoque. Aie pitié de moi et exauce-moi. Mon cœur dit de ta part, cherchez ma face. Je cherche ta face, ô Éternel. Ne me cache point ta face, ne repousse pas avec colère ton serviteur. Tu es mon secours, ne me laisse pas, ne m'abandonne pas, Dieu de mon salut. Car mon père et ma mère m'abandonnent, mais l'Éternel me recueillera. Éternel, enseigne-moi ta voie, conduis-moi dans le sentier de la droiture à cause de mes ennemis. Ne me livre pas au bon plaisir de mes adversaires, car il s'élève contre moi de faux témoins et des gens qui ne respirent que la violence. Oh !

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Charles, j'ai 69 ans. Pendant des années, j'ai souffert du manque de père. Il est mort, j'étais jeune, et je n'ai pas vécu dans la famille, ce qui fait que je n'ai pas connu ce que c'était que d'être aimé par un père de proximité. Donc, pendant des années, je me suis construit. J'ai aussi vécu de nombreuses années en pension, avec tout ce que ça veut dire que maintenant, à l'heure actuelle, on révèle. Et cette construction de personnalité, c'était un révolté. C'est-à-dire que on a fait de moi un révolté permanent. Je ne supportais pas les injustices. Je ne supportais pas qu'on ait un regard mauvais sur les plus petits. J'avais un copain dans cette pension-là, qui était à côté de moi, qui était un peu handicapé, ce qui a donné par la suite mon métier, puisque je me suis occupé de personnes handicapées par la suite. Je ne supportais pas que vraiment ce regard que portaient les autres sur cet homme, sur ce garçon, qui était vraiment malmené par la vie, physiquement et mentalement. Alors, c'était la révolte. Est arrivé un jour où je me suis engagé. À l'armée, ça n'a pas changé. J'ai passé mon temps à chercher une solution à mon problème de cœur, de manque de père, d'affection. J'avais une mère qui m'aimait, mais je ne savais pas qu'elle m'aimait. J'ai su que ma mère m'aimait quand j'ai eu 18 ans, que je me suis engagé, parce que je voulais partir loin. Et sur les bords du quai, ma mère a pleuré en me voyant partir. Là, j'ai compris que ma mère, elle avait quand même quelque chose pour moi. Elle avait de l'affection, mais je ne l'ai pas reçue sur le moment. C'est par la suite que j'ai compris. Alors j'ai continué, j'ai persévéré dans le travail, j'ai persévéré dans le syndicalisme, dans la politique. Je me suis engagé pour chercher des solutions, pas pour moi, je savais pas que c'était pour moi, mais c'était pour les autres, hein. Toujours que je cherchais. J'ai pas trouvé ce qu'il me fallait, alors j'ai crié au Seigneur, parce que je savais, j'avais entendu parler, parce que vous pensez bien qu'en dans les institutions religieuses, on entend parler de Dieu malgré tout, et j'ai appelé. Et j'ai dit, si tu existes, fais quelque chose pour moi, parce que ça n'allait plus. Ma vie, je m'étais marié, j'ai oublié de le dire, c'est une affaire importante ça, mais marié sans Dieu, c'est un mariage blanc. Ça vaut ce que ça vaut, mais c'était pas un mariage où il suffisait de se regarder, mais j'avais toujours besoin de plus. Je rendais pas ma femme heureuse. J'ai eu des enfants, je les ai pas rendus heureux. Nous avons vécu comme ça pendant des années, sans Dieu. Une vie, on va dire, un peu dérangée. Et donc j'ai crié à Dieu, et ce jour où j'ai crié à Dieu, j'étais sur le bord de la fenêtre, au balcon, et je me demandais si j'allais passer par-dessus ou pas, tellement ça n'allait pas dans ma tête, tellement je ne pouvais pas me supporter, ni supporter la situation. Je ne faisais pas, comme dit la parole de Dieu, je ne fais pas le bien que je voudrais, je fais le mal que je ne veux pas. Je voulais pas faire mal, mais c'était comme ça. Révolté, il fallait que je règle mes problèmes. Alors là, une voix, fait une perception, me disait de descendre d'un étage. Nous étions dans un HLM, parce que j'avais été renvoyé de mon travail, et je me retrouvais dans un HLM, et là, à cet HLM, il y avait en dessous de nous un couple qui avait, à cette époque-là, 60 ans, et nous avions 30 et quelques années. Je suis descendu chez eux, j'ai dit à mon épouse, Antonia, j'ai dit, écoute, ça va pas, tu le sais, je descends. Je descends parce qu'il y a quelque chose qui me dit qu'il faut que je descende chez ces gens-là, en bas, ils me paraissent sympathiques, je descends chez eux. Et je suis allé chez eux, et là, j'ai frappé à la porte et j'ai dit, écoutez, je vous connais pas, vous me connaissez pas, mais je viens chez vous parce que il faut que je vienne chez vous. C'était des chrétiens. Et ils disent, ah, ben, vous savez, on vous voit de temps en temps, vous arrivez, vous partez, c'est toujours un coup de vent. Et puis je leur dis, ben, je suis le mari de la dame. Ah, c'est votre épouse, on vous voit jamais avec. Voilà. Enfin, pour dire un petit peu comment c'était. Et ils ont prié pour moi. C'est-à-dire qu'ils ont compris quel était mon problème, et ils m'ont dit, moi je leur ai dit, écoutez, je cherche. J'ai cherché dans les religions, j'ai pas trouvé. Ah ben non, nous, on n'est pas dans les religions. Enfin, ils étaient chrétiens, mais ils témoignaient dans une communauté qui s'appelait à l'époque, je sais pas si ça existe toujours, les hommes d'affaires du plein évangile. Donc, je suis allé à leur réunion publique, au cours de laquelle il y avait des témoignages, et comme mon épouse Antonia, ça a été pareil. J'ai entendu un homme qui témoignait des mêmes problèmes que j'avais. C'était pas convenu, puisque c'est des réunions qui sont prévues longtemps à l'avance.
J'y suis allé et j'entendais cet homme qui racontait ma vie. Et puis à la fin, il dit, ben voilà, si vous voulez que ça change, si vous voulez plus subir, si vous voulez une nouvelle vie, un nouveau couple, une nouvelle façon de vivre, ben, suivez le Seigneur. Donc il a témoigné, et moi j'ai dit, je veux ça. Et là, je me suis tourné vers Dieu, j'ai fondu complètement en larmes, je suis tombé à genoux, quelque chose s'est passé dans mon cœur, dans mon esprit, quelque chose de fort. Puis je me suis mis à parler d'une autre façon, je ne savais pas ce que c'était. Je me demandais ce qui m'arrivait. Et quand je suis rentré avec ce couple qui m'avait amené, ils m'ont dit, ben, on se reverra. Oh, je leur disais, oui. Et il a passé un mois pendant lequel je parlais pratiquement pas. Et avec mon épouse, donc on s'est retrouvés, on a commencé à comprendre que Dieu pouvait faire quelque chose. Cette histoire d'amour s'est traduite par, je vous ai dit tout à l'heure que j'avais pas eu mon père. Ce couple-là est devenu notre parent. L'homme s'appelle Serge, est devenu mon père. Alors je l'appelle pas spirituel, moi je dis c'est un papa pour moi. Parce que j'avais pas eu cette éducation, j'avais pas eu cet amour. Et on l'a eu avec Serge et Maya, qui ont été pour nous deux ceux qui nous ont amenés à nous réconcilier. Et après cette conversion, parce que j'ai donné mon cœur au Seigneur, je me suis tourné vers mes enfants et je leur ai demandé pardon pour tout le mal que je leur avais fait, ainsi qu'à ma femme, à ma mère. Et c'était un moment où, effectivement, il y avait quelque chose qui était en train de changer. J'avais appris que quelqu'un m'aimait. Cet homme qui représentait pour moi un père, c'est ça l'image de Dieu, l'image d'un père qui se tourne, qui va et qui dit, moi par la suite je l'ai compris ce passage, Dieu dit que dans les derniers temps il ramènera le cœur des pères vers leurs fils. C'est encore autant maintenant, pour moi, pour d'autres. Et par la suite j'ai continué ma vie en ayant ce pardon de mon épouse et de mes enfants. Nous avons reconstruit une vie. Ça n'a pas suffi parce qu'il a fallu quand même faire beaucoup de travail pour que ça change.

Il franchit cette porte, en bois, en forme de croix, et se trouva enfin de l'autre côté de la montagne, au magnifique pays de la paix, là où coule victoire et assurance en abondance.

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Aujourd'hui, dans notre émission Vérité évangélique, c'est Freddy de Coster qui nous accompagnera. Nous aborderons la question « Quel sens a notre vie ?» Face à la réalité de notre monde, y a-t-il une solution ? Oui, et elle est en Jésus, qui est venu pour nous réconcilier avec Dieu. Nous vous invitons à nous rejoindre pour le temps de cette émission, afin d'en savoir plus sur Dieu, sur l'aide qu'il peut nous apporter au quotidien. Commençons avec ce chant, intitulé « Nous venons dans ta présence », qui nous parle de la grandeur de Dieu et de son salut.

Déjà sa présence veut nous toucher, déjà sa présence veut nous bénir. Jésus un jour disait cette parabole lorsqu'il était sur la terre. Le domaine d'un riche propriétaire avait rapporté de façon exceptionnelle. Et l'homme se mit à réfléchir. Que faire ? Se demandait-il. Je n'ai pas assez de place pour engager toute ma récolte. Ah, se dit-il, enfin je sais ce que je vais faire. Je vais démolir mes greniers pour en construire de plus grands. J'y entasserai tout mon blé et tous mes autres biens. Après quoi je pourrais me dire, ah mon ami, te voilà pourvu de biens en réserve pour de nombreuses années. Repose-toi, mange donc et bois, jouis de la vie. Mais Dieu lui dit, pauvre fou que tu es. Cette nuit même tu vas mourir. Et tout ce que tu as préparé pour toi, qui va en profiter? Voilà quel sera le sort de tout homme qui amasse des richesses pour lui-même, au lieu de chercher à être riche auprès de Dieu. Tu sais, Dieu n'est pas contre la richesse, au contraire. Mais le matérialisme, la course effrénée vers le pouvoir, les plaisirs sans amour véritable, sans chercher ce qui est profond, entraînent l'homme vers la perdition. Cet homme croyait tout avoir, mais il n'avait pas l'assurance de sa vie éternelle. Il avait oublié que l'homme est trinitaire, il a un corps dont il faut prendre soin, une âme également, mais il a aussi un esprit. Il ne s'était pas posé toutes les questions et il n'avait pas investi dans la préparation de son éternité. Dieu existe, sais-tu? Et l'homme doit se repentir, tu dois te repentir. Tu ne pourras pas toujours repousser l'appel de Dieu, tu dois décider de changer de comportement pour revenir à Dieu. Car il faudra bien rendre compte de tes actes secrets et de ta vie. Alors, laisse Dieu s'approcher de toi. Nous avons tant besoin de l'amour de Dieu.

Il y a tant de gens qui souffrent, tant de gens qui sont malheureux. Et toute leur vie, ils s'entêtent à chercher, en dehors de Dieu, la solution. Mais tu ne peux pas te sauver par toi-même, ni par tradition, ni par tes œuvres. Car le péché est attaché à toi et que peux-tu réparer? Tu sais, Dieu a tout essayé dans l'histoire de l'humanité. Pour que l'homme revienne à lui, car Dieu nous aime tendrement. Dieu t'aime tendrement. Dieu te cherche. Mais l'homme a cette fâcheuse habitude de ne pas s'intéresser à Dieu. Et les conséquences sont désastreuses. Le péché s'aggrave de pire en pire. La solitude, la souffrance vont être dans ta vie cette terrible conséquence. Dans l'histoire, Dieu a essayé par la loi, rien à faire. Puis par la force, rien à faire. Par les prophètes, en déchaînant les éléments, mais rien n'y faisait. Nous nous entêtons toujours à faire le mal. Alors Dieu a décidé un jour, alléluia, merveilleux Seigneur, de venir nous montrer le chemin, celui de l'amour. Il voulait communiquer avec le même langage que nous. Il est venu s'incarner en Jésus pour communiquer avec nous le besoin de revenir vers notre vrai Père. Mais le mal s'est acharné pour qu'il ne parvienne pas à nous sauver et nous guérir. C'est alors qu'ils l'ont crucifié, misérablement crucifié. Mais un jour, il est ressuscité.

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1: Aujourd'hui, Dieu a vaincu le mal parce que Christ est ressuscité. Cher Jésus, tu es ressuscité. Tu as payé pour moi. Nous pouvons aussi revenir à Dieu par la foi. C'est suffisant, la foi. Sais-tu que par sa résurrection, Dieu détruit toutes les œuvres du diable? J'ai le souvenir d'un jour émouvant en Alsace, où j'ai vu la supériorité de Dieu sur les œuvres du mal. Il y avait ici une dame qui était là avec son mari qui venait pour la première fois dans une réunion chrétienne. Et à un moment donné, le Seigneur m'a parlé et j'ai commencé à décrire tout ce qui s'était passé dans la vie de cette femme. À ce moment-là, cette femme s'est mise à pleurer vraiment. Et elle a dit, je crois que Dieu est fort et que Dieu est vivant car il connaît tout ce qu'il y a dans mon cœur. Mais monsieur, je dois vous confesser quelque chose, je suis une médium, je suis connue, je suis passée déjà à la télévision de nombreuses fois. Moi-même, je tire les cartes, je suis versée dans l'occultisme. Mais je ne pensais pas que Dieu connaissait ma vie de cette manière. Le diable a détruit ma vie, a détruit mon couple. Il a détruit tout ce que je suis. Et ce jour-là, je me souviens, il y avait comme une confrontation de puissance. Et cette personne a donné sa vie à Jésus-Christ sur le champ. Elle s'est convertie. Elle est rentrée chez elle, elle a brûlé pour des milliers d'euros de CD-ROM, de livres sur l'occultisme, sur l'astrologie. Et soudainement, la paix est revenue dans sa famille. Elle a commencé à pouvoir dormir de nouveau. Elle me disait, si tu savais l'exigence des gens qui sont dans l'occultisme, ce qu'ils souffrent, parce que le diable, une fois qu'il les tient, ne les lâche plus jamais. Et j'ai vu tant de délivrances. Des gens qui ont été libérés parce que Jésus a vaincu. Jésus a vaincu la puissance des ténèbres. Alléluia. Ensemble, glorifions le nom du Seigneur pour ce qu'il a fait.

Seigneur. Alors que vous êtes là ce soir, recevez sa présence. Le Seigneur est digne de gloire, d'honneur et de puissance.

puissance, le Seigneur des seigneurs et le roi de gloire. Alléluia! Oh, alléluia! Il n'y a qu'un seul nom qui a été donné. Il n'y a qu'un seul nom qui a été donné. Un seul nom qui puisse nous sauver, un seul nom qui puisse nous guérir. C'est le nom de Jésus.

sens la présence de Dieu en ces moments. Peut-être là où tu es seul, chez toi, dans ta voiture. Et quelque chose est en train de se passer. Si tu crois, Dieu peut te toucher là où tu es maintenant. Je me souviens un jour, j'étais en train de faire une campagne en Inde. Il y avait de nombreuses personnes. Et l'onction de Dieu était en train de se répandre et la gloire de Dieu venait, il y avait des guérisons qui étaient là. Et à un moment donné, j'entends un bruit dans la foule et des gens qui s'écartent et on m'a amené une petite fille de 10 ans. Elle avait les yeux révulsés, la bave qui coulait sur le bord de ses lèvres. Elle était toute raidie et son père, sa mère pleuraient aux côtés d'elle et disaient « Pasteur, je ne sais plus quoi faire. » Elle est prise de cette épilepsie. S'il vous plaît, pasteur. Alors mon cœur s'est brisé, je me réalisais en bonne santé. Je me réalisais si béni. Et mon cœur s'est brisé, j'ai dit, mon cher Jésus, tu es venu pour cet enfant. Nous avons prié pour cet enfant. Et cela résistait, cela ne se passait pas. Les parents étaient complètement dépourvus de toute solution. Et alors, à un moment donné, j'ai dit, oh, s'il vous plaît, amenez-la à part. Et j'ai commencé à prier. J'ai dit, oh, mon Seigneur, s'il te plaît, s'il te plaît. Mais comme une colère est venue en moi, j'ai dit, rien ni personne ne peut tenir cet enfant. Elle était si belle, avec ses cheveux noirs, longs, toute menue. Et à un moment donné, elle a commencé à se débattre. Comme un serpent, une force incroyable. Nous avons dû être plusieurs pour la tenir. Et après avoir poussé comme un cri et un soupir, elle a ouvert les yeux. Elle a dit, il y a un monsieur qui est venu en blanc, revêtu de lumière. Il s'appelle Jésus. Et il a tendu vers moi ses mains. Et elle avait vu en vision Jésus qui est venu pour la guérir. Elle a été instantanément guérie de l'épilepsie. À ce moment-là, elle s'est mise debout, en train de crier.

nom de Dieu. Jésus est celui qui peut te guérir là où tu es. Si tu crois, comme cette petite fille qui a reconnu que celui qui l'a guérie, c'était Jésus.

0: 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Nous venons d'entendre ce chant où il est dit « Je suis celui qui te guérit ». Oui, Jésus est celui qui peut te guérir, te restaurer, te libérer. Jésus est celui qui peut guérir ton corps, ton âme, te restaurer physiquement, spirituellement, te libérer. On lit dans la Bible, dans l'évangile de Matthieu, chapitre 11, verset 28, ceci. Ces paroles que Jésus a dit aux foules qui l'écoutaient. Venez à moi, vous tous qui êtes fatigués et courbés sous un fardeau, et je vous donnerai du repos. Acceptez mes exigences et laissez-vous instruire par moi. Car je suis doux et humble de cœur, et vous trouverez le repos pour vos âmes. En effet, mes exigences sont bonnes et mon fardeau léger. Cette parole est vraie, Jésus ne vous trompera jamais. Et voici un autre témoignage d'une vie libérée par Jésus.
1: Oh merci mon Dieu, je me souviens un jour, j'étais en Afrique dans le stade des martyrs de Kinshasa. Il y avait des milliers de personnes qui étaient là et nous prions. Il y avait vraiment la présence de Dieu qui était là. Et à un moment donné, ils m'ont ramené une femme qui faisait plus que 30-35 kilos. Et on est venu me chuchoter à l'oreille pour ne pas le dire tout haut. Cette femme se meurt du sida. Si vous aviez vu cette femme, il n'y avait plus que les os qui étaient sur la peau sur les os. Elle était là, elle ne pouvait même plus marcher. Et je vous avouerai que j'étais dépourvu, je ne savais pas quoi faire. Encore une fois, mon cœur s'est brisé. Je dis, mais Seigneur, quelle est la cause? Et cette personne avait demandé pardon à Dieu pour tous ses péchés. Elle avait regretté sa vie dissolue. Je dis, mais Seigneur, tu es celui qui pardonne. S'il te plaît. Et j'ai pris autorité au nom de Jésus contre ce sida. À un moment donné, elle s'est écroulée par terre et une odeur nauséabonde a commencé à sortir de son corps. Et pendant longtemps, nous avons dû prier. Et moi-même, j'avais mal pour elle. Et à un moment donné, elle a poussé un grand cri. Un grand cri de délivrance. Et soudainement, elle a dit, je retrouve des forces. Elle a commencé à se lever. Elle a commencé à marcher. Je m'en souviendrai toujours, elle a commencé à courir. Les gens ont applaudi, les gens ont dit, mais qu'est-ce qui se passe? Le miracle de Dieu était en train de venir sur sa vie devant moi. Et je me disais, pauvre incrédule, Dieu est si puissant. Lui qui a vaincu la puissance de la maladie. Et cette femme s'est relevée. Elle a commencé à marcher, elle a été instantanément guérie du sida. Je n'avais jamais vu ça de mes yeux. Mes yeux contemplaient la gloire de Jésus. Oh, je me souviendrai toute ma vie. Lorsque nous rentrions le soir chez nous pour nous reposer, elle est venue avec nous. Elle n'est même pas rentrée chez elle. Elle a dormi à côté de l'église où nous étions parce qu'elle voulait être là. Et le lendemain matin, lors de la réunion de prière, elle était là. Elle avait donné son cœur à Jésus. Elle était complètement guérie. Avant la fin de la campagne, on m'a amené le certificat médical. Le médecin n'y comprenait rien. Elle était complètement guérie. Alléluia. Mon cher Jésus, il n'y a que toi. Et maintenant, si tu crois, tu peux recevoir cette guérison de la part du Seigneur. Mais tu dois décider de quitter ton péché. Le Seigneur est là. Il est si merveilleux. Oh, hallelujah.

0: Il est si merveilleux, il peut répondre à tous tes besoins. Si tu as un besoin dans quelque domaine que ce soit, il n'y a pas de meilleur nom que celui de Jésus. La Bible dit que si tu demandes au nom de Jésus, tu recevras l'exaucement de tes prières.
1: Et le plus grand exaucement que tu puisses avoir, crois-moi, c'est celui de pouvoir être réconcilié avec Dieu et de pouvoir demander pardon pour tes péchés. Car alors, tu entres dans une vie nouvelle, dans une mentalité nouvelle, et tout peut recommencer. La Bible déclare, si nous prétendons n'être coupables d'aucun péché, nous vivons dans l'illusion et la vérité n'habite pas en nous. Si nous reconnaissons nos péchés, il est fidèle et juste, et par conséquent, il nous pardonnera nos péchés et nous purifiera de tout le mal que nous avons commis. Bien-aimé, aujourd'hui, tu peux demander pardon à Dieu pour tous tes péchés. Et cette promesse s'accomplira pour toi et tu seras sauvé. Veux-tu répéter après moi cette prière ? Cher Seigneur, je viens à toi tel que je suis. Je réalise que je suis pécheur, que j'ai commis le mal, et je te demande sincèrement pardon. Je désire changer de chemin, faire demi-tour, changer de mentalité, pour vivre conformément à ta parole et à ton amour. Je désire pardonner à ceux qui m'ont offensé, et demander pardon à ceux que j'ai offensés. Je viens à toi tel que je suis, je te demande de me laver de mes péchés et de m'accepter dans ton paradis lorsque mon heure sera venue de te rejoindre. Cher Jésus, je reviens vers toi. Pardonne-moi pour l'éternité.

La Bible nous dit, dans la première épître de Jean, chapitre 1, verset 9, « Si nous reconnaissons nos péchés, il est fidèle et juste pour nous les pardonner et pour nous purifier de tout mal. » La Bible nous dit également, « Au moment favorable, je t'ai exaucé, le jour du salut, je t'ai secouru. Voici maintenant le moment favorable, voici maintenant le jour du salut. » Oui, en ce moment même, vous pouvez donner votre vie à Jésus-Christ. Reconnaissez vos péchés et il viendra vous purifier de tout mal. Et le don gratuit du salut vous sera donné par Jésus-Christ.

0: Acclamons le Seigneur de tout notre cœur ce soir. Alléluia.
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Je m'appelle Mickaël. Je suis née dans une famille chrétienne. Mon père était missionnaire. À l'âge de 3 ans, mes parents sont partis en Afrique, dans un orphelinat. Et puis là a commencé un petit peu, pour moi, la galère. J'ai très mal supporté le fait que mes parents aillent s'occuper de tant d'enfants et que moi, j'étais là au milieu. Et donc, a commencé quelques blessures dans mon cœur et je suis devenue un peu anorexique. Après diverses difficultés, mes parents sont rentrés en Europe, donc en Suisse. Ils étaient Suisses d'origine. Ils ont commencé à travailler en France parmi des drogués alcooliques sortant de prison. Depuis que je suis née, mes parents se sont toujours occupés de plein de gens, quoi. Et tout ça, ça m'a fait quelque part un peu souffrir parce que je me disais, ils s'occupent de tout le monde, mais moi, qu'est-ce que je suis là au milieu? J'ai commencé une dépression lorsque j'avais 14 ans. Je comprenais pas ce qui m'arrivait parce que j'avais décidé moi-même de suivre Jésus parce que j'avais vu les miracles qu'il avait fait dans notre famille. J'avais vu que il y a des fois où on n'avait pas à manger puis que le Seigneur avait pourvu et tout ça. Et je croyais en Dieu. Je savais qu'il existait, mais je sais pas ce qui m'est arrivé. En fait, je voulais pas rentrer dans le monde adulte. Je me disais si c'est pour vivre comme ces gens, que mes parents s'occupent, j'ai pas envie de le vivre. Alors je voulais pas rentrer dans ce monde adulte. J'avais trop vu de gens dépravés et je me disais c'est pas possible. J'ai pas envie de rentrer dans ce monde-là. Et puis mes parents ont vraiment crié au Seigneur parce que je dormais plus la nuit. Et puis aussi comme on avait commencé à grandir vers 13-14 ans, ils s'occupaient toujours de gars drogués, alcooliques et ils avaient plusieurs fois tenté de nous violer et en tout cas ils avaient réussi à avoir des gestes malheureux vis-à-vis de nous, quoi, des attouchements sexuels et tout ça. Donc on avait toujours été préservés, on n'avait jamais été violés, ni ma sœur ni moi, mais enfin ça nous avait quand même marqué tout ça. Et c'est vrai que j'arrivais pas à dormir la nuit parce que j'avais peur qu'un jour ils rentrent dans ma chambre et qu'ils viennent me violer et tout ça. Et donc j'étais un peu vraiment, dans mon cœur, j'avais ce tiraillement. J'étais vraiment quelque part dans le désarroi. Et le Seigneur a vraiment dû, à un moment donné, je me suis dit c'est pas possible que je continue comme ça parce que je vivais dans la crainte sans arrêt. Dès qu'à table, ça commençait un peu à s'échauffer dans les paroles, je paniquais complètement. J'essayais de faire n'importe quoi pour que ça se calme parce que j'avais vraiment peur de la bagarre, j'avais peur de tout ça. Moi-même, j'ai crié à Dieu, j'ai dit, écoute Seigneur, il faut vraiment que tu viennes et que tu fasses quelque chose pour moi parce que je suis dans un tel désarroi que je pourrais pas m'en sortir toute seule. Et le Seigneur est vraiment intervenu dans ma vie et a enlevé toute cette crainte. Je peux pas vous dire que ça s'est passé en 5 minutes parce que c'est quelque chose. C'est une guérison qui commence dans le cœur. Il faut aussi que nous, on décide de guérir, qu'on accepte que Dieu vienne et puis enlève toutes ces blessures qu'on a eues. Et je voulais particulièrement vous parler de ce qu'on peut vivre dans l'enfance. Et c'est vrai que des fois, en tant qu'enfant, on a beaucoup souffert. On a vu des choses qui nous ont blessés. Tout un tas de choses, je veux dire, en tant qu'enfant, il y a des fois des choses qui paraissent banales pour un adulte et qui, pour un enfant, blesse, et puis après, on s'en rappelle même plus, et puis ça reste enfoui en nous, et puis ça nous fait sortir des réactions, des fois, on se dit, mais pourquoi je réagis comme ça, c'est pas normal, et puis le Seigneur, des fois, il vient, puis il dit, écoute, souviens-toi, tu vois, à telle époque, t'as eu ça qui t'a blessé, c'est là le point de départ de tout ça. Le Seigneur, il nous connaît, il aime les enfants, il nous aime tous, même si il y a eu des choses dans notre enfance qui nous ont blessés, il est capable de venir et de guérir ces choses. Rien ne lui est impossible.

0: Originaire de la plaine de Ninive, vous êtes installé à Erbil, au Kurdistan irakien. De là, vous avez vu vos compatriotes arriver par centaines de milliers, ayant tout perdu. Avant 2014, la prise de Mossoul, est-ce que vous imaginez quelque chose de similaire ?
1: On n'a jamais pensé qu'un jour, une telle chose puisse arriver. C'était un choc pour plusieurs. On s'attendait à ce que ce soit vraiment quelque chose de temporaire, qu'il soit juste en train de fuir à cause des bombardements, de tout ce qui se passait en ce moment, et qu'au bout de 3 jours, une semaine, ils seront de retour chez eux.
0: Que faisiez-vous à l'époque à Erbil?
1: Donc nos bureaux étaient à Erbil, on vivait là-bas et on aidait les gens qui étaient déplacés de Mossoul en premier lieu et qui avaient besoin de choses courantes pour dormir, pour s'alimenter. On leur apportait des aides.
0: Comment vous avez pu faire face à une telle situation, aussi dans la durée, de continuer à aider les gens dans la difficulté dans laquelle ils étaient? Où avez-vous puisé vos forces?
1: On a travaillé tous ensemble, en tant qu'équipe. On était solidaires pour travailler ensemble. Ensuite, les églises aussi ont travaillé avec nous. Et les gens eux-mêmes ont travaillé. Ils ont ouvert leur maison. Ils ont accueilli les autres. Et c'est ça qui a fait que le poids était moins lourd pour nous. On a pu le porter tous ensemble. Deuxièmement, ce qui nous a fait tenir, donc en plus de ces 3 raisons, c'est que c'est notre peuple. On l'aimait. C'est l'amour qu'on avait pour ces gens. En voyant toute la violence à laquelle ils ont fait face, on voulait les soutenir et les aider. Et en plus, les gens avaient fui, c'était en août. Et en août, en Irak, veut dire qu'il fait plus que 50 degrés Celsius. Mais malgré tout ça, ils ont eu toujours de l'eau froide à boire. Et ils n'ont jamais manqué aussi d'un repas. C'est pourquoi qu'il témoignait en disant « Dieu était avec nous tout le long du chemin et jusqu'à ce qu'on arrive et qu'on soit en sûreté, il était avec eux tout le long, il ne les a pas laissés. » Ces témoignages étaient un grand encouragement pour nous. Et chaque jour on disait « Là on ne peut plus aller demain. » Le Seigneur redonnait force à nouveau et le lendemain était un nouveau jour.
0: Merci Seigneur, oui, gloire à Dieu. L'extrémisme religieux vous a frappé en Irak, beaucoup. Elle a aussi frappé la France. Comment avez-vous reçu la nouvelle des attentats qu'il y a eu en France?
1: On était très tristes d'apprendre ces nouvelles en Irak, mais on s'attendait qu'un jour des extrémistes puissent peut-être frapper les chrétiens en France parce qu'il y en avait beaucoup, le nombre augmentait et ces gens ne savent pas ce que sont les droits de l'homme et n'y croient pas et pour eux, ils allaient donc frapper tôt ou tard. Donc les chrétiens en Irak se sont sentis vraiment solidaires et pleins de compassion envers les Français parce que les Français les avaient aidés pendant leur détresse. Et ils ont tous prié dans les églises après les attentats pour la France. Ils ont dit, en tant que chrétiens, nous devons démontrer notre amour pour les autres, mais en même temps, nous devons être aussi sages et prudents. Donc c'est ce que Christ nous a dit, d'être doux et humble comme la colombe et rusé comme les serpents. Bien sûr, nous devons témoigner de l'amour de Christ et le vivre. Mais en même temps, nous devons rester libres dans notre pays et que les lois soient respectées par tout le monde. Parce que si moi je traite cette personne selon les droits de l'homme, et l'autre peut ne pas considérer ces choses-là et ne pas les voir comme importantes parce que pour lui, les droits de l'homme n'existent pas. Parce qu'il applique la charia. Et donc, quand il va vivre avec moi, il va vivre selon cette charia. Et selon cette charia, toute autre personne qui n'est pas musulmane est blasphématrice. Donc, c'est un point à prendre en considération selon ce verset dans lequel Christ nous dit d'être rusé et prudent comme les serpents.
0: Alors, Daesh a reculé. C'est une bonne nouvelle pour les chrétiens d'Irak?
1: C'était une très bonne nouvelle. On était très contents. Mais cette joie n'était pas complète. Que tout ce qu'ils ont laissé après eux était une totale destruction. Et en effet, Daesh n'est pas resté comme force militaire présente. Mais l'idéologie de Daesh et cette pensée extrémiste est encore dans les esprits des gens. Donc n'importe quel moment, il y aura peut-être une deuxième chance ou bien des manquements donc, au niveau de la sécurité. Ils peuvent à nouveau ressurgir. Et il y a jusqu'à maintenant, on dit, des cellules un peu endormies. Parce qu'ils ont passé 3 ans à former les jeunes et les enfants. Ils les formaient à la haine, aussi à la colère et à la mort. Ils leur apprenaient, s'ils tuaient une personne, pour l'islam, ils iront au paradis. Donc cette pensée idéologique existe encore. Nous prions et nous avons besoin de beaucoup de prières fortes pour que vraiment cette idéologie disparaisse de la région.
0: Les chrétiens dans le reste de l'Irak ont été épargnés par Daesh, non ?
1: Depuis 2003, les chrétiens vivaient la persécution, mais ce n'était pas de cette manière donc globale ou directe en tant que groupe de chrétiens. Donc depuis 2003, avant que Daesh arrive, beaucoup de chrétiens qui vivaient à Basra et à Bagdad ont été déplacés. Et même des chrétiens de Moussoul. En 2003, il y avait 10 000 familles à Moussoul, 10 000 familles chrétiennes. Jusqu'en 2014, donc, quand Daesh est arrivé, il ne restait que 2500 chrétiens. Petit à petit, parce que donc chaque mois ou 2 mois, il y avait des familles qui partaient parce qu'il y avait des menaces, il y avait aussi des enlèvements. Et la plupart de ces familles sont venues à la plaine de Ninive parce que la majorité là-bas était chrétienne. C'était plus ou moins en sûreté. Mais en 2014, donc, l'inattendu est arrivé, que tous les habitants de la plaine de Ninive ont dû fuir le même jour. Mais l'enlèvement et les menaces et les chrétiens qui sont kidnappés, tout ça se passait déjà depuis 2003.
2: Qu'est-ce qu'il faudrait pour que les chrétiens restent en Irak et se sentent bien ?
1: Que les chrétiens ne soient pas considérés comme un citoyen de troisième ou quatrième classe. Et qu'ils puissent avoir les droits comme tout autre citoyen irakien. Que son cas puisse être considéré comme tout autre irakien. On ne veut pas qu'on soit différent ou traité de façon à ce que, plus importante, que les chrétiens sont les premiers de l'Irak ou qui étaient là à l'origine. Mais ce serait peut-être faire une pression sur l'opinion internationale pour au moins garder ces droits pour les minorités, que ce soit vraiment une vraie protection et non pas juste une loi écrite sur des papiers. Et qu'il puisse avoir des investigations aussi dans chaque cas et ces choses puissent être suivies. Donc suivies de façon internationale pour que la vérité soit claire. Et au-dessus de toutes ces choses-là, bien sûr, le plus important est le soutien de l'Église et leurs prières, toute l'Église donc dans le monde. Parce que n'importe ce que les gens font, si ce n'est pas la main de Dieu qui agit, ça ne sert à rien. Donc notre appel pour la communauté internationale est qu'il se réveille là où on était, le peuple premier en tout cas dans ce pays, on était dispersé dans tous les autres pays du monde. Donc notre prière aussi pour l'Église et pour la communauté internationale. Et qu'ils n'arrivent pas à vivre ce jour qu'on a vécu nous-mêmes. Parce que Satan est malin. Et si on ne se réveille pas et on ne veille pas, l'Église doit être éveillée et doit prier pour donc faire face au plan destructeur de l'ennemi, parce que nous ne luttons pas contre des gens et du sang, mais donc contre des forces de l'ennemi dans les endroits célestes. Donc on doit toujours être éveillé.
2: Shukran.
1: Merci à vous.

La Bible nous dit dans la première épître de Pierre, chapitre 1, verset 25, « La parole du Seigneur demeure éternellement. » Elle nous dit également dans l'épître aux Hébreux, chapitre 4, verset 12, « La parole de Dieu est vivante. » Valeur inestimable. Certains collectionneurs n'hésitent pas à payer très cher des livres anciens, en particulier des Bibles, qui ont pour eux une grande valeur. Pourtant, ce n'est pas le prix d'achat d'une Bible qui en fait la valeur, même si en novembre 2013, un livre de psaumes datant de 1640 a été vendu aux enchères pour 14 millions de dollars. La Bible n'est pas l'œuvre d'un homme, c'est la parole de Dieu. Elle est sans prix. C'est le cadeau de Dieu fait à l'humanité pour lui faire connaître ses pensées et son amour. Il s'y révèle à l'homme, tout particulièrement dans les quatre évangiles qui décrivent la venue de Jésus, son Fils, sur la terre. Cette révélation du Dieu qui est amour et lumière vient agir sur notre conscience et notre cœur pour nous faire trouver le pardon de nos péchés et nous donner gratuitement la vie éternelle. Chaque récit de la Bible, chaque détail et chaque parole du premier verset de l'Ancien Testament au dernier verset du Nouveau Testament concourt à mettre en évidence l'amour du Créateur qui veut sauver l'homme perdu. La Bible seule est la clé pour comprendre qui est Dieu, parfait et juste, et son plan pour nous. Et pour les hommes et les femmes qui croient le message de Dieu contenu dans ce livre, il est irremplaçable et à un prix inestimable parce qu'il leur apporte paix et bonheur. Cette parole est meilleure pour moi que des milliers de pièces d'or et d'argent. Psaume 119, verset 72. 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Je répète, Radio Bonne Nouvelle 99.4@gmail.com. Et nous veillerons à ce que vous receviez un évangile.

Peu après la libération, qui suivit la dernière guerre mondiale, je dirigeais dans une grande ville portuaire de province les travaux de construction d'un important collecteur d'égouts sur les quais le long de la grille qui séparait le port de la ville. Par suite de la récente et longue occupation, il manquait encore de denrées alimentaires de première nécessité. Aussi j'avais été obligé d'organiser dans un vaste baraquement à proximité du chantier une cantine à nourrir les quelques centaines d'ouvriers occupés à ces travaux. À quelque temps de là, les dockers du port voisin se mirent en grève. À noter qu'à cette époque, la grève était encore interdite et sanctionnée par loi. Cette grève, en se prolongeant, paralysait les activités du port, avec des incidences graves sur tout le commerce de la grande cité. Un matin, les délégués ouvriers du chantier demandèrent à me voir et me parlèrent en ces termes. « Monsieur, nous avons une revendication à vous présenter. La grève des dockers du port a de lourdes conséquences en cette période de disette sur la vie de leur famille. Et nous vous demandons l'autorisation de faire manger les enfants des grévistes à la cantine du collecteur. » Vous comprendrez facilement mon embarras devant cette revendication imprévue. En effet, travaillant pour l'administration, en faisant manger les ouvriers des les enfants des grévistes, je risquais de favoriser et de prolonger une grève néfaste pour la ville et de me mettre à dos mes commettants. Mais refuser cette demande humanitaire de mes ouvriers que j'estimais me répugnait. Dans le silence, devant la dizaine de regards braqués sur moi, perdus dans ma réflexion, placé en quelque sorte entre le marteau et l'enclume, je m'entendis tout à coup prononcer à haute et forte voix cette parole. « On ne fera pas mourir les pères pour les enfants. On ne fera pas mourir les enfants pour les pères. Chacun mourra pour son péché. » Les visages des ouvriers s'épanouirent, comprenant que cette parole était une réponse positive à leur demande, mais que cette parole n'était pas de moi. Et ils me dirent, « Monsieur, de qui est cette merveilleuse parole ?» Et je leur répondis, « C'est une parole de Dieu qui se trouve dans la Bible. » Puis, chose jamais vue sur un chantier de travaux publics, nous parlâmes avec les ouvriers de Dieu, de la Bible, des prophètes et bien sûr de Jésus-Christ. Et après ce long et bon entretien, les délégués partirent tout heureux de pouvoir annoncer la bonne nouvelle aux grévistes, nouvelle qui se répandit comme une traînée de poudre dans la ville. Aussi l'histoire ne s'arrête pas là. Le lendemain, j'étais convoqué d'urgence et de façon comminatoire à la chambre de commerce pour me trouver en présence d'importantes personnalités du port et de la ville, comme devant un tribunal, qui m'interpellèrent aussitôt. « Comment, monsieur, vous prenez des libertés scandaleuses en donnant à manger aux enfants des grévistes, vous prolongez une brève catastrophique ? De plus, vous faites complice d'un délit sanctionné par la loi ? Aussi, nous vous sommons d'arrêter immédiatement cette situation. Nous réservons d'ailleurs d'alerter votre siège social à Paris pour qu'on prenne des sanctions contre vous. » Après cette algarade, une des personnes présentes avec qui j'entretenais quelques relations me demanda plus doucement, « Enfin, monsieur, pour satisfaire notre simple curiosité, pouvez-vous nous expliquer pourquoi vous avez été conduit à prendre semblable initiative ?» Très calmement, je comptais alors les événements précédents. Un silence suivit, mais plus embarrassé. Ces messieurs se regardaient pour se consulter du regard. Surpris et impressionnés, la plupart étant catholiques, celui que je connaissais était protestant. Un ange passa, comme on dit, et j'entendis la voix du président me dire, « Monsieur, nous retirons nos paroles un peu vives.
veuillez agréer nos excuses. Et chose jamais vue non plus dans une chambre de commerce, nous parlâmes de Dieu, de la Bible, des prophètes, et bien sûr de Jésus-Christ, ainsi que des exigences et des servitudes de la foi chrétienne. Et je pris congé, très soulagé, après cette épreuve, soulagement qui se transforma en joie, lorsque j'appris quelques heures plus tard que les parties s'étant rapprochées, la grève des dockers était terminée.

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1: 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À méditer la parole de Dieu pour avoir une pensée juste, ça produit des actions justes et nous en récoltons des fruits. Que cette graine de vie germe dans votre cœur et produise pour vous une bonne récolte.
2: Soyez les bienvenus dans cette nouvelle émission du 15 septembre. Dieu se plaît à pourvoir aux besoins de ses enfants et c'est ce que nous allons voir dans le chapitre 15 des Proverbes que Déborah va nous lire.
3: Proverbes chapitre 15. Une réponse douce apaise la colère, mais une parole blessante excite l'irritation. Celui qui enseigne avec sagesse rend le savoir attrayant, mais la bouche des sots ne répand que des sottises. L'Éternel voit ce qui se passe en tout lieu, il observe tous les hommes méchants et bons. Des paroles douces sont comme un arbre de vie, mais la langue malfaisante démoralise. Seul un insensé méprise ce que son père lui a enseigné. Celui qui tient compte des avertissements est un homme avisé. Il y a de nombreux trésors dans la maison du juste, mais les profits du méchant sont source d'inquiétude. Les lèvres des sages répandent le savoir, mais il n'en est pas ainsi du cœur des insensés. L'Éternel a en horreur les sacrifices offerts par les méchants, mais les prières des hommes droits lui sont agréables. L'Éternel a en horreur la conduite du méchant, mais il aime celui qui recherche ce qui est juste. Une dure leçon attend celui qui s'écarte du droit chemin. Celui qui déteste être repris périra. L'Éternel connaît le séjour des morts et l'abîme. Combien plus le cœur des humains est-il à découvert devant lui? Le mot cœur n'aime pas qu'on le reprenne. C'est pourquoi il ne demande pas l'avis des sages. Un cœur joyeux rend le visage aimable, mais quand le cœur est triste, l'esprit est abattu. L'homme intelligent cherche toujours à apprendre, alors que les sots se repaissent de sottises. Pour l'affliger, tous les jours sont mauvais, mais celui qui a le contentement dans son cœur est toujours en fête. Mieux vaut avoir peu et révérer Dieu que de posséder une grande fortune avec du tourment. Mieux vaut un plat de légumes là où règne l'amour qu'un bœuf gras assaisonné de haine. L'homme irascible suscite des querelles, mais celui qui garde son sang-froid apaise les disputes. Le chemin du paresseux est une haie de ronces, mais le sentier des hommes droits est une route bien aplanie. Un fils sage fait la joie de son père, seul un homme insensé a du mépris pour sa mère. La sottise ravit l'homme dépourvu de sens, un homme intelligent marche droit. Quand on ne consulte personne, les projets échouent, mais lorsqu'il y a beaucoup de conseillers, ils se réalisent. Savoir donner la bonne réponse est une source de joie, et combien est agréable une parole dite à propos. L'homme avisé suit le sentier qui mène en haut vers la vie et qui le fait échapper au séjour des morts en bas. L'Éternel renverse la maison des orgueilleux, mais il protège la propriété de la veuve. Les machinations des méchants sont en horreur à l'Éternel, mais les paroles aimables sont pures. Celui qui veut s'enrichir à tout prix entraîne sa famille dans le malheur, mais qui déteste les pots de vin vivra longtemps. Le juste réfléchit bien avant de répondre, mais la bouche des méchants repeint le mal. L'Éternel se tient loin des méchants, mais il entend la prière des justes. Un regard lumineux met le cœur en joie, une bonne nouvelle fortifie jusqu'aux os. Qui prête une oreille attentive aux critiques constructives habitera parmi les sages.
2: Dans ce chapitre 15, la version seconde traduit ainsi le début du verset 6. Il y a grande abondance dans la maison du juste. Suite à ce que nous avons déjà vu concernant les sept colonnes sur lesquelles Jésus a bâti sa maison, son église, et qui sont les sept noms rédempteurs de Dieu, un de ces noms est Jéhovah Jiré, qui signifie « l'Éternel pourvoira ». Cela est écrit dans le livre de la Genèse, chapitre 22, versets 8 et 14. Dieu est celui qui pourvoit à nos besoins matériels lorsque nous lui accordons notre foi et notre confiance. Jésus a dit dans l'évangile de Jean, chapitre 10, verset 10, qu'il est venu afin que ses brebis aient la vie et la vie en abondance. Les bénédictions matérielles font partie de notre rédemption, de notre salut. Elles ont été payées pour nous en notre nom lorsque Jésus-Christ s'est substitué à nous en mourant à notre place sur la croix. Par amour, Dieu plaça Adam et Ève dans le jardin d'Éden, un véritable jardin d'abondance conçu et fait pour eux. On peut lire cela dans le chapitre 2 de la Genèse, dans les versets 7 à 15. La pénurie, l'indigence, la pauvreté matérielle sont une conséquence de leur désobéissance et cela s'est transmis à leur descendance. Par amour, Dieu nous a donné son Fils unique pour nous sauver de nos péchés et de leurs conséquences. À celles et ceux qui sont réconciliés avec Dieu par leur foi dans le sacrifice de Jésus et dans sa résurrection, Dieu dit ce que le Père déclara à son Fils aîné, « Tout ce que j'ai est à toi ». Vous pouvez lire cette histoire dans l'évangile de Luc au chapitre 15. La Bible n'encourage jamais à amasser des richesses et des trésors pour soi-même, sans être riche pour Dieu. Le Seigneur nous a confié une mission, comme à tous ceux qui croient en lui, c'est annoncer l'évangile au monde entier. Et cela demande d'importants besoins matériels. Et il veut pourvoir abondamment afin que sa parole soit répandue jusqu'aux extrémités de la terre. Jésus dit dans l'évangile de Matthieu au chapitre 6 que si nous recherchons d'abord le royaume de Dieu et sa justice, toutes choses nous seront données par-dessus. Alors la Bible nous met en garde contre l'influence négative des richesses qui ne sont pas liées au service de Christ. Jésus a parlé de la séduction des richesses dans l'évangile de Matthieu, chapitre 13, verset 22. Paul, l'apôtre, a dit que l'amour de l'argent est une racine de tous les maux, non pas l'argent, mais l'amour de l'argent. Puis il ajoute « Et quelques-uns, en étant possédés, se sont égarés loin de la foi et se sont jetés eux-mêmes dans bien des tourments. » C'est à Timothée qu'il dit cela dans la première épître, chapitre 6, verset 10. Le Seigneur a dit à ses disciples qu'il est difficile à ceux qui se confient dans les richesses d'entrer dans le royaume de Dieu. Et si l'on vous a enseigné que la pauvreté implique la spiritualité et que la richesse matérielle est signe d'impiété, eh bien sachez que c'est faux. Ce n'est pas ce que dit la Bible. La Bible dit que c'est l'amour des richesses qui est mauvais. Au contraire, nous avons de nombreux textes bibliques concernant les bénédictions matérielles.

matériel, eh bien la seule condition, c'est de croire que Jésus-Christ nous a rachetés de nos péchés et de leurs conséquences, dont la pauvreté, la maladie et la mort. Eh bien que ces quelques réflexions vous aident à marcher dans la prospérité selon Dieu. Au revoir et à bientôt dans notre prochaine émission.

Eh bien, c'était bon de passer ces quelques instants à votre compagnie. Dites-nous ce que cette émission vous apporte et si vous avez besoin de la prière, vous le notez dans votre courrier. Adresse, Edith Pett. Boîte postale 21 30 310 Vergèze, ça s'écrit V-E-R-G-E-Z-E, Vergèze, France. Par courriel, edith.tremplin@gmail.com. Je répète, edith.tremplin@gmail.com. Faites connaître cette émission autour de vous et rendez-vous demain. Au revoir.

du jamais vu. Des journalistes du monde entier se retrouvent autour du feu. Le Porge, Biscarros, l'avant après saisissant des incendies dévastateurs en Gironde et dans les Landes. Ce sont des titres d'articles qui sont sortis dans la presse alors que des incendies ont provoqué le départ de 220 000 personnes et détruit des dizaines de milliers d'hectares ainsi que des centaines de maisons dans les Landes et en Gironde en juillet 2026. Certains sont rentrés chez eux et ont trouvé leur maison en ruine, réduite en cendres. Alors comment trouver l'espoir au milieu de la détresse ? 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Ah, les vacances ! Elles se font languir. Quand elles approchent, on compte les jours. Quand elles sont terminées, elles nous manquent rapidement. Mais qu'est-ce qu'on aime dans les vacances ? Faire une pause, se recentrer, se reposer. Hélas, parfois, les quelques semaines de vacances fixées depuis longtemps tournent au cauchemar, car un événement imprévu a tout chamboulé. Alors notre espoir de repos s'envole et laisse place à l'inquiétude. Et si le repos qu'on recherchait n'était pas un repos plus profond ? Le genre de repos qui nous accompagne même quand tout s'écroule, dans la famille, avec les amis, dans le monde. Allons au premier siècle de notre ère et redécouvrons une histoire relatée dans trois des quatre évangiles. Est-ce qu'il vous est déjà arrivé d'être au cœur de la nuit ? Je vous parle de la nuit de vos problèmes. Ce moment où vous vous perdez vous-même. Eh bien, ils étaient un petit groupe, eux aussi, à se perdre eux-mêmes, mais physiquement. Ils étaient dans une barque, au cœur d'une tempête, à ramer contre le vent et à faire du surplace. Je n'ai pas le pied marin, mais imaginez une forte tempête, une grosse tempête. Pour une petite barque de pêche, c'est dangereux. Donc voilà ces hommes au cœur de leurs problèmes. Pas d'espoir, pas d'échappatoire, mais surgit au loin quelque chose d'étrange. Une forme qui avance vers eux. Leur réaction ? Ils crient. Je peux les comprendre. Ils étaient tellement angoissés qu'ils n'avaient pas besoin de quelque chose d'étrange en plus. Terrorisés, ils semblent perdre leurs moyens et disent « un fantôme ». Mais ce n'était pas un fantôme. C'était Jésus qui les rejoignait en marchant sur l'eau, dans la tempête. Le Seigneur les rejoignait dans leurs problèmes. Puis, une fois que Jésus-Christ est entré dans la barque, le vent s'est calmé et ils sont arrivés à bon port. Je connais ce type de tempête. Ce jour où l'on m'a dit « Madame, vous avez un syndrome de Brugada ». Je ne connaissais même pas ce mot. Il s'agissait d'un problème cardiaque qui peut entraîner des troubles graves du rythme et dans certains cas, une mort subite. Mais ce jour-là, lorsqu'on me l'a annoncé, je n'étais pas seule dans la barque. Et le matin même, j'avais lu cette parole de Jésus dans la Bible. « Que votre cœur ne se trouble pas. Croyez en Dieu, croyez en moi. » C'est ainsi que j'ai traversé dans le repos cette nouvelle épreuve. Puis des années plus tard, un spécialiste m'a demandé de ne plus penser à ce diagnostic. D'après lui, je ne l'aurais finalement jamais vraiment eu. Étrange, non ? Ce dont je veux surtout me souvenir, c'est de cette voix réconfortante qui est venue me rassurer le matin même de cette épreuve, celle de Jésus au travers de sa parole. Nous traversons tous des tempêtes. Souvenons-nous de Dieu qui est venu à notre rencontre en la personne de son Fils Jésus-Christ. Il nous a rejoints au cœur de nos tempêtes et il nous tend la main pour nous amener au bon port. Allons-nous accepter de le laisser entrer dans la barque de nos vies ? Lecture de la parole de Dieu. Évangile de Matthieu, chapitre 14, du verset 24 au verset 33. La barque se trouvait déjà au milieu du lac, battue par les vagues, car le vent était contraire. À la fin de la nuit, Jésus alla vers eux en marchant sur le lac. Quand les disciples le virent marcher sur le lac, ils furent affolés et dirent « C'est un fantôme !» Et dans leur frayeur, ils poussèrent des cris. Jésus leur dit aussitôt « Rassurez-vous, c'est moi, n'ayez pas peur. » Pierre lui répondit « Seigneur, si c'est toi, ordonne-moi d'aller vers toi sur l'eau. » Jésus lui dit
Viens !» Pierre sortit de la barque et marcha sur l'eau pour aller vers Jésus. Mais voyant que le vent était fort, il eut peur. Et comme il commençait à s'enfoncer, il s'écria « Seigneur, sauve-moi !» Aussitôt, Jésus tendit la main, l'empoigna et lui dit « Homme de peu de foi, pourquoi as-tu douté ?» Ils montèrent dans la barque et le vent tomba. Ceux qui étaient dans la barque vinrent se prosterner devant Jésus en disant « Tu es vraiment le Fils de Dieu !» C'était le podcast « Renaître des cendres » de Radio Bonne Nouvelle. 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

Les jours se suivent et ne se ressemblent pas, dit-on. Mais toutes nos journées portent l'empreinte, plus ou moins visible, du doigt de Dieu. Dieu a préparé pour aujourd'hui un plan où sont inscrites les bonnes œuvres qu'il veut nous voir pratiquer. Une journée inutile est une journée décevante. Et nous pouvons nous fatiguer à faire beaucoup de choses inutiles. Vous le savez mieux que moi. Ce qui est négatif, ce qui est vain, ce qui provoque de la tristesse, par exemple, du chagrin ou de la souffrance, est inutile. Par contre, ce qui est fait pour Dieu et par amour pour le prochain n'est jamais inutile. Une poignée de main, un sourire, un acte généreux, c'est une semence qui vit, qui, avec le temps, se développera et portera du fruit. À la fin du chapitre 15, par exemple, de la première épître aux Corinthiens, c'est le chapitre de la résurrection, vous l'avez sans doute remarqué, eh bien l'apôtre nous dit tout à la fin, « Demeurez ferme, inébranlable, travaillant de mieux en mieux à l'œuvre du Seigneur, sachant que votre travail ne sera pas vain dans le Seigneur. » Alors réjouissons-nous à la pensée que Dieu bénira au-delà de toute mesure ce que nous pourrons faire en son nom aujourd'hui. Et saisissons les occasions qui se présentent à nous pour faire le bien aujourd'hui.

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Et maintenant, votre programme, Vivre le livre. Aujourd'hui, nous faisons la lecture de la quatrième partie du livre qui raconte la fondation de la communauté des sœurs évangéliques de Marie à Darmstadt, en Allemagne. Voici notre Dieu est le titre de ce livre.

Dans les premiers chapitres, les sœurs ont expliqué comment, dès le départ, toute leur vie, que ce soit spirituelle ou matérielle, c'était comme une construction d'un mur. Il y avait d'abord des grandes pierres, des petites pierres, un grand trou pour mettre les pierres, et là-dessus était versé de l'eau et du béton. Elles ont compris que Dieu leur parlait au travers de ces murs, que ces pierres, c'était les épreuves et les difficultés, que l'eau, c'était les larmes de la repentance, et le béton, c'était la foi persévérante. Dieu construit dans nos vies, comme nous aussi, nous construisons. Il nous parle. Nous les avons suivis du premier jour en 1935 qui les a amenés à Darmstadt, quand Dieu les a amenés à Darmstadt. Avec beaucoup de doutes, de larmes, de prières, et tout cela au travers de la Deuxième Guerre mondiale et de ses épreuves, jusqu'au merveilleux jour en 1945, quand vint la rencontre avec Jésus. Le jour où le jugement de Dieu devint une source de grâce. Et aujourd'hui encore, nous allons les accompagner sur ce chemin de repentance où abonde la vie. Le titre du nouveau paragraphe est « La repentance est contagieuse ».

Les sœurs racontent. Quand une personne se repent, d'autres la suivent. Le réveil avait commencé avec 25 personnes. Mais dans les mois qui suivirent, ce furent 40 ou 50 qui venaient à la maison Steinberg, souvent après un long trajet à vélo. La nouvelle vie de Dieu avait besoin de soins, avait besoin d'instructions, avait besoin de temps, et Dieu pourvoyait. En ces jours-là, les écoles, les collèges et les autres établissements de formation étaient soit bombardés, soit fermés. Donc c'est avec une conscience tout à fait claire qu'une fois par semaine, de 9h du matin jusqu'à 6h du soir, nous nous réunissions pour lire la Bible, pour chanter et pour prier. Et à chaque fois, ça nous paraissait beaucoup trop court. Ce que nous entendions au sujet de Jésus descendait profondément dans nos cœurs. On avait l'impression de l'avoir jamais vraiment connu avant. Bien que nous le connaissions comme notre Seigneur et notre Sauveur, en général, il n'était qu'un objet pour nous. Mais maintenant, il devenait notre ami, notre amour. Ce fut le fruit de la repentance qui nous a amenés à cela. Sous la direction de Dieu, pendant l'été de 1945, le Saint-Esprit descendit sur nous en nous apportant ses dons et ses bénédictions. Les gens qui nous recherchaient n'avaient pas besoin de chercher très longtemps. Nos chants résonnaient pendant des heures partout dans la région, partout tout autour de la maison de Steinberg, par-dessus les ruines de notre ville. La vie qui jaillit de la repentance ne peut pas être cachée.

Et ici, dans cette maison, il y avait tout un grenier rempli de jeunes gens, rempli d'une nouvelle vie et de la joie qui vient au travers du pardon de Jésus. Comme il est écrit dans 2 Corinthiens chapitre 7 et verset 10, en effet, la tristesse selon Dieu produit une repentance qui conduit au salut et que l'on ne regrette jamais. À cette époque, si nous avions pu additionner toute la joie et tout le bonheur que nous avions eu dans notre vie auparavant, cela n'équivaudrait jamais à la joie qu'alors nous avions en une seule

Voici un poème composé en ce temps-là par les sœurs. La repentance jaillit en rivière d'amour pour Jésus. Joie, prière fervente, amour qui aspire à sauver l'autre, réconciliation. Foi qui ne désire que la gloire de Dieu, foi que le péché sera vaincu, oui pour tout donner. Comme Jésus dit à la femme au bord du puits, dans Jean chapitre 4, verset 14, « Celui qui boira de l'eau que je lui donnerai n'aura plus jamais soif. » L'eau que je lui donnerai deviendra en lui une source d'eau qui jaillira jusque dans la vie éternelle. »

Et encore, dans Matthieu chapitre 4, verset 17, repentez-vous, car le royaume des cieux est proche.

Sur fond musical du Moldau de Bedřich Smetana, suivi par la musique The Sun is Going Down, composée par Simon Max Korolski. La voix de l'enfant nous rappelle que le royaume des cieux est pour les enfants et ceux qui leur ressemblent.

Arratsaldeon deneri. Alors, pas de cornemuse au Pays Basque, mais il y avait déjà la gaïta pour faire du bruit. Voilà. Le titre que je vais vous interpréter a été écrit en 1903 par un compositeur écossais, James Scott Sinner, à la mémoire d'Hector MacDonald. Alors, Hector MacDonald, c'était le fils d'un fermier écossais qui s'est engagé dans l'armée britannique et qui a gravi au fil des batailles tous les échelons de la hiérarchie militaire jusqu'à devenir un général. Cette ascension d'un homme du peuple écossais de surcroît a dérangé l'aristocratie et le commandement militaire anglais. Des rumeurs courant sur des soupçons d'homosexualité. Sans avoir pu se défendre, il est traduit en cour martiale où il risque la dégradation. Il n'a pas accepté de supporter cette peine humiliante et à 50 ans, Hector s'est suicidé. À sa manière, Hector a refusé l'intolérance et s'est élevé contre le mépris. Cela a fait de lui un héros de l'Écosse, quelque part un héros de la paix. Bakearen aldeko kompromisoan bihotz bihotzekin zurekin.

du jamais vu. Des journalistes du monde entier se retrouvent autour du feu. Le Porge, Biscarrosse, l'avant-après saisissant des incendies dévastateurs en Gironde et dans les Landes. Ce sont des titres d'articles qui sont sortis dans la presse alors que des incendies ont provoqué le départ de 220 000 personnes et détruit des dizaines de milliers d'hectares ainsi que des centaines de maisons dans les Landes et en Gironde en juillet 2026. Certains sont rentrés chez eux et ont trouvé leur maison en ruine, réduite en cendres. Alors comment trouver l'espoir au milieu de la détresse ? Radio Bonne Nouvelle apporte des paroles de réconfort puisées dans la Bible avec le podcast « Renaître des cendres ». Ah, les vacances ! Elles se font languir. Quand elles approchent, on compte les jours. Quand elles sont terminées, elles nous manquent rapidement. Mais qu'est-ce qu'on aime dans les vacances ? Faire une pause, se recentrer, se reposer. Hélas, parfois, les quelques semaines de vacances fixées depuis longtemps tournent au cauchemar, car un événement imprévu a tout chamboulé. Alors notre espoir de repos s'envole et laisse place à l'inquiétude. Et si le repos qu'on recherchait n'était pas un repos plus profond ? Le genre de repos qui nous accompagne même quand tout s'écroule, dans la famille, avec les amis, dans le monde. Allons au premier siècle de notre ère et redécouvrons une histoire relatée dans 3 des 4 évangiles. Est-ce qu'il vous est déjà arrivé d'être au cœur de la nuit ? Je vous parle de la nuit de vos problèmes. Ce moment où vous vous perdez vous-même. Eh bien, ils étaient un petit groupe, eux aussi, à se perdre eux-mêmes, mais physiquement. Ils étaient dans une barque, au cœur d'une tempête, à ramer contre le vent et à faire du surplace. Je n'ai pas le pied marin, mais imaginez une forte tempête, une grosse tempête. Pour une petite barque de pêche, c'est dangereux. Donc voilà ces hommes au cœur de leurs problèmes. Pas d'espoir, pas d'échappatoire, mais surgit au loin quelque chose d'étrange. Une forme qui avance vers eux. Leur réaction ? Ils crient. Je peux les comprendre. Ils étaient tellement angoissés qu'ils n'avaient pas besoin de quelque chose d'étrange en plus. Terrorisés, ils semblent perdre leurs moyens et disent « un fantôme ». Mais ce n'était pas un fantôme. C'était Jésus qui les rejoignait en marchant sur l'eau, dans la tempête. Le Seigneur les rejoignait dans leurs problèmes. Puis, une fois que Jésus-Christ est entré dans la barque, le vent s'est calmé et ils sont arrivés à bon port. Je connais ce type de tempête. Ce jour où l'on m'a dit « Madame, vous avez un syndrome de Brugada ». Je ne connaissais même pas ce mot. Il s'agissait d'un problème cardiaque qui peut entraîner des troubles graves du rythme et dans certains cas, une mort subite. Mais ce jour-là, lorsqu'on me l'a annoncé, je n'étais pas seule dans la barque. Et le matin même, j'avais lu cette parole de Jésus dans la Bible. « Que votre cœur ne se trouble pas. Croyez en Dieu, croyez en moi. » C'est ainsi que j'ai traversé dans le repos cette nouvelle épreuve. Puis des années plus tard, un spécialiste m'a demandé de ne plus penser à ce diagnostic. D'après lui, je ne l'aurais finalement jamais vraiment eu. Étrange, non ? Ce dont je veux surtout me souvenir, c'est de cette voix réconfortante qui est venue me rassurer le matin même de cette épreuve, celle de Jésus au travers de sa parole. Nous traversons tous des tempêtes. Souvenons-nous de Dieu qui est venu à notre rencontre en la personne de son Fils Jésus-Christ. Il nous a rejoints au cœur de nos tempêtes et il nous tend la main pour nous amener au bon port. Allons-nous accepter de le laisser entrer dans la barque de nos vies ? Lecture de la parole de Dieu. Évangile de Matthieu, chapitre 14, du verset 24 au verset 33. La barque se trouvait déjà au milieu du lac, battue par les vagues, car le vent était contraire. À la fin de la nuit, Jésus alla vers eux en marchant sur le lac. Quand les disciples le virent marcher sur le lac, ils furent affolés et dirent « C'est un fantôme !» Et dans leur frayeur, ils poussèrent des cris. Jésus leur dit aussitôt « Rassurez-vous, c'est moi, n'ayez pas peur. » Pierre lui répondit « Seigneur, si c'est toi, ordonne-moi d'aller vers toi sur l'eau. » Jésus lui dit « Viens !»
Pierre sortit de la barque et marcha sur l'eau pour aller vers Jésus. Mais voyant que le vent était fort, il eut peur. Et comme il commençait à s'enfoncer, il s'écria « Seigneur, sauve-moi !» Aussitôt, Jésus tendit la main, l'empoigna et lui dit « Homme de peu de foi, pourquoi as-tu douté ?» Ils montèrent dans la barque et le vent tomba. Ceux qui étaient dans la barque vinrent se prosterner devant Jésus en disant « Tu es vraiment le Fils de Dieu !» C'était le podcast « Renaître des cendres » de Radio Bonne Nouvelle. 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

bonne nouvelle, votre concert de musique classique, c'est Robert Schumann, le romantique. C'était les deux premiers mouvements de la symphonie numéro 1 en si bémol majeur, opus 38. Entente un poco maestoso, allegro molto vivace, suivi du larghetto. Tout de suite, scherzo, molto vivace. Le scherzo, en italien, veut dire plaisanterie. Au sens le plus courant, ce terme désigne un mouvement instrumental en général à trois quarts et de forme analogue à celle du menuet, avec trio central, mais plus rapide et léger, voire plus tendu, et doté fréquemment d'une force motrice considérable. Ce sont les termes de notre référence. 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Scherzo, allegro, animato e grazioso. Robert Schumann, symphonie numéro 1 en si bémol majeur, orchestre symphonique de Saint-Louis.

pour conclure notre concert de musique classique, c'était de Robert Schumann, le romantique, Robert Schumann, le vivant, la symphonie numéro 1, en si bémol majeur, opus 38, interprétée par l'Orchestre Symphonique de Saint-Louis. 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

Et maintenant, c'est votre méditation quotidienne. Coupable pardonné. Bienheureux celui dont la transgression est pardonnée et dont le péché est couvert. Psaume 32, verset 1. Tournez-vous vers moi et soyez sauvés. Ésaïe 45, verset 22. Il est difficile de se reconnaître coupable et d'accepter que l'on mérite le jugement de Dieu. Or, la Bible déclare qu'il n'y a pas de juste, non pas un seul, car tous ont péché et sont privés de la gloire de Dieu. On peut lire cela dans Romains 3, versets 11 et 23. Mais une fois que nous avons reconnu et confessé notre état devant Dieu, le pas le plus difficile est fait. Il ne reste plus qu'à se jeter dans ses bras et à accepter le pardon qu'il veut nous accorder, car il veut que tous les hommes soient sauvés. Le péché n'est jamais insignifiant pour Dieu, mais on peut lire dans Jean, versets 3 à 16, que Dieu a tant aimé le monde qu'il a donné son Fils unique afin que quiconque croit en lui ne périsse pas, mais qu'il ait la vie éternelle. Jésus-Christ, en acceptant de subir à notre place le jugement de Dieu, a mis cet amour en évidence. L'homme le plus fautif peut donc toujours se tourner avec confiance vers Dieu, qui lui pardonne sans limite. Il est écrit dans le livre de Jacques, « Approchez-vous de Dieu et il s'approchera de vous ». Jésus dit dans l'Évangile également qu'il n'est pas venu pour les bien portants, mais pour les malades. Ceux qui se croient justes ne peuvent pas accéder au pardon. Ainsi, ne pas prendre conscience de sa situation de pécheur, c'est se priver de découvrir l'amour infini de Dieu. Et le chrétien qui reconnaît ses péchés, ses manques, ses limites, est délivré de la culpabilité pesante qui en découle. Car il sait que Dieu l'a pardonné.

Serge Rachmaninoff. C'était trois études et tableaux, opus 33, numéro 1, 2 et 9, interprété par Hélène Grimaud au piano. Elle est née à Aix-en-Provence en 1969, Hélène Grimaud. On la disait difficile, insoumise, insatisfaite, indisciplinée. Après avoir été inscrite par ses parents à diverses activités sportives, Hélène découvre le piano à l'âge de 7 ans. Ses dons se révèlent très rapidement. Et on conseille ses parents qu'elle poursuive ses études au conservatoire d'Aix-en-Provence. En 1982, elle est reçue au conservatoire de Paris. Elle obtient le premier prix de piano 3 ans plus tard. La même année, en 1985, elle enregistre la sonate numéro 2 de Rachmaninoff, qui lui vaudra le grand prix du disque. Depuis le début des années 90, Hélène Grimaud est installée aux États-Unis. Et c'est dans le nord-est des États-Unis, dans le Connecticut, dans ce village, qu'elle poursuit une autre de ses passions, la passion pour les loups, au cœur de la forêt, tout en poursuivant sa carrière de pianiste internationale. Nous l'écouterons au piano, dans des variations sur un thème de Corelli, opus 42, de Serge Rachmaninoff. 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

piano, c'était Hélène Grimaud, une interprétation de Serge Rachmaninoff de quelques thèmes de Corelli. Nous entendrons en entier lors d'un autre concert de musique classique. 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

On vous propose maintenant un chant évangélique par un jeune chanteur chrétien américain du nom de Wayne Watson. Wayne Watson est très connu au milieu chrétien pour ses concerts dans les églises et pour jeunes. Et voici un chant qui n'était pas écrit par lui, parce que semblerait qu'il n'ait écrit qu'une partie de ceux qui le chantent. Il est quand même compositeur. New Lives for Old. Une vie nouvelle pour une vie ancienne.

0: Joël Colombier et Isabelle. Le regard de Jésus.
1: On était deux amis, Jean et puis moi, André. C'était 4 heures du soir au mois.

0: Hey, nous voudrions vous entraîner encore ce soir dans un problème que voici. Au fond, est-ce que au moment où je dis je crois, et au moment où vraiment je suis convaincu de posséder la foi qui s'exprime dans ce verbe je crois, est-ce qu'à ce moment-là, le chemin que la Bible voulait me faire parcourir n'est pas parcouru? Est-ce que le but auquel la Bible voulait m'amener n'est pas atteint? Et est-ce qu'au moment où je dis je crois, je ne puis pas en même temps, au fond, fermer ma Bible?
1: J'admets fort bien que celui qui dit je crois porte dorénavant en lui une image de Dieu. Mais quel va être le sort, l'histoire de cette image? Faute d'un contact renouvelé, cette image va s'altérer, très vite se déformer, et je crains que celui qui prétend croire de cette manière-là n'ait de Dieu qu'une image finalement très personnelle, ce qui a amené, avouons-le tout simplement, cette notion, ou bien du bon Dieu, qu'on accommode à toutes les sauces, et qui n'est que la démonstration de notre ignorance, parce que ce Dieu prétendu bon ne correspond pas du tout à ce qu'il dit lui-même dans l'Écriture, ou bien alors à cette notion d'un Dieu qu'il faut craindre, et qu'on craint même tellement qu'on se hâte de ne rien avoir à faire avec lui, dans l'attente du jour où il faudra bien finalement le rencontrer. Les journaux nous apportent ces jours même la démonstration de ce que je dis lorsque l'on lit comment les chefs d'État de l'heure actuelle invoquent, à l'appui de leurs entreprises guerrières, un Dieu qu'ils disent leur être favorable. Quelle image ont-ils de Dieu pour oser l'accommoder à leur politique ou à leurs entreprises si manifestement criminelles? De la même manière, hélas, nous accommodons, faute de le connaître, ce Dieu de l'Écriture à nos propres entreprises, à nos sentiments, à nos volontés, et nous finissons par croire être d'authentiques croyants, alors que nous sommes les fossoyeurs de la vraie foi, quand nous nous conduisons dans l'ignorance de ce que Dieu dit de lui-même par l'Écriture. Il en va ainsi de ce Dieu comme d'une personne qu'on est surpris de rencontrer une seconde fois, alors qu'on en avait gardé un certain souvenir, et nous découvrons dans cette seconde rencontre qu'il est tout autrement que nous l'avions imaginé. Est-ce que ce n'est pas au-devant de cette découverte que vont beaucoup de croyants qui, faute d'avoir lu la Bible, s'imaginent être dans le chemin de Dieu alors qu'ils s'en sont totalement écartés? Non, voyez-vous, on ne le dira jamais assez, cette ignorance a des conséquences véritablement tragiques. Tragiques dans le sens où ce qui se passe à l'heure actuelle en Orient nous en apporte la démonstration. Parce que ce soit en Orient ou que ce soit dans nos vies, Dieu se trouve par là même bafoué par les entreprises auxquelles on a, par ignorance, mêlé son nom. Et l'histoire de l'Église, l'histoire des croyants, est souvent entachée par cette manière de bafouer le Dieu de Jésus-Christ tel que la Bible révèle. Mais il y a aussi un autre tragique. L'homme est un être très limité, et ce n'est pas sans raison si, ramené à sa solitude, l'homme s'ennuie. Quand Dieu est ramené à l'image que l'homme s'en fait, il est aussi très rapidement un Dieu ennuyeux. Ce n'est pas sans raison si tant de croyants qui ont perdu le contact avec le Dieu vivant par l'Écriture où il se révèle sont des croyants qui, malgré eux, suent l'ennui. Quand on parle de chrétiens nian nian, quand on parle de chrétiens béni oui oui, on souligne que la foi de ces chrétiens-là, faute d'avoir été une foi alimentée par l'Écriture, est une foi qui a perdu de sa vigueur, une foi ennuyeuse. Et je pense que le plus tragique de l'histoire chrétienne, c'est précisément cette démonstration d'ennui qu'apportent si souvent les chrétiens avec eux.
0: Alors, Maurice Ric, quel est le sort meilleur de cette image de Dieu quand la Bible reste un livre ouvert?
1: Le sort de cette image, c'est de n'être plus l'objet d'une croyance seulement, mais d'une connaissance. Au reste, dans l'Écriture, croire et connaître sont deux mots à peu près semblables. Si je dis à peu près, c'est qu'il faut effectivement ajouter au verbe connaître beaucoup d'autres choses. Quand j'ai appris à connaître quelqu'un, j'apprends aussi à lui faire confiance. La foi est aussi une confiance ajoutée à la connaissance. Quand j'apprends à faire confiance à Dieu parce que je le connais selon l'Écriture, j'apprends aussi à lui obéir. Et dans cette obéissance, Dieu me donne alors, par le Saint-Esprit, une puissance qui me conduit elle-même dans une grande espérance. Eh bien, par ces mots, on peut résumer le contenu d'une vraie foi. Connaissance, confiance, obéissance, puissance, espérance. C'est tout cela, la vraie foi. Et tout cela lié à une lecture quotidienne, réfléchie, systématique de l'Écriture. Dieu nous appelle à l'aimer de tout notre cœur. C'est donc bien que la foi est un sentiment, une confiance, une croyance, mais il dit en même temps, tu m'aimeras de toute ta pensée, car la pensée est à notre vie ce que le squelette est à notre corps. Eh bien, pour que les chrétiens cessent d'être des chrétiens mollusques, des chrétiens se traînant sur les chemins de cette vie et laissant derrière eux des traces gluantes, ils ont à connaître la pensée de Dieu. Ils ont donc à s'appliquer, à la chercher, à la découvrir, à la retrouver dans une lecture qui dressera devant eux l'image authentique du Dieu vivant. Dieu ne veut pas être une image que nous portons dans nos cœurs, car alors il est à craindre qu'il ne soit qu'un absent, et un absent dont nous déformons le souvenir, dont nous déformons la personne, par le souvenir estompé que nous en gardons. Dieu veut être le compagnon de notre route, un compagnon qui, par le dialogue qu'il engage avec nous au travers de l'Écriture, veut sans cesse révéler qui il est et, au besoin, corriger l'image que nous recevons de lui par cette lecture quotidienne de l'Écriture.

0: Maurice Rey, vous nous avez promis une petite démonstration pratique.
1: Avant d'ouvrir la Bible, il faut se rappeler que nous n'allons pas, par cette lecture, prendre connaissance de ce qui a été écrit il y a 2000 ans. Nous allons écouter Dieu nous parler. Il parle dans l'histoire, il nous parle personnellement, il nous parle en nous appelant à l'amour des autres. Eh bien, ces trois aspects d'une lecture peuvent être tenus pour une grille que nous allons appliquer d'une manière générale à l'écriture et que nous allons essayer d'appliquer à la lecture d'aujourd'hui. J'ai choisi à dessein un texte qui n'a rien de particulièrement attrayant et qui pourrait même difficilement laisser croire à nos auditeurs que c'est là un texte qui est la parole de Dieu pour eux aujourd'hui. Ce chapitre 6 d'Ésaïe, je demande à nos auditeurs de le relire pour eux-mêmes parce que ce que vous allez en lire maintenant n'en est qu'une brève partie.
0: L'année de la mort du roi Ozias, je vis le Seigneur assis sur un trône très élevé et les pans de sa robe remplissaient le temple. Des séraphins se tenaient au-dessus de lui, ils criaient l'un à l'autre et disaient « Saint, Saint, Saint » et l'Éternel des armées, toute la terre est pleine de sa gloire. Alors je dis « Malheur à moi, je suis perdu car je suis un homme dont les lèvres sont impures. J'habite au milieu d'un peuple dont les lèvres sont impures et mes yeux ont vu le roi, l'Éternel des armées. » Mais l'un des séraphins vola vers moi, tenant à la main une pierre ardente qu'il avait prise sur l'autel avec des pincettes. Il en toucha ma bouche et dit « Ceci a touché tes lèvres, ton iniquité est enlevée et ton péché est expié. » J'entendis la voix du Seigneur disant « Qui enverrai-je et qui marchera pour nous ?» Je répondis « Me voici, envoie-moi. »
1: Appliquons à notre texte la grille proposée tout à l'heure, c'est-à-dire d'abord, examinons-le sous l'angle de l'histoire. Cette recherche historique est facilitée par une Bible à parallèle, c'est-à-dire une Bible dont les références bibliques éclairent le texte que nous avons sous les yeux. Je lis l'année de la mort du roi Ozias. Les références bibliques nous apprennent que ce roi, au vu de tout le peuple, depuis plusieurs années, avait été frappé d'une malédiction, d'un jugement divin. À l'heure où il meurt, c'est vraiment l'effondrement de l'autorité de la royauté en Israël. Et c'est précisément à ce moment-là qu'Ésaïe a une vision de la royauté, de la souveraineté de Dieu. Il s'agit donc ici d'un jeu de contraste sur lequel il faudra que nous revenions tout à l'heure. Après cette recherche historique qui a mis devant nos yeux une toile de fond, qui a donné de la couleur, du relief à ce récit, nous en venons au second aspect, selon la grille proposée tout à l'heure. Dieu nous parle-t-il ici personnellement? Il est évident, à la lecture de ce texte, que nous est ici dévoilée la réaction, les réactions d'un homme qui fait la découverte de Dieu, de sa souveraineté, de sa gloire. Il dit trois choses, malheur à moi, parce que je suis un homme aux lèvres impures. Malheur à moi parce que j'habite au milieu d'un peuple aux lèvres impures. Malheur à moi parce que mes yeux ont vu le roi. Remarquons que de ces trois malheurs, nous connaissons en général le second. Nous sommes tous conscients des défaillances, des faiblesses, du péché des autres. Ésaïe en est conscient, mais il est d'abord conscient de son propre péché. Il dit « Malheur à moi parce que je suis un homme aux lèvres impures ». Quant au troisième, il nous étonne peut-être, est-ce un malheur que de voir Dieu? Oui, dans la mesure où nous nous présentons dans l'état de corruption naturelle qui est la nôtre. Et c'est là ce qui fait qu'Ésaïe est saisi d'un tremblement, d'une angoisse à laquelle Dieu va répondre. Car à celui qui se voit et se reconnaît dans son état de misère, Dieu a une réponse aussitôt à donner et qui se dévoile là dans le texte. Un séraphin s'approche de lui et lui présente le charbon ardent par lequel il va purifier ses lèvres et son cœur. L'Écriture nous apprendra par la suite que ce charbon ardent pris sur l'autel est une image de ce que Dieu fait par le Christ pour venir nettoyer nos vies de la corruption qu'elles comportent naturellement. Alors, Ésaïe devient un homme nettoyé, purifié, à même de servir Dieu. Et la question sera posée à cet homme en rapport avec ce qui sera le troisième point de notre grille. Est-ce que Dieu, dans ce texte, nous appelle à nous occuper des autres. Oui, car Dieu a un dessein très précis envers notre humanité. Il y a, de la part de Dieu, une volonté de libérer l'homme du malheur qui est le sien. Il voudrait en faire

historiquement, les effondrements humains ne changent rien à la souveraineté et au dessein de Dieu. C'est là une vérité à retenir dans les temps d'effondrement que nous vivons. Pour l'accomplissement de ce dessein de grâce et d'amour, Dieu a besoin des hommes. Mais voilà la question, qui est utilisable? Celui qui connaît Dieu dans sa sainteté, celui qui connaît l'homme dans sa misère, mais celui qui en même temps a éprouvé la grâce d'un Dieu qui fait de l'homme un pardonné, un nouvel homme capable d'apporter aux autres ce que Dieu est venu leur donner. Mais une dernière question, pourquoi Ésaïe s'est-il offert? Tout simplement parce qu'il avait entendu, connu, mais surtout parce que solidaire du peuple, il s'est vu comme obligé, lui qui avait éprouvé la bonté de Dieu, de faire connaître à ce peuple cette bonté, cette grâce dont il était lui-même l'objet. Alors Dieu a pu le charger d'un message. N'est-ce pas là la parole de Dieu pour nous aujourd'hui, qui nous appelle à être dans ce monde les porteurs d'une grâce, d'une libération, dont le monde entier aurait urgemment besoin.

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1: Et si c'était vrai, la prière du cœur, quelques réflexions de Martin Luther à propos d'un extrait du psaume 21e.
2: Tu lui as donné ce qu'il désirait. Tu n'as pas refusé ce qu'il te demandait.

0: On peut parler de deux sortes de prières. La prière du cœur et la prière de la bouche. La première exprime les désirs profonds du cœur et la seconde énonce la volonté des lèvres. Quand la bouche formule une prière, les mots prononcés peuvent être ceux d'une prière authentique et montrer ce que souhaite la personne qui prie.
1: L'auteur du psaume nous indique que la prière des lèvres est sans objet et sans efficacité si elle ne correspond pas au désir réel du cœur.

0: Qu'y a-t-il en effet de plus attachant et de plus vivant qu'une volonté éclairée par l'amour?
1: Je me demande si l'on peut trouver ailleurs dans l'écriture les expressions que David emploie ici et qui mettent bien les choses à leur place. La volonté du cœur doit s'exprimer en premier. Autrement, les paroles de la bouche sont dénuées de sens.
0: C'est cela que l'apôtre Paul écrit aux chrétiens de Corinthe. Je prierai avec mon esprit et aussi avec mon intelligence.

0: prions. Dieu Tout-Puissant, dans ton amour infini, tu nous as accueillis, tu nous as guidés et instruits. Et nous savons et croyons que c'est par les seuls mérites de ton Fils bien-aimé, notre Seigneur Jésus-Christ, que nous pouvons nous tourner vers toi et t'appeler notre Père. Amen.
1: Ces quelques réflexions de Martin Luther vous étaient proposées par l'heure luthérienne.

0: Vous écoutez l'émission Paroles de vie. Nous avons accueilli lors de notre dernier rendez-vous François Cellier, ex-écrivain qui a entrepris de nous raconter comment, daté, convaincu, militant et agressif, il s'est trouvé nez à nez avec Jésus-Christ. Et il l'a retourné, en a fait un homme neuf. Dans cette expérience, il se trouve que sa femme Sylvia joue un rôle important et sans le savoir.
1: Nous lui cédons par conséquent la place, et cela à double titre. D'abord parce que nous l'entendrons raconter une tranche de sa vie tout à l'heure, mais aussi parce qu'elle nous chante maintenant « C'est pour toi » un chant de la composition de François.

Je vais avoir 34 ans et la notion de vie à vivre à tout prix, et plutôt bien que mal, a perdu son pouvoir astreignant car la grâce de Dieu a pénétré mon cœur depuis maintenant 7 ans. Je suis pleinement heureuse de cette vie entièrement transformée et si abondante de vraie joie. C'est une véritable nouvelle naissance. Jésus dit à toute créature, « en vérité, je vous le dis, si un homme ne naît de nouveau, il ne peut voir le royaume de Dieu. Si un homme ne naît d'eau et d'esprit, il ne peut entrer dans le royaume de Dieu. Et je sais, pour l'avoir vécu, ce que signifie naître à nouveau. C'est merveilleux. Voici comment cette transformation m'arriva. Depuis toute petite, je peux dire que j'ai cru en Dieu, et je me suis toujours étonnée de l'incrédulité qui s'affichait un peu partout. Dieu n'était-il pas le créateur du monde, des étoiles, de cette nature si belle, et de l'homme? Mais hélas, ce Dieu créateur, vu au travers d'une religion de servitude ennuyeuse, était ô combien lointain, inaccessible, terrible dans sa puissance, et tout à fait abstrait. C'était du moins ce que je croyais alors. Troisième née d'une famille de 12 enfants, je fus élevée dans l'optique d'un rigorisme religieux jusqu'à ce que celui qui a

Et être mon époux ne vint littéralement m'enlever de la maison paternelle où j'étouffais dans une ambiance révoltante de fausse piété. Je venais juste d'avoir 21 ans. Tous les amis de mes parents étaient des autorités religieuses et cet entourage me heurtait. Ils n'étaient ni gais, ni sérieux, car je voyais bien des égarements, des hypocrisies, des horreurs même qui se commettaient sous le manteau. Cependant, je refusais aveuglément de croire à ces évidences, tant j'avais été endoctrinée par la crainte de certains commandements de cette Église. C'est pourquoi, même après mon mariage, je me rendais encore à certains de ces offices. Mon mari, narquois, mais tolérant, m'y laissait aller, comptant bien qu'un jour, je me lasserais toute seule de cette comédie. Je sentais bien pourtant que je ne pouvais accrocher ma foi à ces rites sans vie ni vérité. Mais que faire pour honorer Dieu? M'interrogeant toujours sur l'aspiration de mon âme à vouloir communier avec le Créateur, j'étais de plus en plus choquée par ce qui était censé le servir. Pourquoi le Dieu auquel je croyais depuis tout enfant se cachait-il derrière ces représentations si peu évangéliques? Pourquoi était-il si complaisant pour les riches et les beaux parleurs qui disent et ne font pas? Pour couper court à ce genre de questions, je cessais enfin toute pratique religieuse et puis j'avais fait un mariage d'amour. Notre couple aspirait à réussir et à s'harmoniser sur tous les plans. Passionné depuis longtemps par le théâtre, j'étudiais la comédie dès l'âge de 15 ans. C'est ainsi que je suivis toutes sortes de cours d'art dramatique en province, puis à Paris, tout en commençant à jouer quelques pièces. Mais c'était difficile, car je voulais préserver mon bonheur conjugal et en même temps brûler les planches et les plateaux de studio par ce feu sacré qui me tenait et qui me poussait à accepter n'importe quel rôle pour sortir. C'est ainsi que je tournais un film à l'étranger, qui faillit me coûter la séparation d'avec mon mari. Je sais à présent combien Dieu veilla sur notre foyer, à notre insu, et nous protégea en ces jours tumultueux. La vie parisienne nous absorba peu à peu. Réussir, jouer pour réussir. Par ailleurs, il faut savoir que les comédiens de vocation sont très sensibles à l'au-delà de la mort, aux superstitions, aux mystères, car cette profession exige que l'on endosse toutes sortes de personnages tortueux, souvent névrosés. Même s'il n'existe que pour typifier artistiquement quelques traits du genre humain. Le mauvais, cela met en miettes l'individualité des acteurs. Je fus aspirée, moi aussi, par une insidieuse attraction de l'occulte. Et les années passant, je me mis à chercher à contacter l'au-delà par divers procédés. Une étrange soif de mystère s'empara de moi, d'autant que de rapides et positifs résultats m'encourageaient à persévérer dans cette voie. Comme le diable est rusé. Il aiguise notre curiosité, l'encourage par des résultats étonnants, apparemment en toute innocence d'origine, puis il nous tient liés, enchaînés de peur dans ses ténèbres. Comme pour tous ceux qui se laissent prendre dans ses filets, il en fut de même pour moi. Je devins fébrile, peureuse et esclave de mes inquiétantes curiosités. Je ne contrôlais plus mes expériences. C'était elle qui me tenait liée à une peur grandissante et secrète, car je n'osais pas en parler à mon mari que je savais incorrigiblement sceptique. Au Festival de Cannes, en 1971, nous fûmes, mon mari et moi, invités par un de nos amis producteurs. Nous commencions à nous faire de solides relations dans cet univers artificiel et brillant, en façade bien entendu. En plein milieu du festival, j'éprouvais subitement le désir de revoir ma sœur aînée, résidant à Nice. Celle-ci m'apprit joyeusement que le Seigneur était entré dans sa vie, qu'il transformait sa personnalité et son foyer, et qu'elle était enfin heureuse. Puis, elle m'invita à écouter l'Évangile. Mon premier réflexe fut un non catégorique, tant je craignais de me faire piéger par la religion. Comme elle insistait gentiment, je cédais, mais avec la ferme intention de rester sourde à tout sentiment.
Oh, combien l'amour du Seigneur est patient et magnifique envers chacun de nous. Et combien grande est notre sottise et notre obstination à lui résister. Lorsque j'entrais dans cette salle évangélique, j'y remarquais immédiatement l'air heureux des personnes qui en composaient l'assistance. Je fus aussi soulagée qu'elles ne me prêtent aucune attention particulière. Cependant, au fil des minutes, j'avais comme une boule qui me serrait l'estomac. « Ah non, je ne vais pas pleurer, me disais-je, prise par l'émotion. Tout le monde va me voir. » Une lutte terrible s'engagea entre mon orgueil et ma soif. Ma raison refusait, mais mon âme, au travers des paroles du prédicateur, reconnaissait son maître, Jésus, l'amour de Jésus, et cette boule qui me montait à la gorge. Je vais un peu baisser la tête, ça ne se verra pas que je pleure. Si j'avais pu me mettre sous la chaise, mon péché, mon inutilité me sautaient aux yeux. Je me sentis intérieurement sale et vide, honteuse devant cette parole douce et bonne de Jésus qui m'appelait. Je ne voyais ni n'entendais vraiment la prédication, mais des mots devenaient vivants dans mon cœur. C'était l'action du Saint-Esprit qui me convainquait de péché, d'égoïsme, d'orgueil, mais aussi de l'amour tendre et miséricordieux du Père envers moi. La boule qui m'oppressait s'envola. Je sanglotais tout à la fois de honte et de joie. Je ne savais plus, c'était si beau, si merveilleux. En sortant de la réunion, je n'étais plus la même. Quelque chose avait craqué en moi. Lorsque je retrouvais mon mari à Cannes, tout avait changé de sens, de couleur. Je ne pouvais plus supporter ce milieu trop artificiel et mondain qui m'avait tant fascinée. J'étais vraiment une autre créature, et je n'aspirais plus qu'à boire à la seule et véritable source d'eau vive, celle qu'offre Jésus. Mais celui qui boira de l'eau que je lui donnerai n'aura plus jamais soif. Bien plus, l'eau que je lui donnerai deviendra en lui une source intarissable qui jaillira jusque dans la vie éternelle. De retour à Paris, coupé de tout contact avec d'authentiques chrétiens, je m'étonnais d'avoir sans cesse la pensée de Dieu. Une joie intense me saisissait, s'emparait de mon esprit, et je chantais Jésus, où je me mettais à lire passionnément la Bible, cette fidèle Bible, qui nous avait suivis de déménagement en déménagement, sans que nous lui ayons porté le moindre intérêt. Les textes des évangiles, qui m'étaient pourtant familiers, à cause de mon éducation religieuse, devenaient tout à fait nouveaux et vivants, comme si je les lisais pour la première fois. Toutes les promesses de Dieu, mon Père, étaient vraies, et elles étaient pour moi, et je pouvais librement me les approprier. Quel bonheur! Ma passion de comédienne me devint futile, dérisoire. Je n'étais plus tourmentée par le désir de réussir. Christ m'avait délivrée de toutes mes chaînes, de toutes mes vieilles angoisses, de la solitude, de l'échec, de la mort, jusqu'aux anciennes racines religieuses erronées de mon enfance et de ma jeunesse qui furent tranchées, ainsi que les liens contractés par mes curiosités occultes. Dieu est grand dans son amour et sa sainteté, et sa justice est infiniment respectueuse de nos personnes, et cela dans tous les éléments du procès de la réconciliation ou de jugement, procès dans lequel nous ne pouvons que plaider coupables. Oh, c'est joyeusement que je l'adore en vérité. Il n'est plus l'impersonnel et terrible Créateur, mais mon Père, à qui je peux tout confier et qui me répond par de merveilleux exaucements. Car Jésus est mon Sauveur et Seigneur, et c'est cela seul qui a du prix à ses yeux, à son cœur de Père. Loué soit Dieu.

0: Voilà, nous remercions bien sûr Sylvia Cellier de nous avoir raconté tout cela, d'autant plus qu'elle n'y était pas obligée. Et nous verrons quel genre de conséquences, ce qui arriva ainsi à Sylvia, eut sur François son incorrigible athée d'époux révolté. Ce sera donc pour la prochaine fois.
1: 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Voilà, au revoir et à bientôt.
2: C'était l'émission de Paroles de Vie. Et pour terminer maintenant, écoutons le trio Guadalmartine. Une histoire authentique. Oui, c'est ça le témoignage de M. et Mme Cellier aussi.

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du jamais vu. Des journalistes du monde entier se retrouvent autour du feu. Le Porge, Biscarrosse, l'avant-après saisissant des incendies dévastateurs en Gironde et dans les Landes. Ce sont des titres d'articles qui sont sortis dans la presse alors que des incendies ont provoqué le départ de 220 000 personnes et détruit des dizaines de milliers d'hectares ainsi que des centaines de maisons dans les Landes et en Gironde en juillet 2026. Certains sont rentrés chez eux et ont trouvé leur maison en ruine, réduite en cendres. Alors comment trouver l'espoir au milieu de la détresse ? 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Ah, les vacances ! Elles se font languir. Quand elles approchent, on compte les jours. Quand elles sont terminées, elles nous manquent rapidement. Mais qu'est-ce qu'on aime dans les vacances ? Faire une pause, se recentrer, se reposer. Hélas, parfois, les quelques semaines de vacances fixées depuis longtemps tournent au cauchemar, car un événement imprévu a tout chamboulé. Alors notre espoir de repos s'envole et laisse place à l'inquiétude. Et si le repos qu'on recherchait n'était pas un repos plus profond ? Le genre de repos qui nous accompagne même quand tout s'écroule, dans la famille, avec les amis, dans le monde. Allons au premier siècle de notre ère et redécouvrons une histoire relatée dans trois des quatre évangiles. Est-ce qu'il vous est déjà arrivé d'être au cœur de la nuit ? Je vous parle de la nuit de vos problèmes. Ce moment où vous vous perdez vous-même. Eh bien, ils étaient un petit groupe, eux aussi, à se perdre eux-mêmes, mais physiquement. Ils étaient dans une barque, au cœur d'une tempête, à ramer contre le vent et à faire du surplace. Je n'ai pas le pied marin, mais imaginez une forte tempête, une grosse tempête. Pour une petite barque de pêche, c'est dangereux. Donc voilà ces hommes au cœur de leurs problèmes. Pas d'espoir, pas d'échappatoire, mais surgit au loin quelque chose d'étrange. Une forme qui avance vers eux. Leur réaction ? Ils crient. Je peux les comprendre. Ils étaient tellement angoissés qu'ils n'avaient pas besoin de quelque chose d'étrange en plus. Terrorisés, ils semblent perdre leurs moyens et disent « un fantôme ». Mais ce n'était pas un fantôme. C'était Jésus qui les rejoignait en marchant sur l'eau. Dans la tempête. Le Seigneur les rejoignait dans leurs problèmes. Puis, une fois que Jésus-Christ est entré dans la barque, le vent s'est calmé et ils sont arrivés à bon port. Je connais ce type de tempête. Ce jour où l'on m'a dit « Madame, vous avez un syndrome de Brugada ». Je ne connaissais même pas ce mot. Il s'agissait d'un problème cardiaque qui peut entraîner des troubles graves du rythme et dans certains cas, une mort subite. Mais ce jour-là, lorsqu'on me l'a annoncé, je n'étais pas seule dans la barque. Et le matin même, j'avais lu cette parole de Jésus dans la Bible. « Que votre cœur ne se trouble pas. Croyez en Dieu, croyez en moi. » C'est ainsi que j'ai traversé dans le repos cette nouvelle épreuve. Puis des années plus tard, un spécialiste m'a demandé de ne plus penser à ce diagnostic. D'après lui, je ne l'aurais finalement jamais vraiment eu. Étrange, non ? Ce dont je veux surtout me souvenir, c'est de cette voix réconfortante qui est venue me rassurer le matin même de cette épreuve, celle de Jésus au travers de sa parole. Nous traversons tous des tempêtes. Souvenons-nous de Dieu qui est venu à notre rencontre en la personne de son Fils Jésus-Christ. Il nous a rejoints au cœur de nos tempêtes et il nous tend la main pour nous amener au bon port. Allons-nous accepter de le laisser entrer dans la barque de nos vies ? Lecture de la parole de Dieu. Évangile de Matthieu, chapitre 14, du verset 24 au verset 33. La barque se trouvait déjà au milieu du lac, battue par les vagues, car le vent était contraire. À la fin de la nuit, Jésus alla vers eux en marchant sur le lac. Quand les disciples le virent marcher sur le lac, ils furent affolés et dirent « C'est un fantôme !» Et dans leur frayeur, ils poussèrent des cris. Jésus leur dit aussitôt « Rassurez-vous, c'est moi, n'ayez pas peur. » Pierre lui répondit « Seigneur, si c'est toi, ordonne-moi d'aller vers toi sur l'eau. » Jésus lui dit «
Viens !» Pierre sortit de la barque et marcha sur l'eau pour aller vers Jésus. Mais voyant que le vent était fort, il eut peur. Et comme il commençait à s'enfoncer, il s'écria « Seigneur, sauve-moi !» Aussitôt, Jésus tendit la main, l'empoigna et lui dit « Homme de peu de foi, pourquoi as-tu douté ?» Ils montèrent dans la barque et le vent tomba. Ceux qui étaient dans la barque vinrent se prosterner devant Jésus en disant « Tu es vraiment le Fils de Dieu !» C'était le podcast « Renaître des cendres » de Radio Bonne Nouvelle. 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

Chers frères et sœurs en Christ, bienvenue. En ce jour de grâce, nous nous tournons vers Dieu dans une réflexion profonde et une méditation sur sa nature divine. Au cours de ces derniers jours, nous avons exploré divers aspects de la nature de Dieu. Nous avons parlé de sa toute-puissance, nous avons parlé de sa connaissance parfaite, de sa présence partout et en tout lieu, de sa perfection et son immuabilité, mais aussi de sa transcendance et de son immanence. Chaque aspect de la nature divine révèle une facette de la grandeur et de la sagesse et de l'amour infini de notre Seigneur, notre Créateur, le Dieu Tout-Puissant. En méditant sur la nature divine de Dieu, nous sommes appelés à nous émerveiller de sa grandeur et de sa beauté. Nous sommes invités à contempler les œuvres de ses mains et à reconnaître sa présence dans chaque aspect de nos vies. Que ce soit à travers les merveilles de la nature, les moments de joie et de célébration, ou même les défis et les épreuves que nous rencontrons au quotidien, Dieu est là, nous entourant de son amour et de sa grâce infinie. Mais la réflexion sur la nature divine de Dieu ne se limite pas à une simple contemplation intellectuelle. Elle nous appelle à une réponse de foi et d'adoration. Nous sommes appelés à reconnaître notre dépendance totale de Dieu en tant que notre Créateur et notre Sauveur, et également à lui offrir nos vies en service et en adoration, en reconnaissance, en expression de notre gratitude envers ce qu'il représente pour nous et envers ce qu'il fait pour nous au quotidien. Que ce jour soit une occasion pour nous de méditer sur la nature divine de Dieu et surtout, de répondre avec gratitude et adoration, action de grâce, reconnaissance, humilité à son amour infini pour nous. Puisse le Seigneur Jésus-Christ nous aider dans ce parcours, nous aider dans cette démarche et nous remplir de sa joie et de la présence de Dieu. Amen.

Évangile selon Matthieu, chapitre 25. Alors le royaume des cieux sera semblable à 10 vierges qui ayant... Évangile selon Matthieu, chapitre 25. Alors le royaume des cieux sera...

se réveillèrent et préparèrent leurs lampes. Les folles dirent aux sages, « Donnez-nous de votre huile, car nos lampes s'éteignent. » Les sages répondirent, « Non, il n'y en aurait pas assez pour nous et pour vous. Allez plutôt chez ceux qui en vendent, et achetez-en pour vous. » Pendant qu'elles allaient en acheter, l'époux arriva. Celles qui étaient prêtes entrèrent avec lui dans la salle des noces, et la porte fut fermée. Plus tard, les autres vierges vinrent et dirent, « Seigneur, Seigneur, ouvre-nous !» Mais il répondit, « Je vous le dis en vérité, je ne vous connais pas. Veillez donc, puisque vous ne savez ni le jour ni l'heure. » Il en sera comme d'un homme qui, partant pour un voyage, appela ses serviteurs et leur remit ses biens. Il donna 5 talents à l'un, 2 à l'autre et 1 au troisième, à chacun selon sa capacité, et il partit. Aussitôt, celui qui avait reçu les 5 talents s'en alla, les fit valoir, et il gagna 5 autres talents. De même, celui qui avait reçu les 2 talents en gagna 2 autres. Celui qui n'en avait reçu qu'un alla faire un creux dans la terre et cacha l'argent de son maître. Longtemps après, le maître de ses serviteurs revint et leur fit rendre compte. Celui qui avait reçu les 5 talents s'approcha, en apportant 5 autres talents, et il dit, « Seigneur, tu m'as remis 5 talents. Voici, j'en ai gagné 5 autres. » Son maître lui dit, « C'est bien, bon et fidèle serviteur. Tu as été fidèle en peu de choses. Je te confierai beaucoup. Entre dans la joie de ton maître. » Celui qui avait reçu les 2 talents s'approcha aussi et il dit, « Seigneur, tu m'as remis 2 talents, voici, j'en ai gagné 2 autres. » Son maître lui dit, « C'est bien, bon et fidèle serviteur, tu as été fidèle en peu de choses, je te confierai beaucoup, entre dans la joie de ton maître. » Celui qui n'avait reçu qu'un talent s'approcha ensuite et il dit, « Seigneur, je savais que tu es un homme dur, qui moissonne où tu n'as pas semé, et qui amasse où tu n'as pas vanné. J'ai eu peur, et je suis allé cacher ton talent dans la terre. Voici, prends ce qui est à toi. » Son maître lui répondit, « Serviteur méchant et paresseux, tu savais que je moissonne où je n'ai pas semé, et que j'amasse où je n'ai pas vanné. Il te fallait donc remettre mon argent au banquier, et à mon retour j'aurais retiré ce qui est à moi, avec un intérêt. Ôtez-lui donc le talent, et donnez-le à celui qui a les 10 talents. Car on donnera à celui qui a, et il sera dans l'abondance. Mais à celui qui n'a pas, on ôtera même ce qu'il a. Et le serviteur inutile, jetez-le dans les ténèbres du dehors, où il y aura des pleurs et des grincements de dents. » Lorsque le Fils de l'homme viendra dans sa gloire, avec tous les anges, il s'assiera sur le trône de sa gloire. Toutes les nations seront assemblées devant lui. Il séparera les uns d'avec les autres, comme le berger sépare les brebis d'avec les boucs. Et il mettra les brebis à sa droite et les boucs à sa gauche. Alors le roi dira à ceux qui seront à sa droite, « Venez, vous qui êtes bénis de mon Père, prenez possession du royaume qui vous a été préparé dès la fondation du monde. Car j'ai eu faim, et vous m'avez donné à manger. J'ai eu soif, et vous m'avez donné à boire. J'étais étranger et vous m'avez recueilli. J'étais nu et vous m'avez vêtu. J'étais malade et vous m'avez visité. J'étais en prison et vous êtes venu vers moi. » Les justes lui répondront, « Seigneur, quand avons-nous vu avoir faim et quand avons-nous donné à manger ou avoir soif et t'avons-nous donné à boire? Quand avons-nous vu étranger et t'avons-nous vu recueilli ou nu et t'avons-nous vêtu? Quand avons-nous vu malade ou en prison? Où sommes-nous allés vers toi? » Et le roi leur répondra, « Je vous le dis en vérité, toutes les fois que vous avez fait ces choses à l'un de ces plus petits de mes frères, c'est à moi que vous les avez faites. » Ensuite il dira à ceux qui seront à sa gauche, « Retirez-vous de moi, maudit, allez dans le feu éternel qui a été préparé pour le diable et pour ses anges. Car j'ai eu faim, et vous ne m'avez pas donné à manger. J'ai eu soif, et vous ne m'avez pas donné à boire. J'étais étranger, et vous, vous ne m'avez pas recueilli. J'étais nu, et vous ne m'avez pas vêtu. J'étais malade et en prison, et vous ne m'avez pas visité. » Ils répondront aussi, « Seigneur,
quand avons-nous

vu, ayant faim, ou ayant soif, ou étranger, ou nu, ou malade, ou en prison, et ne t'avons-nous pas assisté ? Il leur répondra, « Je vous le dis en vérité, toutes les fois que vous n'avez pas fait ces choses à l'un de ces plus petits, c'est à moi que vous ne les avez pas faites. » Et ceux-ci iront au châtiment éternel, mais les justes à la vie éternelle.

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0: Bonjour Harold.
1: Bonjour.
0: Alors, vous allez donner quelques mots de témoignage.
1: Okay, my name is Hal, and I'm an American living in Pamplona, Spain.
0: Hal, et je suis un Américain qui vit à Pampelune, en Espagne.
1: And I'm here with my wife Jane from Canada.
0: Je suis avec ma femme qui s'appelle Jane du Canada.
1: And we pastor a evangelical church in Spain.
0: Alors, nous sommes responsables d'une église évangélique en Espagne.
1: Called Biltoquia Cristiana.
0: Qui s'appelle Biltoquia Cristiana.
1: Okay. And I've been a Christian since I was 20 years old.
0: Alors, je suis chrétien depuis que j'ai l'âge de 20 ans.
1: I'm 52.
0: Maintenant, j'ai 52 ans.
1: And I was raised in a Christian family.
0: J'ai grandi dans une famille chrétienne.
1: In fact, my grandfather was a preacher.
0: Et mon grand-père était un prédicateur.
1: And my family went to church every Sunday.
0: Donc ma famille, bien sûr, allait à l'église tous les dimanches.
1: And I was active in the church.
0: Et j'ai toujours été très actif dans l'église.
1: Went to camps.
0: Pour faire des camps.
1: Et sang in the choir.
0: Chantait à la chorale.
1: And when I was around 9, I made a decision to join the church.
0: Et alors à l'âge de 9 ans, j'ai décidé de joindre l'église.
1: But really my faith belonged to my parents more than being personal for me.
0: Mais en fait ma foi appartenait plus à mes parents qu'à moi-même.
1: And when I went, I left my home to go study at the university.
0: Et c'est quand j'ai quitté ma maison pour aller à l'université.
1: And my parents weren't around.
0: Que mes parents n'étaient plus là.
1: I was away from my church.
0: J'étais loin de mon église.
1: I began to live a different way of life.
0: Et là, tout d'un coup, j'ai commencé à vivre une vie totalement différente.
1: Right, and I enjoyed going to bars.
0: Alors j'appréciais bien sortir dans les bars.
1: And drinking.
0: Pour boire un bon coup.
1: And sleeping on Sunday and not going to church.
0: Faire la grasse mat tous les dimanches, et puis, oubliant un peu l'église.
1: But at the university, I met some friends, and they were real Christians.
0: Et à l'université, j'ai rencontré des amis, et eux, en fait, ils étaient réellement convertis.
1: They were very committed.
0: Ils avaient une foi sincère.
1: They loved God.
0: Ils aimaient le Seigneur.
1: They got together to pray and study the Bible.
0: Ils avaient l'habitude de se rassembler pour prier et étudier la Bible ensemble.
1: And I realized that my Christianity was merely a religion.
0: Et je me suis tout d'un coup rendu compte que en fait ma chrétienté n'était qu'une religion.
1: And their Christianity was a relationship with Christ.
0: Et que eux, ils avaient une chrétienté qui était vraiment une relation avec Jésus.
1: So I decided that I wanted to follow Jesus.
0: Et alors fort de cet exemple, j'ai décidé de suivre Jésus.
1: So alone in my room at the university.
0: Et alors seul dans ma chambre à l'université.
1: I prayed to God.
0: J'ai prié.
1: And I said, I'm a really bad sinner.
0: Je me rends compte, je suis véritablement un pécheur.
1: But I want to change.
0: Et je veux changer.
1: And follow Jesus.
0: Pour suivre Jésus.
1: And so I ask you to come into my life.
0: Alors je te demande de venir dans ma vie.
1: And he did.
0: Et il a fait.
1: And he changed my life.
0: Il a changé ma vie.
1: And I began to also love to pray.
0: D'un coup, j'ai commencé à aimer la prière.
1: To love to study the Bible.
0: Et à étudier la Bible.
1: To love to talk to people about Christ.
0: C'est à aimer aussi à partager ma foi, de parler de Jésus aux autres.
1: And after university, I came to Spain.
0: Après l'université, je suis venu en Espagne.
1: To work as an English teacher.
0: Pour travailler en tant que professeur d'anglais.
1: And became involved in a church.
0: Alors je me suis engagé dans une église.
1: And there I met my wife Jane.
0: Et là j'ai rencontré ma femme Jane.
1: Who came to the church after studying at a Bible school.
0: Qui elle était venue à l'église après avoir fait une école biblique.

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Ah, il est beau de louer le Seigneur. Il est beau, il est juste de louer le Seigneur. Dans l'éternité, oh, que ce sera beau. On aura le temps de le louer, on ne s'ennuiera pas et ce sera merveilleux. Ce sera un régal pour lui et pour nous quand nous le louerons. Il se réjouira. Oh, il passera, l'Éternel passera ses mains dans notre, sur notre tête et nous caressera, mon bien-aimé. Mon fils est mort pour toi. Et on l'acclamera. Oh Dieu, tu es grand. Mais on ne va pas attendre l'éternité pour le louer, hein. C'est grandiose. C'est grandiose de pouvoir louer le Créateur de tout l'univers. Cet après-midi, nous avions commencé à voir quelle était notre part si nous voulons avoir la victoire, le titre exact. Comment vivre les promesses de Dieu? Alors, je ne vais pas tout répéter, mais je vais peut-être en très résumé redire certaines choses. Dieu est fidèle et fait sa part. Il nous a laissé de nombreuses promesses pour toutes les situations de notre vie. Et pour que nous puissions vivre ces promesses, la première chose, c'est de nous repentir vraiment de tout péché que nous n'avons jamais confessé. Parce que ça, c'est le premier obstacle à l'exaucement des prières, c'est le premier obstacle à l'expérience des bénédictions de Dieu. S'il y a un interdit dans notre vie, alors le Seigneur ne peut pas nous bénir. Ensuite, je dis rejeter, enfin ça c'est, donc rejeter tout ce qui est négatif, résister au diable, au nom tout-puissant de Jésus-Christ. J'ai remarqué que les chrétiens savent très bien ce qui n'est pas normal dans leur vie, enfin en général. Rares sont ceux qui disent je souffre, c'est pour acheter quelque chose au salut, je mérite le ciel. Je ne pense pas que chez les chrétiens évangéliques, il y en ait beaucoup de ceux-là. Donc, ils savent très bien que si quelque chose ne va pas. Et alors, chaque fois que vous avez conscience de quelque chose qui ne va pas dans votre vie, qui n'est pas normal, mettez-le donc sur une liste. Et tous les jours, plusieurs fois, pour ne pas dire toute la journée, tous les jours, vous dites au nom du Fils de Dieu, qui est mort à ma place, je rejette cela. Ça peut être, c'est tellement vaste que je ne pourrais pas énumérer tout, mais oppression, accablement, tristesse, crainte, angoisse, colère, haine, rancune, impureté, convoitise, adultère, difficulté à prier. Mais oui, il ne faut pas accepter ça. Combien de fois j'ai entendu « Oh, je n'arrive pas à prier, ça fait tant de semaines que je ne prie plus. » Il ne faut pas accepter ça. Alors vous dites « Je rejette tout ce qui veut m'empêcher de prier. » Incrédulité, je rejette toute forme d'incrédulité. Manque de communion avec mon mari, avec ma femme, avec mes enfants. Il y a des pères chrétiens qui n'ont pas le contact avec leurs enfants, souvent pas avec l'aîné, surtout si c'est un fils. Il ne faut pas accepter ça. Il ne faut pas dire quand il sera grand, ça ira mieux. Non. Rejeter, au nom de Jésus-Christ, je veux avoir une vraie communion avec mes enfants, un vrai contact. Il faut que le courant passe. Il y a des serviteurs de Dieu qui n'ont pas ce contact avec leurs collaborateurs. Ce n'est pas normal. C'est l'ennemi qui a installé ça. Chaque fois que vous avez le sentiment que quelque chose n'est pas à sa place, vous le rejetez au nom de Jésus-Christ. Et puis, je vais vous dire une chose. Vraisemblablement, ce seront des démons. Mais si vous n'êtes pas sûr que c'est des démons, vous dites simplement, je rejette, mettons, la colère. Vous inquiétez pas, les démons de colère vont bien partir. Moi, j'en ai vomi des centaines, ces démons de colère et de haine et de meurtre. Et à la fin, je disais plus esprit de colère, je disais colère dehors. Et ils sont partis. Oh, ils cherchent encore à revenir de temps en temps, mais... Rejeter. Oh, c'est un grand secret. C'est un grand secret de la vie chrétienne. C'est une façon biblique de se défaire, refuser, résister au diable, il fuira loin de vous. Combien de fois il dit dans le Nouveau Testament que nous devons rejeter ceci ou cela. Il m'est arrivé de dire ça à, peut-être même à des personnes que je connais bien, que je vois souvent, et elles ne l'ont pas fait. Elles ne l'ont pas mis en pratique. Il m'est arrivé
de le dire à des personnes au téléphone que je ne connaissais pas, qui m'appelaient souvent de loin. Elles l'ont mis en pratique. Elles sont sorties. Ça sont sorties. Je me rappelle ce printemps, j'ai un coup de fil d'une étudiante de Strasbourg. Elle m'a raconté une histoire au téléphone, un roman, une histoire. Visiblement, elle était embêtée par les satanistes. Ça, c'est, alors là, c'est un gars qui prêchait dans une église d'ailleurs. Il voulait la violer. Il l'a forcée en son absence. La serrure, il s'est installé chez elle. Des choses inouïes. Et alors la sorcellerie qu'il faisait sur elle, cette fille était malade, elle était oppressée, elle était écrasée, elle avait le sentiment de mourir. Elle ne savait pas ce qui lui arrivait. Et quand elle m'a raconté ça, je lui ai dit ce qui lui arrivait. Je lui ai dit, mais il fait des incantations contre vous. Ah, il faut que je vous voie, il faut que vous priez pour moi. Or à l'époque, j'avais justement décidé qu'à cause de l'excès de boulot, et aussi il faut que je prie, je n'ai pas à rendre un service aux gens quand je les accueille dans le cadre de la relation d'aide et que je ne prie pas. Je les trompe et je me trompe et je trompe Dieu, ça va pas. Alors j'ai dit, sœur, excusez-moi, mais je pourrais pas vous recevoir, je ne sais plus si c'était 3 semaines ou 4 semaines ou plus. Alors elle était découragée, et elle m'a dit, mais au moins dites-moi ce que je dois faire. Et je lui ai dit, ben voilà ce que vous avez faire. Et puis ensemble, au téléphone, on a commencé à dresser cette liste dont je parle souvent, des choses à rejeter. Et c'était facile avec tout ce qu'elle m'avait dit. Et je dis, eh bien maintenant, je vous encourage fraternellement à prier au minimum 1 heure par jour. Et à l'époque, elle était juste avant les examens. Et vous rejetez ça. Et même quand vous ne priez pas pendant cette heure que vous mettez à part, mais tout le restant de la journée, chaque fois que vous avez, ne serait-ce que quelques secondes, vous dites au nom du Fils de Dieu, mort pour moi, qui est mon sauveur, je refuse cela. Je résiste au nom du Seigneur, je rejette cela. Elle m'a dit, bien, je vais le faire. Et de temps en temps, pendant 2 mois environ, deux mois ou deux mois et demi, elle m'appelait, elle me disait, frère, j'ai tel problème, qu'est-ce que je dois faire? Je ne sais pas comment m'en sortir. Je disais, sœur, à mon avis, il faut faire ça. Et elle le faisait. Au bout de 2 mois, elle m'a appelé. Elle m'a dit, frère, ma liste est vide. Amen. Le Seigneur l'avait libérée. Elle priait, elle avait une sœur d'une autre église. Ça, c'est le vrai œcuménisme. Et elle priait tous les jours ensemble. Ah, et combien de personnes ont vécu la même chose? Simplement au téléphone. Alors, je n'aurais jamais vu cette sœur en Christ si récemment elle n'était pas venue pour une nouvelle affaire. Et aussi une amie à elle, une sœur, était tombée sous l'emprise d'un sataniste. C'était quelque chose d'horrible. Et cette sœur maintenant, cette autre fille est tellement aveuglée. Ce sataniste, il s'est mis dans une rue de Strasbourg, il est devenu fou, il s'est mis à hurler qu'il voulait, il voulait réaliser l'apocalypse maintenant. Alors la police l'a emmené en psychiatrie, où il est resté des semaines. Et puis là, il a dit, ouais, si je vais mal, c'est que les satanistes sont contre moi, et c'est la faute de cette chrétienne. Et cette chrétienne, au lieu de dire, mais pas vrai du tout, moi j'ai rien fait. Non seulement, elle n'a pas rejeté cette accusation, mais elle n'a même pas accepté qu'il soit sataniste. Il contrôle complètement ses pensées. Complètement. Mais ça n'est pas qu'à Strasbourg que ça existe partout. Je peux vraiment vous dire que ça existe partout. Simplement, on ne le reconnaît pas, on ne le voit pas, on ne le sait pas. Rejeté. Je vous en supplie, au nom de Jésus-Christ, ne vous dégonflez pas. Si vous avez des problèmes, ne cherchez pas une solution miracle. Enfin, si, Dieu opère des miracles. Je veux dire, ne cherchez pas une solution de facilité qui vous dispense de collaborer avec le Seigneur, c'est ça que je voulais dire. Qui vous dispense de faire votre part. Mais vous collaborez avec Dieu en faisant votre part et en luttant tous les jours. Mais ça peut se faire en se rasant, ça peut se faire en marchant dans la rue, en conduisant la voiture, au boulot, à l'atelier, à l'usine, n'importe où, à l'école. Constamment, on peut dire, on peut rejeter. Attention, ce n'est pas une vaine redite. Peut-être que vous allez me dire, mais c'est une vaine redite. C'est, c'est,
c'est l'autosuggestion. Premièrement, je ne crois pas du tout à l'autosuggestion. Et deuxièmement, une veine redite, c'est quand on ne pense pas à ce qu'on dit. Quand le cœur n'adhère pas aux paroles qui sortent de notre bouche. Si vous répétez une seule fois le Notre Père en pensant à la soupe qui est en train de bouillir, c'est une veine redite. Mais si vous dites plusieurs fois de tout votre cœur, je refuse la colère, je rejette cette haine qui est dans mon cœur, au nom de Jésus-Christ, je rejette cette impureté qui est dans mon cœur, qui me colle à la peau. Par l'autorité du Fils de Dieu, avec l'aide du Saint-Esprit qui habite en moi, je rejette cela. Vous pouvez le dire 100 fois, ce n'est pas une veine redite. C'est un combat spirituel, ce n'est pas la même chose. Amen. Jésus-Christ, dans Gethsémané, a prié 3 fois la même chose. Le texte le dit, il a prié 3 fois la même chose. Mais ce n'était pas une veine redite, c'était l'heure la plus tragique de sa vie. C'était avant sa mort, et des grumeaux de sang giclaient de ses pores. En particulier, ce que nous devons rejeter, c'est des malédictions que nous avons, que les gens ont. Elles peuvent venir de différentes sources. D'après le 2e commandement, dans Exode 20, les malédictions peuvent venir des ancêtres, jusqu'à 3 ou 4 générations. Je sais qu'il y a beaucoup d'opposition à ça. Il y a des gens qui n'acceptent pas ça, et qui disent, mais entre moi et le passé, il y a le sang de Christ, comme si on était né d'une génération spontanée. Mais on hérite non seulement intellectuellement ou physiquement des parents, on hérite aussi spirituellement. Et ce n'est pas moi qui l'invente, écoutez ça. Exode 20, verset 4, c'est le 2e commandement. Tu ne te feras pas de statue, ni de représentation quelconque de ce qui est en haut dans le ciel, de ce qui est en bas sur la terre, et de ce qui est dans les eaux plus bas que la terre. Tu ne te prosterneras pas devant elle, et tu ne la rendras pas de culte. Car moi, l'Éternel ton Dieu, je suis un Dieu jaloux, qui punit la faute des pères sur les fils jusqu'à la 3e et à la 4e génération, de ceux qui me haïssent, et qui usent de bienveillance jusqu'à 1000 générations, envers ceux qui m'aiment et qui gardent mes commandements. 1004. 1004. Ou 3 et 4. Mais si dans l'Ancien Testament, il n'y avait pas moyen d'arrêter ces malédictions avant 3-4 générations, parce que Christ n'était pas encore mort ni ressuscité, nous qui sommes dans la Nouvelle Alliance, qui nous sommes sous la grâce, nous pouvons briser ces malédictions à n'importe quelle génération. À n'importe quelle génération, au nom de Jésus-Christ. Mais là aussi, laissez-moi vous dire que par expérience, il ne suffit pas de prononcer une petite formule. Hein. Qu'elle soit écrite dans un livre ou pas, ça c'est de la liturgie, ça marche pas. C'est un combat de briser ces malédictions. C'est un combat. Je pense à une famille, une jeune femme qui n'a jamais vécu dans le péché, elle n'a jamais fait d'occultisme, elle n'a jamais commis une abomination qui justifierait ses problèmes. Elle a des problèmes inouïs, inouïs. Des esprits de destruction, de folie. Si elle ne s'était pas convertie, elle serait certainement devenue complètement folle. Elle était sur le point de chavirer complètement au moment où elle a rencontré le Seigneur avec son mari. Et pendant les délivrances, elle voyait systématiquement du sang. Alors elle hurlait d'angoisse bien. Elle voyait des figures grimaçantes qui lui enfonçaient les dents. Elle voyait du sang qui coulait, des choses horribles, des scènes horribles, des scènes horribles. Elle hurlait d'épouvante. Et elle n'avait jamais rien fait. Et le Seigneur nous a montré qu'elle avait hérité ça de ses ancêtres. Peut-être un grand-père qui avait ou bien commis un meurtre, ou bien c'était un sacrifice d'animal, mais à Satan. Et elle a hérité de ça. Et même ses propres enfants. Mais ces malédictions se cassent à toutes les générations. Dans Deutéronome 27, à partir du verset 15, nous avons 12 malédictions. Je sais pas si je vais les lire. Je vais peut-être pas les lire. Vous pouvez les lire chez vous. Et puis, dans Deutéronome 28, à partir du verset 15 jusqu'à la fin du chapitre, une description absolument parfaite de l'action, de tourment, de destruction, d'adversité
des démons. Si je voulais un texte parfait, de résumé de ce que font les démons dans les vies des gens, des couples, des familles, je copierais ça. C'est exactement ça qu'ils font. Et puis, on a un autre passage dans Lévitique 26, 14 à 39, pour ceux qui veulent voir ça. Premièrement, rejeté. Oh, ne vous lassez pas. Si vous commencez, ne vous arrêtez pas. Et si vous fatiguez, si vous découragez, alors demandez à un frère ou une sœur de prier avec vous. Demandez à des frères de prier pour vous et une fois par semaine, vous priez avec eux. Ce n'est pas de l'autosuggestion, ce n'est pas une technique psychologique. C'est un combat et un combat coûte. Il faut accepter de souffrir. Il n'y a pas d'autre moyen. Deuxièmement, confesser la parole de Dieu. J'en ai déjà parlé, mais à cause de ceux qui n'étaient pas là, je vais revenir brièvement là-dessus. Nous ne sommes pas responsables de nos impressions, de ce que nous ressentons, mais nous sommes responsables de nos paroles. Et Dieu traite avec nos paroles et pas avec nos sentiments. Dans Romains 10, verset 9, il dit « Si tu confesses de ta bouche le Seigneur Jésus, si tu crois dans ton cœur, tu l'as ressuscité des morts, tu seras sauvé. » Confessez. Ce qui est sorti de la bouche de Dieu, c'est-à-dire ça, sa sainte parole, doit sortir de notre bouche. Dieu traite avec nos paroles. Nous devons proclamer les promesses de Dieu. C'est une façon d'exercer notre foi, d'affirmer notre foi. C'est une façon à la disposition de tout le monde. Jésus-Christ est ma sagesse. Peut-être vous ne le ressentez pas. J'ai dit ça à plusieurs personnes. J'ai dit, confesse, des personnes dépressives, je leur ai dit, confesse que Jésus t'aime. Confesse que le Seigneur remplit ton cœur de bonheur. Confesse que Jésus te fait aimer la vie. Après, ils disent, mais je suis un hypocrite parce que c'est du bout des lèvres que je le dis, parce que je ne le dis pas du fond du cœur. Alors je rigole parce que je le sais bien. C'est les démons qui ne veulent pas que les gens disent ça. Alors il y a une opposition. Mais ce n'est pas l'opposition qui empêche la parole d'être efficace. Les démons s'opposent à ce que nous confessons la parole de Dieu. Mais il faut la confesser quand même. Et celui qui le fait n'est pas un hypocrite. Il ne faut pas qu'il se dise, oh, je le dis superficiellement, je n'y adhère pas. Mais il ne peut pas y adhérer parce que les démons l'y empêchent. Mais il faut le faire quand même. Et c'est ainsi que les démons sont affaiblis, que leur pouvoir est brisé. Et à la fin, ils s'en vont. Ils ne peuvent pas rester. Donc, confesser la parole de Dieu. Moi, j'ai lutté 7 ans pour ma délivrance. Et à l'époque où j'ai commencé, je ne connaissais rien sur les délivrances. Rien. Je ne connaissais aucun bouquin. Tous les livres qui circulent maintenant ont été publiés depuis. Je ne connaissais à l'époque aucun serviteur de Dieu qui le pratiquait. Et je ne pouvais pas demander conseil. Simplement le Saint-Esprit, par la parole de Dieu, m'a amené à ce stade. Mais ce n'était pas rapide. Pendant 10 dizaines d'années, je ne savais pas ce que j'avais. Et je crie à Dieu dans mon désespoir, comment m'en sortir? Comment m'en sortir? Comment m'en sortir? Et à la fin, le Seigneur m'a dit, chasse-les. C'était il y a une douzaine d'années. Vous voyez que c'est pas vieux? Et là, j'ai commencé. Et pendant 7 ans, j'ai fait ça. Des heures, des après-midi entières. Et c'était dur. Il y avait des oppositions. Mais qu'importe, j'avais que c'était mon salut, il n'y avait pas d'autre solution, je voulais le faire. Et je ne me plaignais pas, je le faisais. Quelquefois, je ne pouvais même plus parler, fermer la bouche. D'autres fois, j'avais le sentiment qu'il voulait me détruire, m'enfoncer en terre. Quelquefois, je sentais leur présence. Mais il n'y avait pas d'autre solution. Alors je l'ai fait. Mais au début, quelle angoisse de dérailler, parce que on m'avait enseigné qu'un chrétien qui est seul dans ce qu'il croit, dans ce qu'il fait, est sûrement à côté de ses pompes. Il est sûrement hérétique. Et ça, c'était entré dans mon esprit, dans mon âme. Et voilà qu'à l'époque, j'étais seul à faire ça. Et tout le monde contre qui me disait, mais tu es fou, tu te trompes, qu'est-ce que tu cherches, des histoires, tu dérailles. Et alors, l'angoisse de dérailler,
cette peur. Oh Dieu, je ne veux pas m'éloigner de ta parole. Seigneur, je ne veux pas être un hérétique, je ne veux pas pratiquer des choses qui ne sont pas bibliques. C'était terrible. Et alors, Seigneur me disait, continue, je suis avec toi. Continue, je suis avec toi. Et quelquefois, je pourrais prier 2-3 heures sans qu'aucun ne parte. Aucun. Et je ne savais pas pourquoi. Je ne savais pas. Et d'autres fois, en un quart d'heure, 20 minutes, 25 minutes, il y en avait 2, 3, 4 qui partaient. Et c'était tellement bruyant que quand ça m'arrivait dans la maison, tous les gens de la maison m'entendaient hurler. Confessez la parole de Dieu. Ce n'est pas de l'autosuggestion. C'est chaque fois envoyer une flèche dans le camp de l'ennemi, donner un coup d'épée. L'épée de l'esprit. L'épée de l'esprit. Confessez que Jésus-Christ est votre justice, qu'il est votre sanctification, qu'il est la lumière du monde qui éclaire votre chemin, qu'il est le pain de vie qui vous nourrit. Dites, Seigneur, tu es mon souverain sacrificateur, tu es mon avocat, tu es le bon berger aussi pour moi. Tu es le bon berger, je ne manquerai de rien. Tu me conduis près des eaux paisibles, tu restaures mon âme, tu me conduis dans les sentiers de la justice. Si vous ne sentez pas aimé de Dieu, même si c'est très fort votre rejet, c'est un rejet démoniaque, dites, c'est écrit que Dieu est amour, donc il m'aime. Je te loue, Éternel, car tu m'aimes. Je te loue, car tu exauces mes prières. Je te loue, car tu me rends plus que vainqueur, même si vous n'en voyez rien du tout. Ça veut rien dire. Et puis, confessons les psaumes. Oh, c'est un livre magnifique. Et ne consultez pas les sentiments. Les sentiments nous trompent. Les sentiments nous trompent. Nos sentiments peuvent nous dire nous sommes rejetés de Dieu et c'est un mensonge. Nos impressions peuvent nous dire, moi j'en ai connu, qu'ils sont condamnés, rejetés, ils sont comme Saül, ils sont comme ils sont l'antichrist. Combien de fois j'ai entendu ça? Je suis l'antichrist. Alors je rigole. Une fois j'ai dit à Alain, t'es même pas capable toi. Ce que nous disons avec nos lèvres, parce que nous avons décidé de le dire, Dieu le prend en considération. Nos paroles sont créatrices, pour le bien ou le mal. Nos paroles peuvent faire beaucoup de mal à nous-mêmes et aux autres. C'est pourquoi nous devons veiller sur le monde de nos pensées et de nos paroles. Les paroles peuvent faire du mal à nous-mêmes. Si vous dites, je ne suis rien, je ne peux rien, je ne réussirai jamais, je m'en sortirai jamais, oh, de toute façon, je vais encore retomber dans le péché. Oh, de toute façon, on a prié pour moi et c'est quand même rien passé. Alors vous annulez, par l'incrédulité, vous annoncez, annulez ce qui s'est passé. Si vous dites, je ne sais pas prier, oh, je suis si faible, dites-donc, je suis fort. Je ne guérirai pas, ça ne sert à rien. Alors, vous allez récolter ce que vous semez. Ce que vous dites maintenant, vous le vivrez demain. Vous l'expérimenterez demain. Et si c'est négatif, ça va vous arriver. Ces paroles négatives sont du malin et elles nous détruisent. Si nous disons des paroles négatives aux autres, nous leur lançons une malédiction. Si nous disons aux enfants, aux conjoints ou à n'importe qui, tu es nul, tu es mauvais en maths, tu es maladroit, de toute façon tu n'apprendras jamais à jouer au piano, tu es un bon à rien, tu n'es pas capable, tiens, tu n'es pas bricoleur, pousse-toi, laisse-moi faire. Vous allez créer cette chose-là. Absolument. Si un enfant est doué des mains et que vous lui dites « Oh, tu es maladroit, vraiment je vois que tu n'es pas un manuel », il ne va pas l'être. Vous allez créer la chose. Mais pas parce qu'elle est née ainsi, parce que vous l'avez créée. Nos paroles peuvent faire un bien énorme. Elles sont créatrices et elles sont positives. Nous pouvons dire par exemple oh, « Le Seigneur t'aime ». Jésus t'aide, mon frère. Jésus est avec toi, ma sœur. Il entend ta prière, continue. Ça aide. Veillons sur nos lèvres et renonçons à tout ce qui est négatif. Dans l'épître de Jacques, nous avons un enseignement merveilleux sur le pouvoir de la langue. Dans Jacques 3, la langue est comparée au mort du cheval ou au gouvernail du bateau.
Jacques 3, à partir du verset 2. Nous bronchons tous de plusieurs manières. Si quelqu'un ne bronche pas en parole, c'est un homme parfait, capable de tenir tout son corps en bride. Si nous mettons le mort dans la bouche des chevaux pour qu'ils nous obéissent, nous dirigeons aussi leur corps tout entier. Voyez encore les navires, si grands qu'ils soient et poussés par des vents impétueux, ils sont dirigés par un très petit gouvernail au gré du pilote. De même, la langue est un petit membre, mais elle a de grandes prétentions. Voyez comme un petit feu peut embraser une grande forêt. Or, la langue aussi est un feu, elle est le mont de l'injustice. La langue a sa place parmi nos membres, elle souille tout le corps et embrase tout le cours de l'existence, embrasée qu'elle est elle-même par la géhenne. Jacques veut dire par là que de même que par le mort des chevaux, nous dirigeons le cheval, de même que par le petit gouvernail, qui est derrière un bateau, on peut diriger un immense paquebot, de même, en contrôlant notre langue, nous conduisons toute notre vie, nous orientons toute notre vie. Celui qui contrôle sa langue contrôle toute sa vie. La langue dirige notre vie. Elle est comme le gouvernail, elle est comme le mort du cheval. Nous vivrons demain, je le répète, ce que nous confessons aujourd'hui. Alors gardons-nous des choses négatives qui font tellement de mal. Mais affirmons les promesses de Dieu sans ressentir. Et je répète, ce n'est pas de l'hypocrisie. S'il y a frein dans notre, s'il y a un blocage, s'il y a une résistance quand nous voulons confesser les choses de Dieu, ne croyez surtout pas que vous êtes hypocrite. Dites simplement, ça ne lui plaît pas à lui, mais je le dis quand même. Et quand je l'aurai dit assez, il ne pourra plus m'entendre, il dégagera. Et c'est ce qui arrive. Troisièmement, j'en ai aussi déjà parlé, à moins que c'était la dernière fois, exercer l'autorité du croyant. Prier, c'est une chose absolument nécessaire et indispensable. Mais on peut pratiquement mettre sur le même pied l'exercice de l'autorité du croyant. Pour des prêtres ou prêtresses, ou rois ou reines que nous sommes, dans la nouvelle alliance. À combien plus forte raison ceux qui ont reçu l'abondance de la grâce et du don de la justice régneront-ils dans la vie par Jésus-Christ, lui seul. Romains 5, 17. Régnez sur nos cœurs, sur nos pensées, nos sentiments, sur les circonstances et sur tous les domaines de notre vie, au nom de Jésus-Christ. Et ce n'est pas une lubie que j'ai, c'est parce que je l'ai trouvée dans la parole de Dieu, dans Matthieu 21, verset 18. Le matin, en retournant à la ville, il eut faim. Il vit un figuier sur le chemin et s'en approcha. Mais il n'y trouva que des feuilles et il dit, « Qu'aucun fruit ne naisse jamais plus de toi. » Et à l'instant, le figuier sécha. À cette vue, les disciples furent dans l'admiration et dirent, « Comment ce figuier a-t-il séché en un instant ?» Jésus leur répondit, « En vérité, je vous le dis, si vous avez de la foi et si vous ne doutez pas, non seulement vous ferez, vous, disciples, ce qui a été fait à ce figuier, mais quand vous diriez à cette montagne, « Ôte-toi de là et jette-toi dans la mer », cela se ferait. » Pour sécher ce figuier, Jésus, à qui a-t-il parlé? À qui a-t-il parlé? À Dieu, en disant, « Oh Dieu, fais que ce figuier se dessèche. » Ça, c'est la prière, mais ce n'est pas ce qu'il a fait. Il a dit, « Qu'aucun fruit ne naisse jamais plus de toi. » Il a parlé au figuier. Ça, c'est l'autorité d'un roi. Et nous sommes rois. Dans Marc 11, verset 12, à 14, le lendemain, comme il sortait de Béthanie, Jésus eut faim. Apercevant de loin un figuier qui avait des feuilles, il alla voir s'il trouverait quelque chose. Mais s'en étant approché, il ne trouva que des feuilles, car ce n'était pas la saison des figues. Il prit alors la parole
et lui dit « Que jamais personne ne mange plus de ton fruit. » Et ses disciples l'entendirent. Et au verset 20, « Le matin, en passant, les disciples virent le figuier séché jusqu'aux racines. Pierre, se rappelant ce qui s'était passé, dit à Jésus, « Rabbi, regarde, le figuier que tu as maudit a séché. » Jésus prit la parole et leur dit, « Ayez foi en Dieu. » En vérité, je vous le dis, si quelqu'un dit à cette montagne, « Ôte-toi de là et jette-toi dans la mer », s'il ne doute pas en son cœur, mais croit que ce qu'il dit arrive, cela lui sera accordé. Nous sommes revêtus de l'autorité du nom de Jésus-Christ. Les démons n'aiment pas que nous découvrions cette autorité. Ils tremblent quand un chrétien découvre cette autorité. Et nous sommes assis avec Christ dans les lieux célestes. C'est pourquoi nous pouvons ordonner aux montagnes de problèmes, de soucis, de craintes, d'angoisses, d'incrédulité, de problèmes, de maladies, etc., de s'arracher de notre vie et de se jeter dans la mer. Et nous sommes assis avec Christ dans les lieux célestes. C'est pourquoi nous pouvons ordonner aux montagnes de problèmes, de soucis, de craintes, d'angoisses, d'incrédulité, de problèmes, de maladies, etc., de s'arracher de notre vie et de se jeter dans la mer.

au péché, de se jeter dans la mer, aux maladies, aux adversités, aux malédictions. Toutes les malédictions, on les envoie au fond de la mer au nom de Jésus-Christ. Et mon quatrième point, c'est le plus difficile. C'est persévérer. Beaucoup ont commencé à faire ce que j'ai essayé de vous expliquer ce soir, puis ont abandonné, en pleurnichant, « Oh, ça marche pas. » Mais combien de temps t'as essayé? Oh, au moins une semaine, peut-être même deux. Mais Dieu nous a laissé 70 ans pour vivre. Ben oui, on est sur terre pour être dégagé. Vous savez, certains cherchent pendant la moitié de leur vie des problèmes et des liens et des démons, et l'autre moitié de la vie, ils s'en défont. Comme ça, la vie est pleine. Ça me rappelle cette histoire du... Raconte chez nous. Hein. Une famille de paysans avait le droit de faire 3 vœux. Alors, lui, il dit, eh ben, que j'ai une saucisse. Et sa femme, furieuse parce qu'il manque une saucisse, elle aurait voulu une montagne d'or, elle se met en colère et lui dit, eh ben, qu'elle s'accroche à ton nez. Puis la saucisse s'est accrochée à son nez, ça a déjà 2 vœux. Et puis après, le troisième, c'était qu'il soit au haut du nez, comme ça. Ils avaient tout gaspillé. C'est ce que font certains chrétiens de leur vie, gaspillent tout. Les promesses de Dieu sont certaines. Dieu ne peut pas mentir, il est absolument fidèle. Et je le crois jusqu'au fond de mon âme. Il a le pouvoir de faire ce qu'il a promis, mais il n'a pas promis qu'il le ferait tout de suite. Nous devons persévérer jusqu'à l'exaucement. Oh, il y a beaucoup de raisons à cela. Pendant que nous persévérons, Dieu travaille en nous. Il nous brise, il nous humilie, il nous sanctifie, il nous émonde, il prend le sécateur et il coupe. Oh, les moments bénis quand un chrétien prie devant Dieu dans les larmes. Ceux qui s'aiment avec larmes moissonneront avec des chants d'allégresse. C'est pas du temps perdu. Ne croyez pas que c'est du temps perdu. Le temps qu'on lutte, qu'on cherche, qu'on crie à Dieu, c'est un temps béni. C'est comme le travail d'enfantement d'une femme. C'est un moment douloureux. Mais l'Écriture nous dit, une fois que le bébé est né, elle oublie tout ça. Parce qu'elle se réjouit parce qu'un enfant est venu au monde. Ne croyez pas que ce n'est pas dans la volonté de Dieu de souffrir. La vague de l'évangile de la prospérité s'est apaisée. Alors je ne vais plus rien dire dessus, mais je n'ai jamais suivi une mode. Jamais. Il ne faut pas suivre les modes. L'évangile de la prospérité, c'est une insulte pour les milliers de chrétiens qui ont souffert pendant 75 ans dans les pays de l'Est, en Chine, dans les pays musulmans. Allez leur prêcher l'évangile de la prospérité. Quand on leur enlève les enfants, et pour les élever dans l'athéisme. La souffrance a sa place dans le plan de Dieu. D'après Hébreux 6, verset 12, nous devons imiter ceux qui, par la foi et la persévérance, héritent des promesses. Alors tenons ferme. Toute la Bible nous apprend la persévérance. Est-ce que Dieu aurait pu donner à Israël Jéricho en une seconde? Il aurait pu faire tomber les murailles en une seconde? Oui ou non? Oui, même mieux que ça, en 1/1 milliardième de seconde. Il aurait même pu les volatiliser, qu'on ne trouve plus 1 mm3 de matériaux. Il a voulu qu'il tourne autour 6 jours. Et le 7e jour, il devait tourner 7 fois. Pour leur apprendre à conquérir cette ville par la foi. Et il sonnait des trompettes, ça c'est le symbole de l'invocation à l'Éternel. Des trompettes d'argent, si vous voulez dire, Éternel, vois-nous, combat pour nous, Éternel, Yahvé, notre Dieu. Dieu des armées, viens, combat devant nous, marche devant nous. Et Dieu l'a fait, il a fait tomber les murailles. Quand Moïse était sur la montagne, alors que Josué, son jeune serviteur, combattait contre Amalek dans la vallée, il a dû tenir

les mains en invocation, dans un soleil torride, c'est en plein désert, pendant toute une journée. Il aurait pu se dire, mais Yahvé, qu'est-ce qui t'arrive? T'as plus de force? Dépêche-toi. 5 minutes, ça te suffit, non? Allez, allez, mon Dieu, hop. Il n'a pas dit ça. Il était là. Il n'a pas contesté Dieu. Il savait que c'était dans le plan de Dieu. Et quand les bras étaient là, ils tombaient. Aaron, oui, ont soutenu ses bras pour qu'ils puissent continuer jusqu'au soleil couchant. Après, ils avaient la victoire. Ça veut dire persévérer. Tenez bon. C'était fatigant pour lui. C'était terrible pour lui. C'était difficile. Peut-être que le sang ne circulait plus. Mais le temps qu'il baissait les bras pour que le sang se remette à irriguer les bras, Amalek était vainqueur. Alors, hop, allons-y, mes bien-aimés, allons-y. Et Moïse invoquait l'Éternel. Et Josué avait le dessus. La Bible nous apprend la persévérance. Abraham avait eu la promesse de son fils à 75 ans. Il aurait pu se dire, bon, ok, ça va, dans 9 mois, j'aurai mon fils. Au bout de 9 mois, rien. Au bout de 2 ans, 3 ans, 5 ans, 10 ans, rien. 15 ans, rien. Ça commençait, et puis il commençait à vieillir, il le sentait. Puis sa petite femme, elle vieillissait à vue d'œil. Oh. Et puis quand il voyait les étoiles, il se disait, oh là là, des fils comme les étoiles, je n'en ai aucun pour l'instant. Puis on vieillit, le corps se meurt. Dieu lui a pris la persévérance. Et au bout de 25 ans, à 100 ans, il a eu Isaac, le fils de la promesse. Dieu lui a appris la patience, la persévérance. On ne peut pas séparer foi et persévérance et patience. Et David, qui avait eu la promesse d'être roi sur Israël, il avait eu l'onction quand on l'a fait chercher derrière ses troupeaux. Et il ne voyait rien. Saül était là, et non seulement il était là, il voulait le tuer. Et David ne voyait rien de la royauté. Il fuyait de grotte en grotte, de montagne en montagne. Il se cachait dans les antres de la terre, et puis il fuyait même chez les Philistins. Il a persévéré. Il ne s'est jamais plaint. Et contrairement à Abraham qui a voulu aider Dieu en fabriquant Ismaël, il n'a pas voulu aider Dieu en tranchant la tête de Saül quand il était à sa portée dans la grotte. Et même 2 fois, parce qu'une fois il est entré dans le camp où Saül dormait et Abner dormait, il a simplement pris la cruche cette fois-ci. Il n'a pas tué. Il n'a pas voulu accélérer le plan de Dieu, ce que nous essayons souvent, par du piston, par des relations, en pressant un petit peu. Toute la Bible nous apprend la persévérance. Sans nous lasser, continuons, persévérons et nous verrons les merveilles de Dieu. J'ai déjà dit que dans un bon nombre de cas, ce sera pire au début. Mais tenez bon, la victoire est au bout. Priez avec moi, juste une seconde. Père, merci. Dans votre cœur, faites vôtre ma prière. Dites dans votre cœur, merci car je suis pardonné. Tu m'aimes tendrement. Tu t'occupes de moi et de toutes mes affaires. Tu es fidèle, tu exauces mes prières. En Jésus-Christ, je suis vainqueur. Dites-le sans le sentir. En Jésus-Christ, je suis vainqueur. J'ai tout pleinement en Jésus-Christ. Je suis béni en Jésus-Christ. Toutes tes voies n'ont été à mon égard que miséricorde et que fidélité. Tu m'aimes, Éternel. Je te rends grâce, ô Éternel, de ce que je sois ton enfant, ta brebis, ton bien-aimé. Et si vous, ceux qui ne s'aiment pas, ça existe, dites à haute voix, même tous, disons tous ensemble, je te rends grâce, ô Éternel, de ce que je sois une créature si merveilleuse, disons-le ensemble. Je te rends grâce, ô Éternel, de ce que je sois une créature si merveilleuse. Amen. C'est la vérité. C'est la vérité.
Et maintenant, j'aimerais traiter un thème qu'on n'aime habituellement pas trop. C'est celui du jeûne. Le jeûne fait partie du combat de la prière. Le jeûne appuie la prière. Pour commencer, qu'est-ce que le jeûne ? Jeûner, c'est s'abstenir totalement ou partiellement de nourriture pour mieux prier. Jeûner, ça fait partie de la vie chrétienne. Il y a un temps pour toute chose sous le soleil, dit l'Ecclésiaste. Il y a un temps pour jouir des bienfaits de Dieu, avec joie, avec action de grâce, de la nourriture. Je ne suis pas ascétique, hein, vous le voyez bien. Pour jouir des joies de la famille, des diverses bénédictions matérielles et spirituelles que Dieu donne dans sa grâce, de la nourriture. Je ne suis pas ascétique, hein, vous le voyez bien. Pour jouir des joies de la famille, des diverses bénédictions matérielles et spirituelles que Dieu donne dans sa grâce, de la nourriture. Je ne suis pas ascétique, hein, vous le voyez bien. Pour jouir des joies de la famille, des diverses bénédictions matérielles et spirituelles que Dieu donne dans sa grâce, Dieu. C'est donner priorité au service suprême de la prière sur les satisfactions légitimes. Les artistes, les chanteurs, les musiciens, les sportifs acceptent aussi toutes sortes de privations de nourriture ou alors des régimes drastiques, excessivement sévères. Ils acceptent souvent des longs régimes sur des années. Pourquoi ? Pour avoir une petite couronne de laurier, là aux Jeux Olympiques. Les premières couronnes des Jeux Olympiques, des vrais, étaient en persil. Après, en laurier, ça fanait moins vite. Des efforts, des renoncements pour des buts qui valent vraiment pas la peine. Mais nous faisons-le pour quelque chose qui vaut la peine. Jeûner, c'est donner priorité à Dieu et à son royaume. Dans l'affliction, dans l'ardeur du combat spirituel, dans cette expression de la soif de Dieu, de la recherche de Dieu, certains oublient le manger et le boire. Ça, c'est d'un vrai jeûne. Ils sont trop pris par leur sujet de prière, par leur intercession, par leur combat, pour eux ou pour autrui. Et momentanément, ils oublient le manger. Ça, c'est des jeûnes que Dieu apprécie et reconnaît. Jeûner, c'est frapper un gros coup. C'est montrer sa détermination à Dieu. C'est une façon de lui dire, j'y tiens absolument, mon Père Céleste. C'est sérieux, je le veux. Je m'adonne à cela, je le veux selon ta promesse. Et Dieu apprécie les violents qui s'emparent du royaume de Dieu. Jacques dit, la prière fervente du juste a une grande efficacité. La prière fervente du juste a une grande efficacité. Jeûner pour jeûner, c'est-à-dire juste pour le plaisir, ou jeûner sans prier, ou jeûner pour... Bon, ça aide à maigrir, mais c'est bien tout. Mais c'est vraiment tout. Et après, on gagne le poids, de toute façon. Le jeûne n'a pas de valeur méritoire. On ne peut rien acheter par notre mérite, nos efforts, nos bonnes œuvres. Si nous avons ça de derrière la tête, nous sommes sur un terrain de malédiction. Dieu ne peut pas accepter cela. Tout est grâce. Quand nous avons tout fait ce que nous devons faire, créer à Dieu, jeûner, disons, nous sommes des serviteurs inutiles. Nous n'avons rien mérité, sinon l'enfer. Et Dieu nous donne gratuitement la vie éternelle et toutes les bénédictions en Christ. Nous ne pouvons pas mériter quoi que ce soit. Personne ne peut dire à Dieu, tu vois, ça fait tant de jours que je jeûne maintenant, j'ai mérité l'exaucement, il faut que tu me le donnes. Ça ne marche pas. Restons sur le terrain de la grâce. Grâce veut dire gratuit. Dans le royaume de Dieu, c'est gratuit, afin que nul chair ne se glorifie. Personne ne pourra se vanter d'avoir mérité quelque chose.

0: chose devant Dieu. Et même, j'ai dit que c'est un terrain de malédiction, c'est bien vrai. Parce que dans Galates, Paul dit que ceux qui veulent mériter quelque chose par les œuvres de la loi, bien sont sous la malédiction. Galates 3, verset 10. Ainsi, désormais... Galates 3, verset 10. Tous ceux, en effet, qui dépendent des œuvres de la loi sont sous la malédiction. Car il est écrit, maudit soit quiconque n'observe pas tout ce qui est décrit dans le livre de la loi pour le mettre en pratique. Et que nul ne soit justifié devant Dieu par la loi, cela est évident, puisque le juste vivra par la foi. Et un peu plus loin, au chapitre 5 et au verset 4, il est dit, vous êtes séparés de Christ, vous qui cherchez la justification dans la loi, c'est-à-dire dans le respect des lois, ou bien par le mérite ou par les œuvres, vous êtes déchus de la grâce. Pour nous, c'est de la foi que nous attendons par l'Esprit, l'espérance de la justice. Restons sur le terrain de la grâce imméritée, quoi que nous fassions. La grâce nous aide à faire cela. Elle ne nous dispense pas. Certains veulent tellement bien vivre dans la grâce qu'ils ne font plus rien. Tout est gratis, le Seigneur me donne tout. Oh, je n'ai même plus besoin de prier. Lire la Bible, même pas. Tout est grâce. Ça, c'est tenter Dieu, ça. La grâce ne nous dispense pas de faire des efforts, de prier, de jeûner, de lutter, de combattre. Mais la grâce nous aide à faire ces choses-là. Elle nous est donnée pour réussir. C'est ce que dit Paul. Il a dit, j'ai travaillé plus que tous les autres apôtres. 1 Corinthiens 15. Cependant, pas moi, mais la grâce de Dieu qui est avec moi. Par la grâce de Dieu, verset 10. Je suis ce que je suis, et sa grâce envers moi n'a pas été vaine. Loin de là, j'ai travaillé plus que tous, non pas moi toutefois, mais la grâce de Dieu qui est avec moi. La grâce de Dieu l'a aidé à faire plus que les autres. Dieu nous donne sa grâce, mais pour certains, elle est vaine. Ils ne l'utilisent pas, ils ne la reçoivent pas. Et c'est bon de dire dans la prière, donne-moi ça, Père, par grâce. Non pas comme une formule là, qu'on avance sans y penser. Non, mais ça veut vraiment dire gratuitement, comme un cadeau, à cause de ta bonté. Je sais que je ne l'ai pas mérité, mais tu es mon papa. Donne-le gratuitement. Dieu apprécie cela. Donc, veillons à cela. Restons sur le terrain de la grâce et non pas sur le terrain du mérite et des œuvres. Il vaut mieux interrompre un jeûne si vous n'arrivez pas à vous défaire de cette idée qu'au fond, vous méritez bien l'attention de Dieu, la faveur de Dieu. Alors, il vaut mieux manger. Alors, au nom de Jésus, en priant que Dieu bénisse vos aliments, en rendant grâce pour vos aliments. Ça vaut mieux. Ça vaut mieux. Ça glorifie mieux le Seigneur. Voilà comment on peut définir le jeûne. Maintenant, deuxième point, jeûner est un ordre. Dans Luc 5, 34 et 35, Jésus dit, les jours viendront où l'époux leur sera enlevé. Et nous sommes dans ces jours. L'époux est dans le ciel. Il va revenir, mais pour l'instant, il est enlevé. Alors, ils jeûneront en ces jours-là. Et dans Matthieu 6, 16, Jésus dit, lorsque vous jeûnez, sous-entendu, vous allez jeûner. Il ne dit pas si des fois vous jeûnez, ça c'est hypothétique. Mais il dit, lorsque vous jeûnez, pour lui, c'est évident qu'ils vont jeûner. Vous voyez la différence? Sous-entend clairement que les disciples vont jeûner. Et puis, tous les exemples de jeûne de l'Ancien Testament et du Nouveau Testament sont équivalents à des ordres ou des exhortations, disons, pour ne pas être excessif, des exhortations à jeûner. Des exhortations. Je devrais mieux dire exhortation que ordre. Dans quel cas le jeûne est-il utile, recommandé? Dans quel cas pouvons-nous avoir recours au jeûne? Je vais mentionner plusieurs cas. Premièrement, dans les moments de détresse. Après la défaite devant Haï, incompréhensible pour Josué, parce que Dieu leur avait promis la victoire abondamment. Et cette défaite mettait tout le peuple en danger, parce que si les ennemis prenaient courage, c'est une guerre psychologique, ils allaient se jeter sur Israël et les détruire. Ils étaient beaucoup plus nombreux. Donc il était essentiel, pour garder l'ennemi en respect, qu'ils aient toujours la victoire. Et Josué et tout le peuple se sont écroulés devant l'Éternel et ils ont jeûné toute une journée. Josué, chapitre 7, verset 6. Josué déchira ses vêtements et tomba la face contre terre devant l'arche de l'Éternel jusqu'au soir, ainsi que les anciens d'Israël. Ils se jetèrent de la poussière sur la tête. Et puis, après, bon, Dieu a laissé faire toute la journée et le soir, Dieu leur a parlé. Au verset 10, « Lève-toi, qu'est-ce donc? Tu tombes la face contre terre. Israël a péché. » Ainsi, ils ont offert l'alliance. Il dit « il » tout au long, alors qu'il n'y en avait qu'un seul. Mais à cause de cette loi de solidarité, l'interdit était sur tout le peuple. Et alors, Dieu révèle l'interdit. Et Achan, qui était responsable, a été désigné. Il avait caché un manteau de chignard, 200 cycles d'argent, un lingot d'or sous la tente. Le jeûne révèle les interdits dans notre vie et dans l'Église. Ce qui bloque, ce qui empêche le Saint-Esprit d'agir. Récemment, j'ai été amené à prier que le Seigneur mette à nu ce qui est caché dans notre Église et qui bloque, ce qui est un interdit, ce qui l'empêche de bénir. Et ça n'a pas tardé. Une chose est venue à la lumière. Et eux-mêmes se sont disqualifiés. C'est-à-dire, l'un exerçait même une espèce de petit ministère. Enfin, il jouait la guitare. Et ils ont accepté d'être défaits de toute responsabilité. Le Seigneur répond aux prières de ce genre. Seigneur, mets en lumière ce qui empêche ta bénédiction de tomber sur nous, ce qui empêche le Saint-Esprit de se sentir libre au milieu de nous. Et le Seigneur va le faire. Il va amener à la lumière ce qui bloque. Après la défaite des tribus d'Israël devant Benjamin, ils ont jeûné. Un outrage avait été fait à la femme d'un Lévite dans Gibéa, en Benjamin. Et les autres tribus ont attaqué Benjamin en représailles et furent battus. Et l'Écriture nous dit qu'après une journée de jeûne, ils eurent la victoire. Jeûne et repentance. Nous voyons ça dans Juges 20, versets 26 à 28. Et s'ils avaient commencé par jeûner et se repentir, ils n'auraient pas eu de défaite. Ils auraient eu tout de suite la victoire. Mais ils se sont confiés en leur capacité de se battre, leur capacité militaire. Ils étaient défaits. Si nous sentons l'échec dans notre vie, la défaite, mettons du temps à part pour le jeûne et la prière. Seul avec Dieu, et là, dans la paix, sans presse, sans nous sentir harcelés, prenons le temps et cherchons la face de Dieu. Disons, Éternel, viens, révèle-toi, parle, explique, montre qu'est-ce qui ne va pas, montre qu'est-ce qui doit changer dans ma vie. Montre ce à quoi je dois renoncer, je suis prêt à t'obéir. Je veux faire ta volonté, parle-moi. Et Dieu le révèle. On peut faire la même chose pour une église, ou même toute une région. La reine Esther et Mardoché ont proclamé un jeûne national de 3 jours, d'après Esther 4, 15 et 16. Parce que tout le peuple en déportation à Babylone était en danger, à cause de Amon. C'est un homonyme, mais soyez sûr que je ne suis pas un descendant, parce que lui et tous ses descendants ont été pendus. La survie du peuple de Dieu est en jeu. Et ils ont proclamé un jeûne national de 3 jours, sans manger et sans boire. Et ne pas, sans manger, ça va. Mais pas boire dans un pays chaud. Babylone, c'est l'Irak. Il fait très chaud là-bas. Ils l'ont fait. Et ils ont eu la victoire. Et leur ennemi a subi ce qu'ils voulaient leur faire subir. Dans des grandes détresses, le jeûne est approprié. Jeûne face à l'ennemi. Josaphat, d'après 2 Chroniques 20, était menacé par une multitude de Moabites, d'Ammonites, de Maonites. Et dans 2 Chroniques 20, versets 3 à 4, nous lisons « Josaphat se disposa à chercher l'Éternel et publia un jeûne pour tout Juda. Juda s'assembla pour invoquer l'Éternel et l'on vint de toutes les villes de Juda pour chercher l'Éternel. » Un jeûne pour tout Juda. Enfin, c'était Juda et Benjamin, deux tribus. Et Dieu les encourage par un prophète, d'après 2 Chroniques 20, verset 15. Je vais juste le lire, je ne l'ai pas sous la main. Et Yahaziel dit, « Soyez attentifs, tout Juda et habitants de Jérusalem, et toi, roi Josaphat, ainsi vous parle l'Éternel, soyez sans crainte et sans effroi devant cette multitude nombreuse, car ce n'est pas votre combat, mais celui de Dieu. Si nous jeûnons, notre problème devient le problème de Dieu, et notre combat devient le combat de Dieu. Parce qu'ils s'étaient humiliés, parce qu'ils avaient jeûné dans un jeûne d'humiliation et de repentance, Dieu a pris leur affaire en main. Et dans la lutte contre les puissances des ténèbres, oh, le jeûne est vraiment approprié. Il y a une espèce qui ne sort que par la prière et le jeûne, dit Matthieu. Ils ont eu la victoire, une grande victoire. Pour l'ennemi, c'était une défaite incroyable. Au moment où l'on commençait les acclamations et les louanges, l'Éternel plaça des embuscades contre les Ammonites et les Moabites et ceux des monts de Séir qui étaient venus contre Juda et ils furent battus. Les Ammonites et les Moabites se jetèrent sur les habitants des monts de Séir pour les vouer à l'interdit et les exterminer. Et quand ils en eurent fini avec les habitants de Séir, ils s'employèrent à s'entretuer. Lorsque Juda fut arrivé au poste où l'on aperçoit le désert, ils se tournèrent du côté de la multitude et voici que ce n'étaient que des cadavres tombés à terre. Personne n'avait échappé. Josaphat et son peuple vinrent piller leurs dépouilles. Ils y trouvèrent en grand nombre des biens, des cadavres et des objets précieux. Ils en enlevèrent tant qu'ils ne purent tout emporter. Ils mirent 3 jours au pillage du butin, car il était considérable.
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J'ai eu une enfance pas très facile par rapport à beaucoup de rejets dans ma vie. J'ai vécu dans une famille plutôt chrétienne, dans le sens que ma maman allait à l'église les dimanches. Et à la maison, il n'y avait pas vraiment Jésus qui était présent, mais disons que c'était un peu vide. Mais à l'école, j'ai subi beaucoup de rejections. Les gens ne m'aimaient pas et ne voulaient pas être mes amis. Donc, ouais, c'était pas si facile, mais j'ai réussi à m'en sortir. C'était très difficile parce que c'était répétitif. Donc, faut savoir qu'en Suisse, on change deux fois d'école. Et à l'école primaire, donc la première école pour les quand on est petit, j'ai subi une rejection de toute l'école, qui était assez hard. Et je me suis dit que ça allait changer en allant dans l'autre école plus grande, mais ça n'a pas vraiment changé parce qu'il nous faut toujours un bouc émissaire. Et j'avais l'autocollant qui allait très bien avec. Ce qui fait que j'ai jamais réussi vraiment à m'accepter dans la vie, mais je sais pas pourquoi à chaque fois que je regardais le train passer, parce que c'est commun, la Suisse, on a des trains. Et je sais pas, j'ai toujours eu l'envie de... Je me disais toujours que si le monde n'avait pas besoin de moi, je veux pas en faire partie. Et avec ces pensées, il y avait toujours quelque chose derrière que je devais chercher, cet espoir qui était derrière moi en fait, ou devant moi, on pourrait plus dire devant moi. Et je comprenais pas, mais j'avais cet espoir et je savais que je devais vivre. Je pense que c'est ça qui m'a fait survivre. À l'âge de 16 ans, un des amis que j'aimais depuis longtemps, il m'a emmené dans son groupe de jeunes et c'est là que... Parce que dans l'église de mes parents, j'étais aussi rejetée. C'était comme si j'étais à l'école, c'était horrible. J'avais plus envie de retourner à l'église, mais cet ami m'a justement emmené avec lui dans son groupe de jeunes et c'est là que j'ai vraiment rencontré des gens qui aimaient la vie et qui m'aimaient un peu plus que d'autres. Et c'était vraiment cool, mais il y a une chose qui, un jour, quand ils m'ont emmené dans un camp d'hiver, et dans ce camp d'hiver, il y avait tellement de jeunes et tout, et on parlait de Jésus, de qui c'était et de tout. Et un soir, dans ce camp d'hiver, parce qu'on avait des soirées de louanges et tout, et j'étais là, ok, d'accord, je savais que Dieu existait, mais au fond de moi, j'avais toujours cette peine. Et c'est un soir, dans ce camp d'hiver, que j'étais touchée par le Saint-Esprit. Et que Dieu m'a rempli de son amour. Et après, suivi plein d'étapes, on m'a toujours dit depuis toute jeune, après l'école, qu'est-ce que tu ferais dans ta vie? Qu'est-ce que tu deviendrais? La question la plus évidente dans ma vie était plutôt qui j'étais et pourquoi j'avais été créée. Et après ça, à l'école, on m'a demandé de choisir un travail. Et étant rejetée des autres, je voulais aider les autres. Donc je voulais devenir assistante médicale ou dans le médical en tout cas. Mais toutes les portes se fermaient devant moi. Et un beau jour, je cherchais justement un apprentissage de 3 ans. Donc c'est toujours apprendre un travail. Et j'ai une porte qui s'est ouverte dans le chocolat, dans l'industrie chocolatière. Et c'est là que j'ai pris la place sans rien demander, sans poser de questions. De toute façon, il me fallait un papier, il fallait que je fasse quelque chose de ma vie. Et j'ai trouvé la vie plutôt aisée de travailler. Mais j'avais toujours ce vide au fond de moi. C'est assez drôle parce que j'étais en train de travailler et tout. Puis au final, je repensais à cette question, pourquoi j'avais été créée et quel était le sens de la vie. Et je travaillais dans cette chocolaterie en faisant de l'argent. Et j'étais là, mais qu'est-ce que je fais avec cet argent? Je me fais avec de belles vacances aux États-Unis et tout. Je veux dire, je ne voyais aucun sens à ma vie et j'avais ce vide en moi et je réfléchissais. Je me suis posé la question, mais qu'est-ce que j'ai envie de faire? Et la première chose qui m'est sautée à l'œil, c'était d'apprendre l'anglais. Donc je me suis demandé à mon travail si je pouvais avoir 6 mois de congé pour partir et apprendre l'anglais. Et ils m'ont dit qu'ils étaient d'accord, c'était en été quand je leur ai demandé. Et ils m'ont dit, vous pouvez prendre dans la saison basse de janvier à juin. Et tout d'un coup, un week-end, il y a les 2 meilleurs potes de mon grand frère qui sont venus à la maison pour un thé. Je sais pas pourquoi, pour quelle raison, mais ils sont venus. Et j'ai eu l'occasion de discuter avec un des meilleurs amis de mon frère qui allait faire en octobre une école de disciples. Pour moi, école de disciples, ça sonnait trop sérieux, trop écolier, trop biblique. Et j'étais là, ouais, ok, d'accord, c'est cool, mais je voyais pas l'intérêt. Et l'autre pote en avait fait une et il m'a expliqué justement de quoi ça avait l'air, que c'était plutôt en anglais et que ça avait, on visitait plein de pays et que je sais pas, il y avait quelque chose dans sa voix, dans ce qu'il me disait,
qui faisait que je devais chercher plus loin. Et j'avais au fond de moi cette petite envie qui me disait qu'il y avait quelque chose là-dedans que je devais aller chercher. Et j'ai découvert la seconde école qui commençait de janvier à juin. Donc déjà ça, c'était pas anodin, que c'était précisément les dates que mon patron m'avait données que je pouvais prendre si je le voulais. Et qu'en plus de ça, j'avais déjà l'argent qu'il fallait pour couvrir tous les 6 mois. Et j'ai débarqué en janvier 2016 à Biarritz pour faire cette école. Ça, c'était assez cool parce que la première semaine était sur le sujet « Comment Dieu parle ?». Déjà ça m'a fait rigoler parce que j'étais là « Ah, Dieu, il parle. Vous êtes chou. » Moi, je ne pensais pas que Dieu parlait à ce point, mais plus on avançait durant la semaine, plus j'ai réalisé à quel point c'était vrai, quel point Dieu parlait. À la semaine, je crois que c'était à 4 ou 5, c'était le Dieu notre Père. Et c'était voir Dieu comme un papa. Et à chaque semaine, on avait un invité qui venait nous parler. Et il me parlait principalement à prendre ses temps avec Dieu, comment les faire et comment parler à son Père. Parce que Dieu est notre Père, notre Créateur. Et j'étais là, ok, d'accord. J'étais toujours un peu sceptique sur le fait que Dieu existait et qu'il parlait. Et j'avais pas vécu le grand boom, chagadalala, que tout le monde parlait, qui fait qu'on est transformé, changé. Et pendant l'application, donc tous les vendredis, on avait ce moment où on allait tous ensemble dans la salle et on faisait quelque chose de spécial. Et pour Dieu, notre Père, il nous a pris, il nous a dit, on va louer Dieu, puis prendre un temps avec Dieu tous ensemble. Donc chacun par soi-même pour aller dans la présence de Dieu. Et pendant la louange, j'ai fait ce qu'il nous a dit, ce qu'il lui faisait tout seul dans sa chambre. Il nous disait qu'il allait sur le coin de son lit, il regardait en l'air, il disait, papa, tu es là. Et pendant cette louange, j'ai regardé en l'air et j'ai fait, ok, papa, est-ce que tu es là? Est-ce que tu existes, Dieu? De tout mon cœur, j'ai crié. Personne ne m'entendait, j'ai juste dit ça. Et ces deux mots ont changé de ma vie parce que 2 secondes après que j'ai dit ça, j'ai entendu Dieu dire, oui, je suis là. Et ces deux mots, je suis là, m'ont fait croire en Dieu d'une manière imprévisible. Ma foi a augmenté dans le sens parce que, de un, c'était quelqu'un qui me parlait et que je savais que c'était la voix de Dieu. Ça faisait peur, c'est vrai, parce que c'est pas tous les jours qu'on entend la voix de Dieu. Dieu parle principalement par les autres et par notre intérieur, donc le Saint-Esprit. Mais de l'entendre de vive voix, j'ai compris que je pouvais plus nier que Dieu n'existait pas. Mais ce qui était impressionnant, c'est que depuis ce moment-là, Dieu a transformé ma vie. Au moment où j'ai cru, il y a eu plusieurs étapes dans l'école qui ont fait d'autres applications qui ont fait que j'ai été transformée. Et c'était assez impressionnant parce que je devais remplir la question de maintenant pourquoi tu m'as créée. Et c'était assez cool parce que après les 3 mois de théorie, on part en 3 mois en phase pratique. Et les 2 premières semaines, j'étais à Athènes. Et un après-midi, j'ai rencontré une femme dans la rue. Elle ne parlait pas, elle parlait grec. Et je parlais français ou en anglais. Mais c'était assez impressionnant parce que, justement, j'ai pu lui parler de tout mon cœur, lui donner tout l'amour que Dieu m'avait donné, la déverser en elle, sans lui dire aucun mot. Mais simplement par mes actions et par l'onction de Dieu qui était sur nous, c'était quelque chose de magnifique de pouvoir partager l'amour. Et j'ai vraiment compris que Dieu, il m'appelait à être missionnaire et à changer les vies des autres. J'ai vraiment senti que Dieu me disait, je t'ai créé pour ça. Je t'ai créé pour aller vers les autres.

0: Lecture dans la Bible du prophète Ésaïe, chapitre 53, versets 8 à 10.
1: Il a été emporté par la violence et le jugement. Dans sa génération, qui s'est soucié de ce qu'il était retranché de la terre des vivants, à cause des crimes de mon peuple, de la plaie qui les avait atteints? On a mis sa tombe parmi les méchants, son sépulcre avec le riche, quoiqu'il n'ait pas commis de violence et qu'il n'ait pas eu de fraude dans sa bouche. Il a plu à l'Éternel de le briser par la souffrance. Après s'être livré en sacrifice de culpabilité, il verra une descendance et prolongera ses jours, et la volonté de l'Éternel s'effectuera par lui. »

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1: Du jamais vu, des journalistes du monde entier se retrouvent autour du feu. Le Porge, Biscarros, l'avant après saisissant des incendies dévastateurs en Gironde et dans les Landes. Ce sont des titres d'articles qui sont sortis dans la presse alors que des incendies ont provoqué le départ de 220 000 personnes et détruit des dizaines de milliers d'hectares ainsi que des centaines de maisons dans les Landes et en Gironde en juillet 2026. Certains sont rentrés chez eux et ont trouvé leur maison en ruine, réduite en cendres. Alors comment trouver l'espoir au milieu de la détresse ? 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Ah, les vacances! Elles se font languir. Quand elles approchent, on compte les jours. Quand elles sont terminées, elles nous manquent rapidement. Mais qu'est-ce qu'on aime dans les vacances? Faire une pause, se recentrer, se reposer. Hélas, parfois, les quelques semaines de vacances fixées depuis longtemps tournent au cauchemar. Car un événement imprévu a tout chamboulé. Alors notre espoir de repos s'envole et laisse place à l'inquiétude. Et si le repos qu'on recherchait n'était pas un repos plus profond, le genre de repos qui nous accompagne même quand tout s'écroule, dans la famille, avec les amis, dans le monde,

à se perdre eux-mêmes, mais physiquement. Ils étaient dans une barque, au cœur d'une tempête, à ramer contre le vent et à faire du surplace. Je n'ai pas le pied marin, mais imaginez une forte tempête, une grosse tempête. Pour une petite barque de pêche, c'est dangereux. Donc voilà ces hommes au cœur de leurs problèmes. Pas d'espoir, pas d'échappatoire, mais surgit au loin quelque chose d'étrange. Une forme qui avance vers eux. Leur réaction ? Ils crient. Je peux les comprendre. Ils étaient tellement angoissés qu'ils n'avaient pas besoin de quelque chose d'étrange en plus. Terrorisés, ils semblent perdre leurs moyens et disent « un fantôme ». Mais ce n'était pas un fantôme. C'était Jésus qui les rejoignait en marchant sur l'eau, dans la tempête. Le Seigneur les rejoignait dans leurs problèmes. Puis une fois que Jésus-Christ est entré dans la barque, le vent s'est calmé et ils sont arrivés à bon port. Je connais ce type de tempête. Ce jour où l'on m'a dit « Madame, vous avez un syndrome de Brugada ». Je ne connaissais même pas ce mot. Il s'agissait d'un problème cardiaque qui peut entraîner des troubles graves du rythme et dans certains cas une mort subite. Mais ce jour-là, lorsqu'on me l'a annoncé, je n'étais pas seule dans la barque. Et le matin même, j'avais lu cette parole de Jésus dans la Bible. « Que votre cœur ne se trouble pas. Croyez en Dieu, croyez en moi. » C'est ainsi que j'ai traversé dans le repos cette nouvelle épreuve. Puis des années plus tard, un spécialiste m'a demandé de ne plus penser à ce diagnostic. D'après lui, je ne l'aurais finalement jamais vraiment eu. Étrange, non ? Ce dont je veux surtout me souvenir, c'est de cette voix réconfortante qui est venue me rassurer le matin même de cette épreuve. Celle de Jésus au travers de sa parole. Nous traversons tous des tempêtes. Souvenons-nous de Dieu qui est venu à notre rencontre en la personne de son Fils Jésus-Christ. Il nous a rejoints au cœur de nos tempêtes et il nous tend la main pour nous amener au bon port. Allons-nous accepter de le laisser entrer dans la barque de nos vies ? Lecture de la parole de Dieu. Évangile de Matthieu, chapitre 14, du verset 24 au verset 33. La barque se trouvait déjà au milieu du lac, battue par les vagues, car le vent était contraire. À la fin de la nuit, Jésus alla vers eux en marchant sur le lac. Quand les disciples le virent marcher sur le lac, ils furent affolés et dirent « C'est un fantôme !» Et dans leur frayeur, ils poussèrent des cris. Jésus leur dit aussitôt « Rassurez-vous, c'est moi, n'ayez pas peur. » Pierre lui répondit « Seigneur, si c'est toi, ordonne-moi d'aller vers toi sur l'eau. » Jésus lui dit « Viens. » Pierre sortit de la barque et marcha sur l'eau pour aller vers Jésus. Mais voyant que le vent était fort, il eut peur. Et comme il commençait à s'enfoncer, il s'écria « Seigneur, sauve-moi !» Aussitôt, Jésus tendit la main, l'empoigna et lui dit « Homme de peu de foi, pourquoi as-tu douté ?» Ils montèrent dans la barque et le vent tomba. Ceux qui étaient dans la barque vinrent se prosterner devant Jésus en disant « Tu es vraiment le Fils de Dieu. » C'était le podcast « Renaître des cendres » de Radio Bonne Nouvelle. 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
2: Soyez les bienvenus dans cette nouvelle émission du 15 septembre. Dieu se plaît à pourvoir aux besoins de ses enfants et c'est ce que nous allons voir dans le chapitre 15 des Proverbes que Déborah va nous lire.
3: Proverbe chapitre 15. Une réponse douce apaise la colère, mais une parole blessante excite l'irritation. Celui qui enseigne avec sagesse rend le savoir attrayant, mais la bouche des sots ne répand que des sottises. L'Éternel voit ce qui se passe en tout lieu, il observe tous les hommes méchants et bons. Des paroles douces sont comme un arbre de vie, mais la langue malfaisante démoralise. Seul un insensé méprise ce que son père lui a enseigné. Celui qui tient compte des avertissements est un homme avisé. Il y a de nombreux trésors dans la maison du juste, mais les profits du méchant sont source d'inquiétude. Les lèvres des sages répandent le savoir, mais il n'en est pas ainsi du cœur des insensés. L'Éternel a en horreur les sacrifices offerts par les méchants, mais les prières des hommes droits lui sont agréables. L'Éternel a en horreur la conduite du méchant, mais il aime celui qui recherche ce qui est juste. Une dure leçon attend celui qui s'écarte du droit chemin. Celui qui déteste être repris périra. L'Éternel connaît le séjour des morts et l'abîme. Combien plus le cœur des humains est-il à découvert devant lui? Le moqueur n'aime pas qu'on le reprenne. C'est pourquoi il ne demande pas l'avis des sages. Un cœur joyeux rend le visage aimable, mais quand le cœur est triste, l'esprit est abattu. L'homme intelligent cherche toujours à apprendre, alors que les sots se repaissent de sottises. Pour l'affliger, tous les jours sont mauvais, mais celui qui a le contentement dans son cœur est toujours en fête. Mieux vaut avoir peu et révérer Dieu que de posséder une grande fortune avec du tourment. Mieux vaut un plat de légumes là où règne l'amour qu'un bœuf gras assaisonné de haine. L'homme irascible suscite des querelles, mais celui qui garde son sang-froid apaise les disputes. Le chemin du paresseux est une haie de ronces, mais le sentier des hommes droits est une route bien aplanie. Un fils sage fait la joie de son père, seul un homme insensé a du mépris pour sa mère. La sottise ravit l'homme dépourvu de sens, un homme intelligent marche droit. Quand on ne consulte personne, les projets échouent, mais lorsqu'il y a beaucoup de conseillers, ils se réalisent. Savoir donner la bonne réponse est une source de joie, et combien est agréable une parole dite à propos. L'homme avisé suit le sentier qui mène en haut vers la vie et qui le fait échapper au séjour des morts en bas. L'Éternel renverse la maison des orgueilleux, mais il protège la propriété de la veuve. Les machinations des méchants sont en horreur à l'Éternel, mais les paroles aimables sont pures. Celui qui veut s'enrichir à tout prix entraîne sa famille dans le malheur, mais qui déteste les pots de vin vivra longtemps. Le juste réfléchit bien avant de répondre, mais la bouche des méchants repeint le mal. L'Éternel se tient loin des méchants, mais il entend la prière des justes. Un regard lumineux met le cœur en joie, une bonne nouvelle fortifie jusqu'aux os. Qui prête une oreille attentive aux critiques constructives habitera parmi les sages.
2: Dans ce chapitre 15, la version seconde traduit ainsi le début du verset 6. Il y a grande abondance dans la maison du juste. Suite à ce que nous avons déjà vu concernant les sept colonnes sur lesquelles Jésus a bâti sa maison, son église, et qui sont les sept noms rédempteurs de Dieu, un de ces noms est Jéhovah Jiré, qui signifie « l'Éternel pourvoira ». Cela est écrit dans le livre de la Genèse, chapitre 22, versets 8 et 14. Dieu est celui qui pourvoit à nos besoins matériels lorsque nous lui accordons notre foi et notre confiance. Jésus a dit dans l'évangile de Jean, chapitre 10, verset 10, qu'il est venu afin que ses brebis aient la vie et la vie en abondance. Les bénédictions matérielles font partie de notre rédemption, de notre salut. Elles ont été payées pour nous en notre nom lorsque Jésus-Christ s'est substitué à nous en mourant à notre place sur la croix. Par amour, Dieu plaça Adam et Ève dans le jardin d'Éden, un véritable jardin d'abondance conçu et fait pour eux. On peut lire cela dans le chapitre 2 de la Genèse, dans les versets 7 à 15. La pénurie, l'indigence, la pauvreté matérielle sont une conséquence de leur désobéissance et cela s'est transmis à leur descendance. Par amour, Dieu nous a donné son Fils unique pour nous sauver de nos péchés et de leurs conséquences. À celles et ceux qui sont réconciliés avec Dieu par leur foi dans le sacrifice de Jésus et dans sa résurrection, Dieu dit ce que le Père déclara à son Fils aîné, « Tout ce que j'ai est à toi ». Vous pouvez lire cette histoire dans l'évangile de Luc au chapitre 15. La Bible n'encourage jamais à amasser des richesses et des trésors pour soi-même, sans être riche pour Dieu. Le Seigneur nous a confié une mission, comme à tous ceux qui croient en lui, c'est annoncer l'évangile au monde entier. Et cela demande d'importants besoins matériels. Et il veut pourvoir abondamment, afin que sa parole soit répandue jusqu'aux extrémités de la terre. Jésus dit dans l'évangile de Matthieu au chapitre 6 que si nous recherchons d'abord le royaume de Dieu et sa justice, toutes choses nous seront données par-dessus. Alors la Bible nous met en garde contre l'influence négative des richesses qui ne sont pas liées au service de Christ. Jésus a parlé de la séduction des richesses dans l'évangile de Matthieu chapitre 13 verset 22. Paul, l'apôtre, a dit que l'amour de l'argent est une racine de tous les maux, non pas l'argent, mais l'amour de l'argent. Puis il ajoute « Et quelques-uns, en étant possédés, se sont égarés loin de la foi et se sont jetés eux-mêmes dans bien des tourments. » C'est à Timothée qu'il dit cela dans la première épître, chapitre 6, verset 10. Le Seigneur a dit à ses disciples qu'il est difficile à ceux qui se confient dans les richesses d'entrer dans le royaume de Dieu. Et si l'on vous a enseigné que la pauvreté implique la spiritualité et que la richesse matérielle est signe d'impiété, eh bien sachez que c'est faux. Ce n'est pas ce que dit la Bible. La Bible dit que c'est l'amour des richesses qui est mauvais. Au contraire, nous avons de nombreux textes bibliques concernant les bénédictions matérielles, comme par exemple dans l'épître aux Philippiens au chapitre 4, verset 19, il est écrit « Mon Dieu pourvoira à tous vos besoins, selon sa richesse, pas selon notre conception, mais selon sa richesse, avec gloire en Jésus-Christ. » Rappelons-nous que c'est en Christ que nous sommes bénis. Alors comment recevoir ces bénédictions matérielles? Eh bien la seule condition, c'est de croire que Jésus-Christ nous a rachetés de nos péchés et de leurs conséquences, dont la pauvreté, la maladie et la mort. Eh bien que ces quelques réflexions vous aident à marcher dans la prospérité selon Dieu. Au revoir et à bientôt dans notre prochaine émission.

Eh bien, c'était bon de passer ces quelques instants à votre compagnie. Dites-nous ce que cette émission vous apporte et si vous avez besoin de la prière. Vous le notez dans votre courrier adresse Edith Pet. Boîte postale 21 30310 Vergèze, ça s'écrit V-E-R-G-E-Z-E, Vergèze, France. Par courriel edith.tremplin@gmail.com. Je répète, edith.tremplin@gmail.com. Faites connaître cette émission autour de vous et rendez-vous demain. Au revoir.

du jamais vu. 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Certains sont rentrés chez eux et ont trouvé leur maison en ruine, réduite en cendres. 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Ah, les vacances! Elles se font languir. Quand elles approchent, on compte les jours. Quand elles sont terminées, elles nous manquent rapidement. Mais qu'est-ce qu'on aime dans les vacances? Faire une pause, se recentrer, se reposer. Hélas, parfois, les quelques semaines de vacances fixées depuis longtemps tournent au cauchemar, car un événement imprévu a tout chamboulé. Alors notre espoir de repos s'envole et laisse place à l'inquiétude. Et si le repos qu'on recherchait n'était pas un repos plus profond, le genre de repos qui nous accompagne même quand tout s'écroule, dans la famille, avec les amis, dans le monde? Allons au 1er siècle de notre ère et redécouvrons une histoire relatée dans 3 des 4 évangiles. Est-ce qu'il vous est déjà arrivé d'être au cœur de la nuit? Je vous parle de la nuit de vos problèmes. Ce moment où vous vous perdez vous-même. Eh bien, ils étaient un petit groupe, eux aussi, à se perdre eux-mêmes, mais physiquement. Ils étaient dans une barque, au cœur d'une tempête, à ramer contre le vent et à faire du surplace. Je n'ai pas le pied marin, mais imaginez une forte tempête, une grosse tempête. Pour une petite barque de pêche, c'est dangereux. Donc voilà ces hommes au cœur de leurs problèmes. Pas d'espoir, pas d'échappatoire, mais surgit au loin quelque chose d'étrange. Une forme qui avance vers eux. Leur réaction ? Ils crient. Je peux les comprendre. Ils étaient tellement angoissés qu'ils n'avaient pas besoin de quelque chose d'étrange en plus. Terrorisés, ils semblent perdre leurs moyens et disent « un fantôme ». Mais ce n'était pas un fantôme. C'était Jésus qui les rejoignait en marchant sur l'eau, dans la tempête. Le Seigneur les rejoignait dans leurs problèmes. Puis une fois que Jésus-Christ est entré dans la barque, le vent s'est calmé. Et ils sont arrivés à bon port. Je connais ce type de tempête. Ce jour où l'on m'a dit « Madame, vous avez un syndrome de Brugada ». Je ne connaissais même pas ce mot. Il s'agissait d'un problème cardiaque qui peut entraîner des troubles graves du rythme et dans certains cas, une mort subite. Mais ce jour-là, lorsqu'on me l'a annoncé, je n'étais pas seule dans la barque. Et le matin même, j'avais lu cette parole de Jésus dans la Bible. Que votre cœur ne se trouble pas. Croyez en Dieu, croyez en moi. C'est ainsi que j'ai traversé dans le repos cette nouvelle épreuve. Puis des années plus tard, un spécialiste m'a demandé de ne plus penser à ce diagnostic. D'après lui, je ne l'aurais finalement jamais vraiment eu. Étrange, non ? Ce dont je veux surtout me souvenir, c'est de cette voix réconfortante qui est venue me rassurer le matin même de cette épreuve. Celle de Jésus. Au travers de sa parole. Nous traversons tous des tempêtes. Souvenons-nous de Dieu qui est venu à notre rencontre en la personne de son Fils, Jésus-Christ. Il nous a rejoints au cœur de nos tempêtes et il nous tend la main pour nous amener au bon port. Allons-nous accepter de le laisser entrer dans la barque de nos vies ? Lecture de la parole de Dieu. Évangile de Matthieu, chapitre 14, du verset 24 au verset 33. La barque se trouvait déjà au milieu du lac, battue par les vagues, car le vent était contraire. À la fin de la nuit, Jésus alla vers eux en marchant sur le lac. Quand les disciples le virent marcher sur le lac, ils furent affolés et dirent « C'est un fantôme !» Et dans leur frayeur, ils poussèrent des cris. Jésus leur dit aussitôt « Rassurez-vous, c'est moi, n'ayez pas peur. » Pierre lui répondit « Seigneur, si c'est toi, ordonne-moi d'aller vers toi, sur l'eau. » Jésus lui dit «
Viens !» Pierre sortit de la barque et marcha sur l'eau pour aller vers Jésus. Mais voyant que le vent était fort, il eut peur. Et comme il commençait à s'enfoncer, il s'écria « Seigneur, sauve-moi !» Aussitôt, Jésus tendit la main, l'empoigna et lui dit « Homme de peu de foi, pourquoi as-tu douté ?» Ils montèrent dans la barque et le vent tomba. Ceux qui étaient dans la barque vinrent se prosterner devant Jésus en disant « Tu es vraiment le Fils de Dieu !» C'était le podcast « Renaître des cendres » de Radio Bonne Nouvelle. 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

ma mère était quelqu'un qui frappait mon père. Mon père se réfugiait dans l'alcool. C'est une des raisons pour laquelle j'ai eu une enfance un peu troublée. Et j'en ai longtemps voulu à mes parents. J'en ai longtemps, je disais que si tous les problèmes que j'avais, c'était à cause de leur éducation, je rejetais tout sur eux. Et quand je me suis converti, vraiment Dieu m'a mis dans mon cœur de leur pardonner. C'est ce que j'ai fait, avec un petit peu des difficultés, mais je suis arrivé à leur pardonner, à accepter. Et je peux dire que à cette époque-là, mes parents, parce que je priais pour eux, mon père avait arrêté de boire et ils s'étaient réconciliés. Et bon, ils étaient toujours ensemble, ils tenaient une boulangerie. Et ma mère avait changé. Je peux dire que ma femme n'a pas connu ma mère telle que moi je l'ai connue. Elle l'a vue différente. Et ensuite, quand avec les années passant, ils ont vu mes enfants grandir, ils ont vu ma vie changer avec mon. Je travaillais, j'étais quelqu'un de devenu raisonnable, j'étais devenu un petit peu la référence de la famille. Et ma mère a eu un cancer, une première fois au sein. Et là, ça a été l'occasion pour nous de prier pour elle, de dire, écoute, on va prier pour toi. Et elle, qui manifestait jamais ce désir, a accepté. Et elle a été guérie. Et l'année d'après, elle a eu un deuxième cancer à l'autre sein. Et entre-temps, elle était restée un petit peu insensible au message de l'évangile. Et puis, et donc, son deuxième cancer a été fatal, s'est généralisé. Et je connaissais donc, dans le nord de la France, des chrétiens qui la visitaient régulièrement et qui, dans les derniers jours de sa vie, l'ont entourée. Et ils m'ont dit que 15 jours avant de la fin de sa vie, elle avait donné sa vie à Dieu. Et lorsque c'était le moment où elle allait partir, je suis venu de Marseille, dans le nord, 1000 kilomètres. J'ai roulé toute la nuit et j'ai passé les 3 derniers jours avec ma mère. Elle était dans un état semi-comateux. Lorsqu'elle m'a vu, elle a dit « J'ai prié pour te voir. » Et ensuite, alors que la famille était autour du lit, elle a dit « Pardon, pardon, pardon, pardon » comme ça à tout le monde. Parce qu'elle devait réaliser ce qu'elle avait fait. Et les chrétiens qui l'ont entourée m'ont dit une fois, écoute, ta mère nous a dit que quand tu es parti dans le milieu de la France, qu'elle savait pas où tu étais, elle avait demandé à Dieu qu'il fasse quelque chose pour toi. Elle a réalisé au moment de dernier jour de sa vie que Dieu l'avait répondu parce que je m'étais converti à ce moment-là. Et elle avait réalisé que Dieu l'avait a répondu à sa prière. Et lorsque ma mère est décédée, elle souffrait énormément, elle était sous morphine, elle était inconsciente à la fin. Et j'étais là, je la voyais, je disais, mais Seigneur, fais quelque chose, c'est fini maintenant, si tu la guéris pas, au moins, prends-la dans la paix. Et mon père me dit, écoute, Eric, tu peux prier pour que ça s'arrête. Et je lui dis, papa, c'est ce que je suis en train de faire. Et quelques minutes après, elle a eu un moment incroyable de lucidité. Elle s'est assise dans son lit et elle nous a regardés et on s'est approché d'elle, on l'a pris dans nos bras et on l'a serré. Et j'ai su que c'était le moment où elle partait. J'ai dit, maman, on t'aime, maman, au revoir, le Seigneur va te prendre. Et elle avait un beau visage, elle s'est endormie dans mes bras. Et mon père était un peu affolé, se demandait ce qui se passait. Mais moi, je savais une chose, c'est que Dieu l'avait pris avec lui. Et je peux dire que la mort, c'est pas quelque chose d'horrible quand on connaît le Seigneur. Ma mère est décédée à 56 ans. C'est sûr que j'aurais aimé qu'elle soit encore ici, qu'elle voie les enfants grandir. Mais je crois que Dieu avait quelque chose de plus beau pour elle, c'était l'éternité. Si on peut vivre 90, 100 ans sur cette terre, mais si on meurt sans Jésus, c'est terrible. C'est terrible. Et elle a été guérie une première fois d'un cancer. Elle n'a peut-être pas compris le message de Dieu. Elle s'est pas convertie à ce moment-là. Et elle a eu un deuxième cancer qui a été fatal. Et je crois que Dieu a choisi pour elle l'éternité, pour elle une vie avec lui dans son royaume, plutôt que de la laisser vivre peut-être plus longtemps sur terre, mais sans qu'elle le connaisse. Et je peux te dire que vraiment, j'ai de la joie dans mon cœur, parce que je sais que ma mère, elle est auprès de Dieu. Et je dis gloire à Dieu pour cela.

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1: Jacob s'éveilla de son sommeil et dit « Certainement, l'Éternel est dans ce lieu et je ne le savais pas. » La Bible affirme un grand fait, Dieu est présent partout. Son invisible présence nous environne de toutes parts, tel l'air que nous respirons et auquel nous ne pouvons nous soustraire. Conscient de ce fait, nous sommes tout d'abord saisis d'effroi et nous nous écrions avec Jacob que ce lieu est redoutable. C'est redoutable, en effet, de penser que Dieu assiste en témoin muet à toute notre vie. C'est pour cela que beaucoup cherchent à écarter Dieu de leur route et détournent la tête pour ne point le voir, comme l'enfant coupable qui se sent regardé. En songe, Jacob avait vu Dieu au sommet d'une échelle inaccessible. Quant à nous, nous l'avons vu sur une croix. Une croix dont les bras étendus nous redisent tout son amour. Alors, toute crainte se dissipe, car nous comprenons que Dieu est présent, non pour nous juger, mais pour nous sauver. Et sûr de son pardon, nous pouvons nous réjouir quand il nous dit aussi « Je suis avec toi, je te garderai partout où tu iras. Je ne t'abandonnerai pas que je n'ai exécuté tout ce que je te dis. »

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1: Je m'appelle François Garagnon. Me présenter, ça signifie que il faudrait que je me connaisse un peu mieux moi-même. Mais plus concrètement, je suis écrivain et éditeur. Je préciserai chrétien parce que la source vraiment de mon inspiration d'écrivain, c'est vraiment cette source infinie qui est au-delà de nous-mêmes et qui est précisément la source de mon inspiration.
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2: François Garagnon, vous êtes, si je puis dire, à l'origine, entre guillemets, diplômé en études politiques, devenu écrivain et éditeur, donc fondateur des éditions Monte Cristo. Entre la politique et l'écriture, je me demande quel a été le fil pour vous.
1: Alors, c'est l'Institut d'études politiques de Grenoble, donc il y a un certain nombre de matières qui sont abordées, c'est surtout une formation de l'esprit, je dirais. C'est vrai que j'aurais pu faire des études de philosophie ou de théologie, ça aurait été peut-être plus approprié, mais il y avait peut-être moins de débouchés. J'ai toujours entretenu avec l'écriture une relation très affective et très particulière, puisque c'est vers l'âge de 11 ans que j'ai pris conscience de ces affinités avec ce moyen d'élucider finalement le monde qui nous entoure, parce que quand on est enfant et adolescent, bien sûr, il est parfois très difficile de s'adapter à une réalité qui est contraignante, qui nous dérange, qui parfois nous rend perplexe. Et j'ai eu recours à l'écriture, non pas comme une thérapie, mais comme un dialogue essentiel. Alors, un dialogue avec qui? Parce qu'on dialogue pas tout seul. Ben, un petit peu si. Et puis, petit à petit, je me suis aperçu, justement, que cette source, c'était Dieu. Et que, finalement, il y avait au fond de nous, et c'est vraiment ma perception de l'inspiration, il y avait au fond de nous quelque chose de plus grand que nous. Et donc, petit à petit, je me suis rendu compte que la volonté s'arrêtait à un moment, et il fallait la laisser relayer par la grâce. C'est-à-dire quelque chose qui nous dépasse complètement, qui nous traverse, qui vient d'on ne sait où exactement, qui nous mène on ne sait où non plus exactement, mais on ressent par cette lumière qui nous traverse que quelque chose de bel et bon nous arrive et est fait pour être transmise, avec si possible une prodigalité du cœur. Parce que paradoxalement, les idées qui nous viennent n'ont de valeur qu'à partir du moment où elles sont transmises, avec joie si possible.
2: François Garagnon, dans l'écriture, à travers vos livres, est-ce qu'il y a une dimension artistique et si oui, laquelle ?
1: Pour moi, l'inspiration artistique, d'une manière générale, c'est exactement la même chose que l'inspiration spirituelle. À savoir qu'on est obligé à un moment d'expérimenter la force de l'abandon. Nous ne sommes plus dans la volonté, dans une forme d'intentionnalité. Nos projets sont en fait un peu pulvérisés par une force qui nous dépasse. Et donc là, je crois que à la fois, on est auteur d'un livre, on est auteur d'une création musicale, on est auteur d'un tableau, enfin, j'essaye d'explorer un petit peu toute la diversité artistique qui peut naître de cette inspiration, mais à un moment, on doit consentir à l'idée que on est un passeur et que ce qui nous vient, on le reçoit. On le reçoit comme un don. Et derrière ce mot don, ce qui est intéressant, c'est que le don, on le reçoit, mais il est fait pour être transmis, d'où le verbe donner. Nous sommes là pour donner ce qu'on a reçu. Le don ne correspond pas à un mérite, ne correspond pas à un travail, c'est quelque chose qui fait partie d'une singularité légitime que chacun a au fond de soi et qu'il s'agit de découvrir chemin faisant par le jeu des rencontres, par divers éblouissements aussi, ça peut arriver de cette manière, ou par des appels. Donc se sentir appelé à quelque chose. Et dans le domaine artistique, c'est très mystérieux parce que justement ça ne correspond pas à un choix, mais c'est plutôt le sentiment d'obéir à des appels intérieurs. Et c'est là qu'on se rend compte que cet appel intérieur devient une nécessité intérieure et qu'on ne peut pas s'y dérober. Sauf à considérer qu'on est un petit peu à côté de sa vie ou qu'on fait semblant de ne pas avoir entendu l'appel en question.
2: Je relève qu'à travers vos livres, il y a par exemple Jade et les sacrés mystères de la vie ou aussi les pensées revigorantes et encore Éclat de vivre. Eh bien, la vie, vous venez de la mentionner, elle est très très présente. La vie avec un grand V, comme si c'était une préoccupation permanente, une recherche de sens constante.
1: Absolument. Le principe de la dynamique de vie, c'est quelque chose qui me paraît très important de promouvoir sous l'angle du réenchantement, sous l'angle de la redécouverte de la beauté, sous l'angle du rafraîchissement de notre regard sur les choses essentielles de la vie, surtout aujourd'hui où on est dans une période d'enténébreur finalement, où l'idéal est très obturé par énormément de menaces, par absolument un manque de sens, et il nous faut justement libérer la source, c'est-à-dire que cette source est toujours là, mais il y a les grosses pierres du désenchantement, de l'indifférence, du matérialisme qui nous empêchent de laisser couler cette source finalement.
2: Alors nous allons partager ensemble quelques notes de musique grâce à vous, François Garagnon. Vous avez fait un choix. Pourquoi l'avez-vous fait ?
1: Alors c'est très curieux parce que là également, je disais tout à l'heure, l'idée m'est venue pour parler un petit peu de l'inspiration. Et cette musique m'est venue, j'ai pas recherché, elle est tombée sur mon ordinateur pendant que je travaillais. Et j'ai été très attentif à cette musique qui est très prenante parce qu'elle nous semble venir de la nuit des temps. Elle nous relie vraiment à nos fondamentaux et peut-être à l'histoire du monde dans un caractère un peu universel, je dirais.
2: Alors moi j'ai vu le titre, hein, qui nous invite à aller dans le désert au coucher du soleil.
1: Exactement.
2: Partons-y.

0: Après ce morceau méditatif, je vous propose un texte tiré de la toute fin de la grande bibliothèque qui est la Bible, François Garagnon. Et vous avez parlé de sources tout à l'heure, le lien est direct. C'est un texte issu donc du livre de l'Apocalypse au chapitre 22, la deuxième partie du verset 17. Que celui qui a soif vienne, que celui qui le veut reçoive de l'eau vive gratuitement. Qu'est-ce qu'évoque pour vous ce texte, François ?
1: Beaucoup de choses. Je pense moins à Saint-Augustin qu'à Saint-Exupéry, qui est un de mes auteurs favoris. Et Saint-Exupéry disait « Je t'enverrai mourir de soif dans les déserts, afin que les fontaines puissent t'enchanter ». Et je pense que dans ce trop-plein matériel, je dirais, qui correspond au temps que nous vivons actuellement, il y a un grand vide spirituel. Et je crois que cette source vive qui est évoquée dans ce texte de l'Apocalypse évoque pour moi justement cette plénitude à laquelle Dieu nous appelle, et c'est plus qu'un appel, c'est une promesse. La notion de source me parle particulièrement parce que il y a une image que j'ai déjà explorée à plusieurs reprises, c'est celle de la cascade. Et pour moi, le Christ est quelqu'un qui est dans un don, une prodigalité telle que c'est vraiment l'image de la cascade qui me paraît la plus proche. C'est à la fois cette espèce de saut dans l'inconnu, cette surabondance d'amour, et puis également ce côté inépuisable. C'est-à-dire quand on regarde une cascade, il y a tellement d'eau qui surabonde qu'on se dit, mais à un moment, ça va être à sec. Eh bien non, ça continue. Et là, il y a quelque chose de proprement fascinant. C'est très compliqué pour nous de comprendre que l'amour de Dieu est infini. Et cette notion de source évoque pour moi également la soif que nous ressentons tous aujourd'hui en particulier, la soif de nos contemporains qui sont éloignés justement de ces choses premières, essentielles, fondamentales, qui donnent du sens à la vie. Et je crois qu'il nous faut vraiment nous plonger dans cette source d'amour sans laquelle nous allons nous dessécher complètement.
0: Et là, la bonne nouvelle, me semble-t-il, hein, quand je reprends ce texte, c'est qu'on peut y venir et que c'est gratuit, ça coule
1: de source,
0: gratuitement.
1: Exactement, ça coule de source.
0: Nous arrivons au terme de notre échange, François Garagnon. Est-ce que vous avez des projets actuellement? Je sais que vous en avez en permanence, en fait, en matière d'écriture, bien sûr, et peut-être au-delà de l'écriture.
1: Oui, j'ai toujours des chantiers littéraires, ça c'est un peu ma vie, et je me flétris si j'ai rien en cours. Bon, c'est un projet qui ressemble à une quête initiatique, plutôt autour de jeunes hommes cette fois, parce que j'ai beaucoup d'héroïnes, comme Jade, Joyce, Elia, enfin un certain nombre d'héroïnes qui parcourent mes livres, et là c'est vraiment un jeune homme en quête, donc c'est plus lié à l'identité masculine et aux problématiques de l'affirmation de soi dans le monde d'aujourd'hui, parce que finalement il y a beaucoup de choses qui ont été édulcorées pour manifester son identité masculine, et donc ça me paraît très intéressant de l'aborder sous cet angle-là aussi. Et puis par ailleurs, j'ai l'idée d'un certain nombre de podcasts, parce que je m'aperçois que ça correspond, et c'est une nouvelle heureuse et une quête d'intériorité, c'est-à-dire qu'on peut écouter un podcast les yeux fermés, c'est donc une manière de rejoindre des thématiques qui abordent des sujets souvent graves ou légers, mais en tout cas, ça a rapport à notre existence, ça nous permet de remettre l'église au milieu du village, pour reprendre une expression, peut-être de retrouver un sens aux choses, en tout cas de se laisser guider dans une perspective de la vie qui nous est pas forcément familière, compte tenu de tous les parasites qui encombrent notre vie ordinaire et quotidienne.
0: Alors ce seront des éléments que l'on pourra retrouver en particulier sur le site de votre maison d'édition, Monte Cristo. Vous pouvez nous en rappeler l'adresse exacte
1: si Alors c'est www.montecristo-edition.com.
0: Merci beaucoup François Garagnon pour cet échange,
1: merci
0: pour la profondeur de ce que vous avez partagé avec nous aujourd'hui.
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1: Du jamais vu, des journalistes du monde entier se retrouvent autour du feu. Le Porge, Biscarrosse, l'avant après saisissant des incendies dévastateurs en Gironde et dans les Landes. Ce sont des titres d'articles qui sont sortis dans la presse alors que des incendies ont provoqué le départ de 220 000 personnes et détruit des dizaines de milliers d'hectares ainsi que des centaines de maisons dans les Landes et en Gironde en juillet 2026. Certains sont rentrés chez eux et ont trouvé leur maison en ruine, réduite en cendres. Alors comment trouver l'espoir au milieu de la détresse ? Radio Bonne Nouvelle apporte des paroles de réconfort puisées dans la Bible avec le podcast « Renaître des cendres ». Ah, les vacances ! Elles se font languir. Quand elles approchent, on compte les jours. Quand elles sont terminées, elles nous manquent rapidement. Mais qu'est-ce qu'on aime dans les vacances ? Faire une pause, se recentrer, se reposer. Hélas, parfois, les quelques semaines de vacances fixées depuis longtemps tournent au cauchemar, car un événement imprévu a tout chamboulé. Alors notre espoir de repos s'envole et laisse place à l'inquiétude. Et si le repos qu'on recherchait n'était pas un repos plus profond, le genre de repos qui nous accompagne même quand tout s'écroule, dans la famille, avec les amis, dans le monde? Allons au 1er siècle de notre ère et redécouvrons une histoire relatée dans 3 des 4 évangiles. Est-ce qu'il vous est déjà arrivé d'être au cœur de la nuit? Je vous parle de la nuit de vos problèmes. Ce moment où vous vous perdez vous-même. Eh bien, ils étaient un petit groupe, eux aussi, à se perdre eux-mêmes, mais physiquement. Ils étaient dans une barque, au cœur d'une tempête, à ramer contre le vent et à faire du surplace. Je n'ai pas le pied marin, mais imaginez une forte tempête, une grosse tempête. Pour une petite barque de pêche, c'est dangereux. Donc voilà ces hommes au cœur de leurs problèmes. Pas d'espoir, pas d'échappatoire, mais surgit au loin quelque chose d'étrange. Une forme qui avance vers eux. Leur réaction ? Ils crient. Je peux les comprendre. Ils étaient tellement angoissés qu'ils n'avaient pas besoin de quelque chose d'étrange en plus. Terrorisés, ils semblent perdre leurs moyens et disent « un fantôme ». Mais ce n'était pas un fantôme. C'était Jésus qui les rejoignait en marchant sur l'eau, dans la tempête. Le Seigneur les rejoignait dans leurs problèmes. Puis une fois que Jésus-Christ est entré dans la barque, le vent s'est calmé. Et ils sont arrivés à bon port. Je connais ce type de tempête. Ce jour où l'on m'a dit « Madame, vous avez un syndrome de Brugada ». Je ne connaissais même pas ce mot. Il s'agissait d'un problème cardiaque qui peut entraîner des troubles graves du rythme.

et dans certains cas, une mort subite. Mais ce jour-là, lorsqu'on me l'a annoncé, je n'étais pas seule dans la barque. Et le matin même, j'avais lu cette parole de Jésus dans la Bible. « Que votre cœur ne se trouble pas. Croyez en Dieu, croyez en moi. » C'est ainsi que j'ai traversé dans le repos cette nouvelle épreuve. Puis des années plus tard, un spécialiste m'a demandé de ne plus penser à ce diagnostic. D'après lui, je ne l'aurais finalement jamais vraiment eu. Étrange, non ? Ce dont je veux surtout me souvenir, c'est de cette voix réconfortante qui est venue me rassurer le matin même de cette épreuve. Celle de Jésus au travers de sa parole. Nous traversons tous des tempêtes. Souvenons-nous de Dieu qui est venu à notre rencontre en la personne de son Fils Jésus-Christ. Il nous a rejoints au cœur de nos tempêtes et il nous tend la main pour nous amener au bon port. Allons-nous accepter de le laisser entrer dans la barque de nos vies ? Lecture de la parole de Dieu. Évangile de Matthieu, chapitre 14, du verset 24 au verset 33. La barque se trouvait déjà au milieu du lac, battue par les vagues, car le vent était contraire. À la fin de la nuit, Jésus alla vers eux, en marchant sur le lac. Quand les disciples le virent marcher sur le lac, ils furent affolés et dirent « C'est un fantôme !» Et dans leur frayeur, ils poussèrent des cris. Jésus leur dit aussitôt « Rassurez-vous, c'est moi, n'ayez pas peur. » Pierre lui répondit « Seigneur, si c'est toi, ordonne-moi d'aller vers toi, sur l'eau. » Jésus lui dit « Viens. » Pierre sortit de la barque et marcha sur l'eau pour aller vers Jésus. Mais voyant que le vent était fort, il eut peur. Et comme il commençait à s'enfoncer, il s'écria « Seigneur, sauve-moi !» Aussitôt, Jésus tendit la main, l'empoigna et lui dit « Homme de peu de foi, pourquoi as-tu douté ?» Ils montèrent dans la barque et le vent tomba. Ceux qui étaient dans la barque vinrent se prosterner devant Jésus en disant « Tu es vraiment le Fils de Dieu ». 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

0: Bonjour et bienvenue en Espérance aujourd'hui. Je m'appelle Yann.
1: Et je m'appelle Hélène. Nous sommes heureux de vous retrouver.
0: Dans ce monde où nous rencontrons si souvent l'épreuve et la souffrance, nous avons besoin d'une espérance. Oh, la Bible est source d'espérance et nous désirons la partager avec vous.
1: Aujourd'hui, Yann et André finiront leur discussion sur le thème de la violence. Ensuite, Étienne nous montrera en quoi la conduite de Jésus envers un homme atteint de lèpre est exemplaire.
0: André, aujourd'hui, je voudrais aborder la question que voici. Que réserve l'avenir dans ce monde violent? Nous pouvons imaginer la douleur et la crainte de ceux et de celles qui se trouvent confrontés à la violence et qui doivent se demander si la situation va changer ou non, si les choses vont s'améliorer ou non. Alors, la Bible a-t-elle quelque chose à dire à ce sujet? Apporte-t-elle de l'espoir?
2: Oui, la Bible ouvre une perspective d'espoir pour certains, mais il faut l'avouer, la Bible a un regard très réaliste sur l'état du monde et la condition du cœur humain. Les disciples de Jésus ont posé cette même question. Que réserve l'avenir? La réponse de Jésus inclut les paroles suivantes. Je cite, « Vous entendrez parler de guerre et de bruit de guerre. Gardez-vous d'en être troublés car il faut que ces choses arrivent. Mais ce ne sera pas encore la fin. Une nation s'élèvera contre une nation et un royaume contre un royaume. Tout cela ne sera que le commencement des douleurs. » La moindre connaissance de l'histoire démontre la vérité de ce que Jésus a dit. Il ne faut pas se faire d'illusions. Ce monde est violent et il demeurera violent.
0: Voilà une triste vision des choses. Et pourtant, dans les émissions précédentes, vous nous avez encouragé à œuvrer pour la paix et pour la justice et à aimer nos ennemis. Cela est-il possible s'il n'y a aucun espoir de voir le fruit de nos efforts?
2: Il est vrai que j'ai dépeint un tableau plutôt sombre qui représente une vision générale des choses. Ceci dit, dans des situations locales, il peut y avoir des hauts et des bas. Des guerres éclatent, mais la plupart se terminent un jour. Une région peut être plongée dans l'insécurité pour plus tard se retrouver une certaine stabilité. Un individu peut être confronté à la violence pour ensuite vivre des moments paisibles. Évidemment, il y a de nombreuses personnes qui œuvrent pour la paix, la justice et la réconciliation, et d'autres qui cherchent à nous défendre, à nous protéger des dangers. Tous ces efforts, qu'ils soient inspirés par la foi chrétienne ou non, peuvent porter fruit. Cela en vaut la peine. Cependant, malgré toute la bonne volonté du monde, les hommes ne réussissent pas à rayer la violence de la surface de la planète. La violence est comme un incendie forestier. On peut la dompter d'un côté, mais elle s'enflamme ailleurs. Nous pouvons réussir à la freiner, mais seulement de façon partielle et temporaire. Elle trouvera toujours le moyen d'éclater quelque part.
0: Il est vrai qu'au cours des siècles, l'homme a fait des progrès énormes sur les plans scientifiques ou technologiques. Mais il n'a pas réussi à se guérir de sa violence. Pourquoi?
2: Il y a un proverbe dans la Bible prononcé par le prophète Jérémie qui dit « Un léopard peut-il changer ses taches? De même, pourriez-vous faire le bien, vous qui êtes accoutumé à faire le mal? » Un léopard réussit à faire beaucoup de choses. C'est un chasseur excellent. Toutefois, l'idée qu'il peut changer ses tâches est absurde. De même, l'homme brille en beaucoup de domaines, mais il n'arrive pas à extirper le mal qui est profondément enraciné dans son cœur.
0: Étant donné cet état de choses, j'ai envie de reposer la question par laquelle nous avons commencé. La Bible apporte-t-elle de l'espoir?
2: Oui. Jésus a dit quelque chose qui résume l'enseignement de la Bible du début à la fin. « Ce qui est impossible aux hommes est possible à Dieu. » C'est ainsi que nous pouvons introduire une perspective d'espoir tant sur le plan individuel que sur le plan historique ou cosmique.
0: Prenons d'abord le plan individuel alors. Que peut faire Dieu qu'une personne ne puisse pas faire pour elle-même?
2: Si nous ne pouvons pas dompter la violence qui se trouve dans chacun de nos cœurs, Dieu le peut. Il est tout-puissant, il y est disposé, il peut effectuer un changement radical dans nos vies. Ce changement est décrit dans la Bible comme une nouvelle naissance, par exemple, ou une nouvelle création, ou bien il est dit que Dieu nous amène de la mort à la vie. Dans tous les cas, Dieu produit un changement qui permet un nouveau départ dans la vie. Ce nouveau départ est d'abord spirituel. Nous sommes réconciliés avec Dieu. Il nous adopte comme ses enfants. Il devient notre Père céleste. Ce nouveau départ est aussi moral, c'est-à-dire que Dieu envoie dans nos cœurs son Esprit Saint habiter en nous afin de nous aider à dompter et à rayer le mal de nos vies, que ce soit la violence ou un autre péché.
0: C'est déjà bien d'enrayer la violence de nos propres cœurs, mais ceux qui ont reçu cette nouvelle naissance doivent quand même continuer à vivre dans un monde cruel.
2: Oui, et c'est là où nous devons parler de notre espérance éternelle à laquelle il faut nous accrocher. Il est facile de penser que l'histoire se poursuivra sans fin et que les conditions malheureuses de nos vies ne changeront jamais. Toutefois, la Bible dit que le cours de l'histoire se dirige vers une fin bien précise et bien heureuse pour ceux qui placent leur foi en Jésus.
0: Et quelle est cette fin? Et pourquoi représente-t-elle une telle espérance?
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La Bible nous dit, dans l'évangile de Jean, chapitre 1, verset 18, « Personne n'a jamais vu Dieu. Le Fils unique qui est dans le sein du Père, lui, l'a fait connaître. » Le Dieu invisible. Le cosmonaute soviétique German Titov, lors d'une visite aux États-Unis en 1962, déclarait qu'il n'avait pas vu Dieu dans l'espace. Il n'avait certainement pas l'intention, en disant cela, de confirmer le verset précédent. Cependant, c'est ce qu'il a fait sans le vouloir. Bien des choses créées, et même aussi les idoles païennes, ont la propriété d'être visibles. Mais la Bible affirme que le seul vrai Dieu, le Créateur de l'univers, possède lui seul l'immortalité et qu'il habite la lumière inaccessible. La première épître à Timothée, au chapitre 6, verset 16, dit « Personne ne l'a vu, ni ne peut le voir. Dans la grandeur de son être, il est hors d'atteinte de l'homme. Dieu est souverain, les humains ne pourront jamais le saisir. » D'aucune manière que ce soit. Pourtant, et ce serait pour nous inconcevable si la Bible, la parole de Dieu, ne nous l'affirmait. Notre grand Dieu, invisible, s'est fait connaître à l'homme en lui montrant sa propre image dans la personne de Jésus venu sur terre. L'épître aux Colossiens, chapitre 1, verset 15, dit « Le Fils unique, qui est dans le sein du Père, est indissolublement un avec le Père. » Il est l'image du Dieu invisible. Dieu est unique et son Fils, médiateur ou trait d'union entre Dieu et les hommes, est aussi unique. Il est l'homme Christ Jésus qui s'est donné lui-même en rançon pour tous. Il a donné volontairement sa vie en sacrifice sur la croix afin d'ôter le péché du monde. Tous ceux qui le reçoivent comme leur sauveur deviennent des enfants de Dieu. Ils le connaissent comme Père.

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1: Avec Edith, nous vous accueillons dans l'émission Graines de Vie. À méditer la parole de Dieu pour avoir une pensée juste, ça produit des actions justes et nous en récoltons des fruits. Que cette graine de vie germe dans votre cœur et produise pour vous une bonne récolte.
2: Soyez les bienvenus dans cette nouvelle émission du 15 septembre. Dieu se plaît à pourvoir aux besoins de ses enfants et c'est ce que nous allons voir dans le chapitre 15 des Proverbes que Déborah va nous lire.
3: Proverbes chapitre 15. Une réponse douce apaise la colère, mais une parole blessante excite l'irritation. Celui qui enseigne avec sagesse rend le savoir attrayant, mais la bouche des sots ne répand que des sottises. L'Éternel voit ce qui se passe en tout lieu, il observe tous les hommes méchants et bons. Des paroles douces sont comme un arbre de vie, mais la langue malfaisante démoralise. Seul un insensé méprise ce que son père lui a enseigné. Celui qui tient compte des avertissements est un homme avisé. Il y a de nombreux trésors dans la maison du juste, mais les profits du méchant sont source d'inquiétude. Les lèvres des sages répandent le savoir, mais il n'en est pas ainsi du cœur des insensés. L'Éternel a en horreur les sacrifices offerts par les méchants, mais les prières des hommes droits lui sont agréables. L'Éternel a en horreur la conduite du méchant, mais il aime celui qui recherche ce qui est juste. Une dure leçon atteint celui qui s'écarte du droit chemin. Celui qui déteste être repris périra. L'Éternel connaît le séjour des morts et l'abîme. Combien plus le cœur des humains est-il à découvert devant lui? Le mot « cœur » n'aime pas qu'on le reprenne. C'est pourquoi il ne demande pas l'avis des sages. Un cœur joyeux rend le visage aimable, mais quand le cœur est triste, l'esprit est abattu. L'homme intelligent cherche toujours à apprendre, alors que les sots se repaissent de sottises. Pour l'affliger, tous les jours sont mauvais, mais celui qui a le contentement dans son cœur est toujours en fête. Mieux vaut avoir peu et révérer Dieu que de posséder une grande fortune avec du tourment. Mieux un plat de légumes là où règne l'amour qu'un bœuf gras assaisonné de haine. L'homme irascible suscite des querelles, mais celui qui garde son sang-froid apaise les disputes. Le chemin du paresseux est une haie de ronces, mais le sentier des hommes droits est une route bien aplanie. Un fils sage fait la de son père, seul un homme insensé a du mépris pour sa mère. La sottise ravit l'homme dépourvu de sens, un homme intelligent marche droit. Quand on ne consulte personne, les projets échouent, mais lorsqu'il y a beaucoup de conseillers, ils se réalisent. Savoir donner la bonne réponse est une source de joie, et combien est agréable une parole dite à propos. L'homme avisé suit le sentier qui mène en haut vers la vie, et qui le fait échapper au séjour des morts en bas. L'Éternel renverse la maison des orgueilleux, mais il protège la propriété de la veuve. Les machinations des méchants sont en horreur à l'Éternel, mais les paroles aimables sont pures. Celui qui veut s'enrichir à tout prix entraîne sa famille dans le malheur, mais qui déteste les pots de vin vivra longtemps. Le juste réfléchit bien avant de répondre, mais la bouche des méchants repeint le mal. L'Éternel se tient loin des méchants, mais il entend la prière des justes. Un regard lumineux met le cœur en joie, une bonne nouvelle fortifie jusqu'aux os. Qui prête une oreille attentive aux critiques constructives habitera parmi les sages.
2: Dans ce chapitre 15, la version seconde traduit ainsi le début du verset 6. Il y a grande abondance dans la maison du juste. Suite à ce que nous avons déjà vu concernant les sept colonnes sur lesquelles Jésus a bâti sa maison, son église, et qui sont les sept noms rédempteurs de Dieu, un de ces noms est Jéhovah Jiré, qui signifie « l'Éternel pourvoira ». Cela est écrit dans le livre de la Genèse, chapitre 22, versets 8 et 14. Dieu est celui qui pourvoit à nos besoins matériels lorsque nous lui accordons notre foi et notre confiance. Jésus a dit dans l'évangile de Jean, chapitre 10, verset 10, qu'il est venu afin que ses brebis aient la vie et la vie en abondance. Les bénédictions matérielles font partie de notre rédemption, de notre salut. Elles ont été payées pour nous en notre nom lorsque Jésus-Christ s'est substitué à nous en mourant à notre place sur la croix. Par amour, Dieu plaça Adam et Ève dans le jardin d'Éden, un véritable jardin d'abondance conçu et fait pour eux. On peut lire cela dans le chapitre 2 de la Genèse, dans les versets 7 à 15. La pénurie, l'indigence, la pauvreté matérielle sont une conséquence de leur désobéissance et cela s'est transmis à leur descendance. Par amour, Dieu nous a donné son Fils unique pour nous sauver de nos péchés et de leurs conséquences. À celles et ceux qui sont réconciliés avec Dieu par leur foi dans le sacrifice de Jésus et dans sa résurrection, Dieu dit ce que le Père déclara à son Fils aîné, « Tout ce que j'ai est à toi ». Vous pouvez lire cette histoire dans l'évangile de Luc au chapitre 15. La Bible n'encourage jamais à amasser des richesses et des trésors pour soi-même, sans être riche pour Dieu. Le Seigneur nous a confié une mission, comme à tous ceux qui croient en lui, c'est annoncer l'évangile au monde entier. Et cela demande d'importants besoins matériels. Et il veut pourvoir abondamment afin que sa parole soit répandue jusqu'aux extrémités de la terre. Jésus dit dans l'évangile de Matthieu au chapitre 6 que si nous recherchons d'abord le royaume de Dieu et sa justice, toutes choses nous seront données par-dessus. Alors la Bible nous met en garde contre l'influence négative des richesses qui ne sont pas liées au service de Christ. Jésus a parlé de la séduction des richesses dans l'évangile de Matthieu, chapitre 13, verset 22. Paul, l'apôtre, a dit que l'amour de l'argent est une racine de tous les maux, non pas l'argent, mais l'amour de l'argent. Puis il ajoute « Et quelques-uns, en étant possédés, se sont égarés loin de la foi et se sont jetés eux-mêmes dans bien des tourments. » C'est à Timothée qu'il dit cela dans la première épître, chapitre 6, verset 10. Le Seigneur a dit à ses disciples qu'il est difficile à ceux qui se confient dans les richesses d'entrer dans le royaume de Dieu. Et si l'on vous a enseigné que la pauvreté implique la spiritualité et que la richesse matérielle est signe d'impiété, eh bien sachez que c'est faux. Ce n'est pas ce que dit la Bible. La Bible dit que c'est l'amour des richesses qui est mauvais. Au contraire, nous avons de nombreux textes bibliques concernant les bénédictions matérielles, comme par exemple dans l'épître aux Philippiens au chapitre 4, verset 19, il est écrit « Mon Dieu pourvoira à tous vos besoins, selon sa richesse, pas selon notre conception, mais selon sa richesse, avec gloire en Jésus-Christ. » Rappelons-nous que c'est en Christ que nous sommes bénis. Alors comment recevoir ces bénédictions matérielles? Eh bien la seule condition, c'est de croire que Jésus-Christ nous a rachetés de nos péchés et de leurs conséquences, dont la pauvreté, la maladie et la mort. Eh bien que ces quelques réflexions vous aident à marcher dans la prospérité selon Dieu. Au revoir et à bientôt dans notre prochaine émission.

Eh bien, c'était bon de passer ces quelques instants à votre compagnie. Dites-nous ce que cette émission vous apporte et si vous avez besoin de la prière. Vous le notez dans votre courrier adresse Edith Pet. Boîte postale 21 30310 Vergèze, ça s'écrit V-E-R-G-E-Z-E, Vergèze, France. Par courriel edith.tremplin@gmail.com. Je répète, edith.tremplin@gmail.com. Faites connaître cette émission autour de vous et rendez-vous demain. Au revoir.

Bonjour, je m'appelle Cornelia et je suis la preuve vivante que personne n'est à l'abri de vivre une période sombre, quelle que soit son éducation ou ses origines. On pense toujours que ce genre de choses arrive aux autres, mais pourtant. Pour moi, les problèmes ont commencé très tôt. En fait, de l'école primaire à la fin du collège, j'ai subi des attouchements de la part d'un proche. Vous imaginez sûrement tout ce que ça provoquait pour moi. Je n'avais plus confiance en personne et j'avais perdu toute estime de moi-même. Et sans compter qu'il m'était impossible d'en parler à qui que ce soit. J'ai arrivé même plus à pleurer. Mais même si un jour tout ça s'est enfin arrêté, je n'allais pas mieux et mon entrée au collège n'a rien arrangé. Là-bas, j'ai subi les moqueries, le rejet. Et au lycée, j'ai vécu un véritable cauchemar. Parce que j'ai commencé à faire des crises d'angoisse. Elles sont devenues si fortes que je n'arrivais plus à dormir et je ne mangeais presque plus. À cette époque, j'allais à l'église. J'aimais Dieu et j'avais même décidé de le suivre, de me faire baptiser. À ce moment-là, il m'a vraiment donné la force de pardonner à ceux qui m'ont fait du mal. Mais il y avait encore là des blessures enfouies et que je pensais guéries. Mais elles ont refait surface et des pensées noires ont commencé à m'envahir. Elles venaient me rabaisser, me culpabiliser et elles me disaient que j'étais nulle et pas intéressante. Mais moi, j'avais tellement besoin qu'on me montre le contraire. J'avais besoin qu'on me dise qu'on m'aime. À ce moment-là, je n'arrivais plus à prier. Et je commençais à me renfermer sur moi-même. Alors, j'ai commencé à noyer mes angoisses dans des séries pour échapper à ce monde. Mais très vite, je suis devenue accro. Je passais des nuits, des journées entières scotchées devant cet écran. Et toutes ces pensées voulaient me pousser à me faire du mal. Au début, j'ai essayé de résister. Mais un jour, j'ai craqué. J'ai pris beaucoup d'alcool et j'ai pris un couteau et j'ai commencé à me scarifier les bras. J'ai alors appelé un pasteur pour qu'il vienne m'aider, mais le temps qu'il arrive, je m'étais déjà scarifié les jambes. Alors il m'a emmené à l'hôpital où on m'a soigné. On m'a laissé sortir, mais malheureusement, une semaine plus tard, le même scénario s'est passé. Cette fois-là, j'ai pris une grosse dose de médicaments et j'ai été hospitalisée, frôlant vraiment de justesse le coma. On m'a alors transférée en psychiatrie pour tentative de suicide. Ça a été très dur pour moi, mais ça m'a aussi ouvert les yeux sur beaucoup de choses. Finalement, je suis rentrée chez moi et heureusement pour moi, j'ai été très entourée par mes amis, ma famille, qui avaient beaucoup prié pour moi. C'est vrai que petit à petit, j'ai commencé à remonter la pente, mais il y avait encore ces pensées mauvaises qui venaient me dire « T'es nul, t'es moche, tais-toi, ce que tu dis c'est ridicule ». Et puis un jour, le pasteur nous a montré un film. Ce film m'a vraiment bouleversée. En fait, j'avais l'impression qu'il racontait ma vie. Et à la fin de ce film, le pasteur a demandé si quelqu'un avait quelque chose à dire. Et c'est à ce moment-là que j'ai tout raconté. Ça a été une grande libération. Surtout parce qu'il y avait ma famille, mes amis. Et dans ce film, à la fin, il y avait une phrase importante qui disait aussi « Seigneur, si tu le veux, fais de mes faiblesses une force. » Et j'ai décidé d'en faire une prière. Je la faisais vraiment régulièrement. Et depuis, ma vie n'est plus la même. J'ai vraiment pu voir les choses changer. J'ai fait vraiment des progrès avec Dieu. Il m'a appris à tout abandonner entre ses mains, à lui faire confiance. Depuis ce jour, toutes mes pensées mauvaises ont disparu. Dieu m'a aidé à traverser cette épreuve. Mais comme vous le savez, dans une vie, des tempêtes, il n'y en a pas qu'une. Et une nouvelle tempête a frappé ma famille le 1er janvier 2017. Une de mes petites sœurs, qui était âgée de 13 ans seulement, est décédée brutalement suite à une violente grippe. Ça a été un vrai choc pour tout le monde. Elle avait que 13 ans. Mais vous savez, même si elle avait que 13 ans, eh ben elle avait compris l'essentiel. Elle avait compris que l'essentiel, c'était d'accepter Jésus comme son sauveur et de se réconcilier avec Dieu. Ma petite sœur avait fait ce pas de foi peu de temps avant de nous quitter et même si cette épreuve a été très difficile pour nous, Dieu a vraiment mis à ce moment-là une paix extraordinaire et une consolation que lui seul peut donner. À présent, on sait où elle est. On sait qu'elle est auprès de Dieu et qu'un jour, on la reverra. Alors c'est vrai que quand on vit ce genre de situation, il y a beaucoup de questions qui viennent en nous, beaucoup de pourquoi. Pourquoi Dieu a permis cela? Pourquoi elle? Malgré cela, on a décidé d'accepter son plan, parce que Dieu connaît toutes choses, et tout ce qu'il fait, il le fait parfaitement.
Dans ces moments-là, Dieu a vraiment pu montrer sa fidélité et son amour à chaque instant. Et il nous a vraiment aidés dans cela. Finalement, toute cette histoire nous a permis de réaliser que notre vie, elle ne tient vraiment qu'à un fil. Il n'y a personne qui sait de quoi demain sera fait. Ce qui compte dans la vie, ce n'est pas ce que nous possédons, notre popularité, notre réussite, notre apparence physique. Mais c'est surtout de savoir où nous allons après la mort. Et ça, ma petite sœur, elle avait compris. Et si moi je suis encore là, si je peux vous parler de cette manière, c'est parce que je sais sur qui on peut s'appuyer, sur Jésus. Parce que peu importe les tempêtes que j'ai traversées, peu importe celles que je peux traverser ou celles qui pourraient encore arriver, je veux garder les yeux fixés sur Jésus, parce que c'est lui ma force. Et tout ce qu'il a fait pour moi, ma famille, il peut le faire pour chacun d'entre vous. Alors je vous en prie vraiment, regardez à Jésus et il deviendra votre force.

0: bonne nouvelle de l'établissement français du sang.
1: Avec nous, Jérôme Sinissou, bonjour.
2: Bonjour à tous.
1: Voilà, donc aujourd'hui, depuis le 19 mars, on peut donner son plasma.
2: Effectivement, on
1: à l'établissement français du sang de Biarritz.
2: Effectivement, on a repris les dons de plasma qu'on avait arrêtés en, si je ne m'abuse, en 2019, à la maison du don de Biarritz. Donc, on les a repris depuis le 19 mars. Donc, aujourd'hui, maintenant, sur Biarritz, on peut donner à la fois son sang total ou bien son plasma.
1: Donc, j'imagine que la plupart de nos auditeurs savent pas vraiment ce que c'est. Donc, le don du sang, c'est un prélèvement qui se fait au niveau d'un des bras pour pouvoir donner du sang pour des personnes donc qui ont différentes maladies, des accidentés. Le don de plasma, qu'est-ce que c'est? Qu'est-ce qu'on donne?
2: Alors, le don de plasma, en fait, on donne le liquide dans lequel baignent vos cellules, c'est-à-dire les globules rouges, les plaquettes, voilà. Ce plasma, il va servir à quoi? Il va servir à fabriquer des médicaments qu'on appelle des médicaments dérivés du plasma. Ça va être notamment des facteurs de coagulation pour les hémophiles, ça va être des immunoglobulines pour les gens qui ont des déficits immunitaires ou bien des maladies auto-immunes, et ça va être également des protéines type albumine. Donc ce sont des médicaments en fait dont le besoin a beaucoup augmenté ces dernières années, parce que maintenant ça nous permet également de soigner des cancers et des maladies neurologiques.
1: Donc le don de plasma, c'est un don qu'on peut faire plus souvent parce que il est moins agressif, ou en tout cas est moins demandant pour le corps.
2: Il est moins fatigant parce qu'en fait, quand on prend votre plasma, on vous redonne les globules rouges. Ça veut dire que on est moins fatigué, ça anémie moins les personnes qui donnent leur plasma. Le don de plasma, ça dure environ entre une demi-heure et trois quarts d'heure pour le don de plasma. Alors que le don de sang total, ça dure entre 5 et 10 minutes.
1: Donc c'est un peu plus long, mais moins fatigant.
2: C'est exactement ça. Il faut beaucoup, beaucoup s'hydrater, puisqu'en fin de compte, avec un don de plasma, on ne tire que de l'eau, finalement.
1: Alors quand vous dites que les besoins ont augmenté, et qu'on crée des médicaments avec les plasmas, on peut se poser la question, ben voilà, quelle est l'économie derrière aussi? Est-ce qu'il y a des gens qui gagnent de l'argent sur les dons de plasma? Comment ça fonctionne? Comment c'est régulé? On sait que le don du sang est gratuit.
2: Tout à fait.
1: Et comment du coup le don de plasma, comment l'économie se fait derrière?
2: Alors le don de plasma, effectivement, nous on veut que ça reste un don éthique, c'est-à-dire un don qui ne soit pas rémunéré, un don où on ne peut pas se faire de l'argent sur le don de plasma. Ce qui n'est pas le cas dans tous les pays du monde. Malheureusement, il y a des pays qui, effectivement, il y a une grosse économie derrière. En France, ce n'est pas le cas. On ne rémunère pas nos donneurs et le plasma que l'on récolte, en fait, part au laboratoire de fractionnement qui est un laboratoire français d'État qui nous permet de garantir en fait l'éthique du don de plasma en France.
1: Et ensuite c'est ce laboratoire qui va redonner les différentes particules du coup
2: C'est ce laboratoire qui va fabriquer les médicaments mais au même titre que l'EFS, c'est un laboratoire qui est d'État, quoi.
1: Voilà. D'accord. Très bien. Ben voilà, c'est toujours intéressant de savoir où va la partie de notre corps que l'on donne.
2: Je comprends, tout à fait.
1: Voilà, donc une question je te posais. Donc notre sang aussi est riche dans plein d'informations qui circulent entre nos différents organes, comme des hormones et différents autres cellules. Dans le don de plasma, est-ce que ces hormones sont remises dans le sang? Est-ce qu'on s'est intégré et puis finalement elles se perdent? Comment?
2: Non, on ne prend que les protéines.
1: Que les protéines.
2: Tout ce qui est hormones, etc. Ça ne se voit pas en fait. C'est pas ça que l'on va rechercher.
1: Donc c'est vraiment c'est comme les coagulants, les protéines pour permettre de créer ces médicaments qui sont. D'accord, tout à fait. Si on peut donner peut-être un exemple d'un nouveau médicament qui permet d'aider le cancer avec ses dons de plasma. Vous pouvez donner un exemple.
2: Les immunoglobulines.
1: D'accord.
2: Voilà, les immunoglobulines qui sont à l'heure actuelle des médicaments qui sont croissance au niveau de la demande au niveau mondial et donc français. Pour vous donner un ordre d'idée, en fait, nous, aujourd'hui, on est autosuffisant dans ce type de médicaments à hauteur de 50%. Le reste de ces médicaments-là, à l'heure actuelle, on est obligé de les importer, notamment des États-Unis.
1: D'accord. Donc, c'est donc, d'Américains aux États-Unis qui sont importés, on ne sait pas vraiment d'où ils viennent.
2: Alors, si, on sait d'où ça vient. Mais si vous voulez, si on veut être beaucoup plus indépendant vis-à-vis des autres pays, effectivement, on se doit d'augmenter notre récolte de dons de plasma.
1: D'accord.
2: Et on aimerait, dans les années à venir, augmenter notre indépendance à hauteur de 80%, en vérité.
1: Très bien. Et alors, juste pour préciser, à ce niveau-là, donc l'hémoglobine.
2: Les immunoglobulines.
1: Les immunoglobulines, elles permettent quoi dans le corps de quelqu'un qui a un cancer? Ça le permet de garder une certaine immunité, c'est ça?
2: Ça permet en fait de mieux appréhender la chimiothérapie.
1: D'accord.
2: Voilà, on prépare le patient grâce à des immunoglobulines et la chimiothérapie, elle est plus efficace.
1: Elle est plus efficace. Est-ce qu'elle est moins intrusive ou pas vraiment? C'est vraiment l'efficacité plutôt.
2: Non, c'est plutôt l'efficacité.
1: D'accord. Ouais. Très bien. Ben, écoutez, ben, merci beaucoup. Donc, je vous encourage, chers auditeurs, à pouvoir venir donner votre plasma. Donc, à l'établissement français du sang de Biarritz.
2: L'adresse, au 10 rue Manuel Jodel, donc, à Biarritz. Et on est ouvert pour le don de plasma les lundis, mercredis et jeudis. De temps en temps, on va ouvrir quelques samedis. Mais vous pouvez prendre rendez-vous sur le site internet ou sur l'application Don de sang.
1: Merci beaucoup, Jérôme Sinloussou. Merci beaucoup, Jérôme Sinloussou, pour ces informations sur le don de plasma. Et on vous dit à une prochaine pour une autre information sur le don du sang.
2: Eh bien, merci à vous.

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1: Si j'avais la santé, la fortune, des dons particuliers, ça suffirait. Je n'en demande pas davantage, dites-vous. Et à quelqu'un qui demandait l'une de ces choses, la première, la santé, et c'était saint Paul, Dieu lui a répondu, « Ma grâce te suffit ». Toutes ces choses, santé, fortune, réussite, peuvent être des pièges pour nous, si elles ne sont pas placées sous un contrôle sévère. En outre, elles peuvent nous être ravies en un instant, nous laissant d'autant plus désemparés que nous nous sommes plus fortement appuyés sur elles. Elles sont passagères, elles sont inconsistantes. Par contre, la grâce que Dieu nous accorde à tous, gratuitement, en Jésus-Christ, est la plus grande de toutes les richesses. Elle est durable, permanente, elle nous est acquise pour toujours quant à elle, la grâce. Elle est faite de pardon, de paix, de sécurité, de joie aussi, d'espérance encore. Elle ne déçoit jamais, elle vient d'en haut, elle nous oblige à regarder sans cesse en haut. Elle met à notre disposition les puissances et les possibilités de Dieu, celles qui viennent d'en haut. Et celui qui vit de la grâce de Dieu peut demeurer serein dans les pires difficultés. Il est plus que vainqueur en Jésus-Christ. Et vous le pouvez, vous, quant à vous. Entrez dans cette expérience de la grâce suffisante de Dieu. Qu'il vous bénisse.

J'ai toujours cherché la vie, mais la vie m'a cherché aussi, a été assez difficile. Ça me rapporte en 1993 où justement ma vie de maman et de femme a basculé. 3 ans auparavant, j'avais eu mon 5e enfant, j'étais épuisée. Une dépression postpartum, fatiguée dans mon corps, dans mon esprit. J'essayais de retrouver un sens à qui j'étais, où j'allais. La dépression avait sabré dans ma famille. Ça a été très difficile pour mon mari, pour moi aussi évidemment, pour mes enfants. Et ça s'est soldé par un divorce que j'ai eu beaucoup, beaucoup de mal à accepter, si c'est quelque chose d'acceptable. Et pour gagner ma vie, je travaillais comme intervenante auprès de femmes qui avaient été agressées sexuellement. Et ça m'a rappelé que moi aussi, je l'avais été à l'âge de 8 ans. Je venais d'une famille avec un père assez dysfonctionnel, insécure, violent verbalement, violent parfois physiquement, un grand-père incestueux. Et je portais les conséquences de tous ces abus-là sans trop le savoir. Plus je les identifiais, plus ma souffrance, ma détresse était grande. Et je me suis retrouvée, après 10 ans de travail et le soin de mes 3 derniers enfants comme famille monoparentale, je me suis retrouvée en arrêt de travail. Je m'isolais, il n'y avait plus rien qui avait du sens. J'avais eu quelques relations amoureuses qui m'avaient amené dans encore plus de détresse. Et seule à la maison, une journée, pendant des mois, j'avais lu les psaumes et un ami m'avait prêté la vie de David. Et je l'en remercie maintenant parce qu'à travers la lecture de la vie de David, une phrase m'a accrochée. Et tout à coup, par la fenêtre du salon, j'ai ressenti une chaleur, un bien-être, une lumière qui était quelque chose que j'avais jamais vu auparavant. Et une voix douce qui me parlait et qui me demandait « Qui es-tu? Qui dis-tu que je suis? » Et j'avais répondu « Tu es le roi. T'es mon père. » J'avais de la difficulté avec la relation père-fille. Et cette même voix m'a dit encore tendrement, « Si je suis ton père, qui es-tu? » »« Je suis ta fille. » »« Et si je t'es le roi, je suis une princesse. » Et je ressentis que je serais plus jamais la Cendrillon qu'on traîne dans la cendre, que l'amour ne m'abuserait plus. Parce que l'amour qui me parlait, un Dieu vivant avec une parole vivante, venait de percer en moi ce cœur brisé et je suis tombée agenouillée sur le tapis du salon et j'ai pleuré ma vie. J'ai tellement pleuré ma vie avec cette assurance que j'étais pardonnée, que Dieu venait de me laver, de me nettoyer, de m'enlever tous les fardeaux parce que pendant toutes ces années-là, j'avais vécu séparée de lui, j'avais pensé être capable de contrôler ma vie, de contrôler les circonstances, de refaire ma vie, de soulager des femmes. J'avais pas pu sauver ma mère, j'avais pas pu sauver ces femmes-là, mais c'est Jésus qui voulait me sauver. Et il me montrait, Dieu lui-même me montrait que Jésus, son Fils bien-aimé, était mort pour moi. Il était mort parce qu'il m'aimait, parce qu'il voulait que je sois son seul amour. Il voulait être mon seul amour, mon bien-aimé, celui à qui je peux me confier, celui en qui je trouvais de la compréhension, une fidélité sans borne, jamais lui ne me trahirait. Il a pris toutes les blessures de mon passé. Et d'un coup,

comme ouvrière dans un refuge où des personnes comme moi qui avaient des vies abîmées, des mal-être, des vides intérieurs peuvent maintenant être soutenues pour avoir un temps d'amitié avec Dieu. Et c'est le seul qui peut changer nos cœurs. C'est le seul qui peut vraiment guérir et consoler complètement. C'est le seul qui peut nous amener à la vie, parce que sa promesse, c'est celle de la vie éternelle. Et je l'attends, et il m'attend. Et ça, c'est la plus belle espérance, la plus belle paix, la plus belle joie que je peux avoir dans ma vie. Et merci, précieux Jésus, parce que tu m'as sauvé la vie. Et tu veux sauver la vie de toutes les personnes qui, comme moi, étaient perdues. Merci, Jésus.

0: du jamais vu. Des journalistes du monde entier se retrouvent autour du feu. Le Porge, Biscarrosse, l'avant-après saisissant des incendies dévastateurs en Gironde et dans les Landes. Ce sont des titres d'articles qui sont sortis dans la presse alors que des incendies ont provoqué le départ de 220 000 personnes et détruit des dizaines de milliers d'hectares ainsi que des centaines de maisons dans les Landes et en Gironde en juillet 2026. Certains sont rentrés chez eux et ont trouvé leur maison en ruine, réduite en cendres. Alors comment trouver l'espoir au milieu de la détresse ? Radio Bonne Nouvelle apporte des paroles de réconfort puisées dans la Bible avec le podcast « Renaître des cendres ». Ah, les vacances ! Elles se font languir. Quand elles approchent, on compte les jours. Quand elles sont terminées, elles nous manquent rapidement. Mais qu'est-ce qu'on aime dans les vacances ? Faire une pause, se recentrer, se reposer. Hélas, parfois, les quelques semaines de vacances fixées depuis longtemps tournent au cauchemar, car un événement imprévu a tout chamboulé. Alors notre espoir de repos s'envole et laisse place à l'inquiétude. Et si le repos qu'on recherchait n'était pas un repos plus profond ? Le genre de repos qui nous accompagne même quand tout s'écroule, dans la famille, avec les amis, dans le monde. Allons au premier siècle de notre ère et redécouvrons une histoire relatée dans 3 des 4 évangiles. Est-ce qu'il vous est déjà arrivé d'être au cœur de la nuit ? Je vous parle de la nuit de vos problèmes. Ce moment où vous vous perdez vous-même. Eh bien, ils étaient un petit groupe, eux aussi, à se perdre eux-mêmes, mais physiquement. Ils étaient dans une barque, au cœur d'une tempête, à ramer contre le vent et à faire du surplace. Je n'ai pas le pied marin, mais imaginez une forte tempête, une grosse tempête. Pour une petite barque de pêche, c'est dangereux. Donc voilà ces hommes au cœur de leurs problèmes. Pas d'espoir, pas d'échappatoire, mais surgit au loin quelque chose d'étrange. Une forme qui avance vers eux. Leur réaction ? Ils crient. Je peux les comprendre. Ils étaient tellement angoissés qu'ils n'avaient pas besoin de quelque chose d'étrange en plus. Terrorisés, ils semblent perdre leurs moyens et disent « un fantôme ». Mais ce n'était pas un fantôme. C'était Jésus qui les rejoignait en marchant sur l'eau, dans la tempête. Le Seigneur les rejoignait dans leurs problèmes. Puis, une fois que Jésus-Christ est entré dans la barque, le vent s'est calmé et ils sont arrivés à bon port. Je connais ce type de tempête. Ce jour où l'on m'a dit « Madame, vous avez un syndrome de Brugada ». Je ne connaissais même pas ce mot. Il s'agissait d'un problème cardiaque qui peut entraîner des troubles graves du rythme et dans certains cas, une mort subite. Mais ce jour-là, lorsqu'on me l'a annoncé, je n'étais pas seule dans la barque. Et le matin même, j'avais lu cette parole de Jésus dans la Bible. « Que votre cœur ne se trouble pas. Croyez en Dieu, croyez en moi. » C'est ainsi que j'ai traversé dans le repos cette nouvelle épreuve. Puis des années plus tard, un spécialiste m'a demandé de ne plus penser à ce diagnostic. D'après lui, je ne l'aurais finalement jamais vraiment eu. Étrange, non ? Ce dont je veux surtout me souvenir, c'est de cette voix réconfortante qui est venue me rassurer le matin même de cette épreuve, celle de Jésus au travers de sa parole. Nous traversons tous des tempêtes. Souvenons-nous de Dieu qui est venu à notre rencontre en la personne de son Fils Jésus-Christ. Il nous a rejoints au cœur de nos tempêtes et il nous tend la main pour nous amener au bon port. Allons-nous accepter de le laisser entrer dans la barque de nos vies ? Lecture de la parole de Dieu. Évangile de Matthieu, chapitre 14, du verset 24 au verset 33. La barque se trouvait déjà au milieu du lac, battue par les vagues, car le vent était contraire. À la fin de la nuit, Jésus alla vers eux en marchant sur le lac. Quand les disciples le virent marcher sur le lac, ils furent affolés et dirent « C'est un fantôme !» Et dans leur frayeur, ils poussèrent des cris. Jésus leur dit aussitôt « Rassurez-vous, c'est moi, n'ayez pas peur. » Pierre lui répondit « Seigneur, si c'est toi, ordonne-moi d'aller vers toi sur l'eau. » Jésus lui dit « Viens !» Pierre sortit de la barque et marcha sur l'eau pour aller vers Jésus. Mais voyant que le vent était fort, il eut peur. Et comme il commençait à s'enfoncer, il s'écria « Seigneur, sauve-moi !» Aussitôt, Jésus tendit la main, l'empoigna et lui dit « Homme de peu de foi, pourquoi as-tu douté ?» Ils montèrent dans la barque et le vent tomba. Ceux qui étaient dans la barque vinrent se prosterner devant Jésus en disant « Tu es vraiment le Fils de Dieu !» C'était le podcast « Renaître des cendres » de Radio Bonne Nouvelle. 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

Bonjour, je m'appelle Marc Fru, j'habite en Suisse et j'ai grandi en Suisse. J'ai été maire et j'ai eu un mandat politique au Grand Conseil bernois. Dans mon jeune âge, je suis né avec une déformation congénitale au niveau de la poitrine. Et mon sternum était approximativement à 3 cm de ma colonne vertébrale. Ceci me donnait une obligation d'être toujours penché en avant, mais surtout me compresser les poumons et empêcher mon cœur de se développer. J'étais souvent le souffre-douleur de la classe parce que c'est clair qu'au sprint, j'étais absolument le dernier et au football, les jeunes préféraient jouer sans moi. À l'âge de 14 ans, un médecin a dit à ma mère qu'il fallait quand même entreprendre des consultations pour voir si on pouvait améliorer la situation, si on pouvait changer quelque chose. Et lors de ces consultations, deux spécialistes étaient là, ils m'ont fait faire des exercices. Alors que je me rhabillais, j'entendais simplement ces deux médecins qui discutaient avec ma mère et ils ont dit, il y a peu d'espoir, on lui donne maximum jusqu'à l'âge de 20 ans pour vivre. Son cœur n'est pas normal, ça ne se développe pas correctement. Quand moi j'ai entendu cela, la première des choses était une monstre dépression. Je me disais, mais à quoi sert de vivre? C'est comme si le monde entier s'écroulait autour de moi. J'avais une cousine qui faisait des pratiques de yoga. Elle m'a dit, ah, mais t'en fais pas, il y a des dieux hindous qui peuvent t'aider, mais il faut rechercher. Et je me suis engagé dans le yoga, on a regardé avec des pratiques respiratoires spéciales si on pouvait changer quelque chose. Mais le professeur, le responsable de l'ashram, a très rapidement dit, on peut absolument rien faire là contre. Il m'a pris le dernier morceau d'espoir qui restait. Alors après, il y avait encore la cartomancie. On était vers une personne qui lisait l'avenir avec les cartes. Elle a pris les cartes, elle me dit, ah, mais il n'y a pas d'avenir, c'est incroyable, ce que je lis, c'est... Non, c'est vraiment pas terrible, mais il faut chercher des voies nouvelles, mais ça va être dur. Pour moi, c'était une confirmation, comme quoi, pas d'avenir, l'horizon restait bouché. Et la troisième personne en était, c'est une personne qui lisait là, les boules de cristal et les lignes de la main. Elle m'a consulté, elle m'a regardé, j'ai tendu ma main. Elle a dit, mais qu'est-ce que tu fous? Je dis, pourquoi qu'est-ce que tu fous? Mais t'as pas de ligne de vie. Je dis, bien sûr que j'ai une ligne de vie. Des lignes de vie, ça existe dans toutes les mains. Ouais, mais la tienne, elle est tellement courte. Pour moi, c'était la troisième confirmation, pas d'avenir. 2-3 mois plus tard, j'ai fait la connaissance d'une jeune fille, m'a dit, dis Marc, je vois que tu tournes tellement mal, j'étais toujours la tête baissée, tu peux pas venir au groupe de jeunes? Je dis, groupe de jeunes? Mais ouais, on a bien, on est 5-6 jeunes, on a formé un groupe de jeunes suite à des vacances qu'on a fait ensemble. On a dit qu'on va être un groupe de jeunes chrétiens à Bienne. La jeune fille, elle était très belle. J'ai dit, ben ouais, pourquoi pas, je viens, ouais, volontiers. Et lors de cette soirée, il y a un gars qui a parlé, il s'appelait Jean-Claude, et il nous a parlé de la technique. Que Dieu l'aidait même dans ses problèmes techniques. Oh là, pff. Et il disait, mais quand j'ai vraiment des grands problèmes, je prie et je m'endors, et j'ai fait maintenant plusieurs fois l'expérience que je me réveille à 3-4 heures du matin, et j'ai la solution de mon problème. Oh, dis donc, mais il a un Dieu qui est vachement bien, un Dieu qui l'entend et avec lequel il peut discuter même ses problèmes complets comme ça. Mais ça doit être assez génial. Puis ce groupe de jeunes s'est mis à prier et devant moi était une Bible. Alors eux, ils avaient tous les yeux fermés, moi pas. Je les regardais faire, j'écoutais ce qu'ils disaient. Puis j'ai pris cette Bible, je l'ai ouverte. Sur les 1278 pages que compte une Bible, avec je ne sais combien de versets, je tombe sur ce verset qui dit « Ne crains pas, je vous donne la paix, pas comme le monde donne. » Moi j'avais besoin de paix, j'étais instable, j'avais peur, et on me parle de paix dans un bouquin pareil. « Je vous donne la paix, pas comme le monde donne. » Ça chauffait au fond de mon cœur. Et il me semblait que ce Dieu voulait me parler plus concrètement. Par la suite, j'ai appris à le connaître. J'ai donné ma vie à ce Dieu. J'ai voulu le suivre, j'ai voulu marcher avec lui.
et j'ai compris que ce Dieu était capable de changer toute chose, de mettre à niveau tout le bon passé et que je pouvais partir avec l'espoir vers un but de ma vie. Ça a tellement changé dans ma vie, ça m'a tellement fait du bien que il a été décidé d'une opération. J'avais la confiance que Dieu était avec moi, que Dieu me conduisait, qu'il serait là. Après l'opération, toute la question était comment le cœur va se développer. Eh ben, je peux vous dire que tout s'est mis merveilleusement en place, tout a grandi, s'est développé normalement, à tel point que une année après l'opération, je commençais à faire du sport de compétition, la marche d'orientation. Physiquement, j'étais bien. Dieu m'a guéri, Dieu a donné un nouveau sens à ma vie, des objectifs nouveaux. Je témoigne que en donnant sa vie à Dieu, il nous transforme petit à petit pour que nous puissions le servir et marcher avec lui. Et c'est une marche géniale. Et je peux vous dire encore une petite expérience. C'est que le jour de mes 21 ans, j'étais en Israël et je prenais l'avion pour Zurich. C'était le dernier jour pour que la malédiction qui a été donnée par de nombreuses personnes, il ne dépassera pas l'âge de ses 20 ans, soit anéantie. Je suis entré dans l'avion et je me suis endormi tellement j'étais en paix. Et on atterrit à Zurich, j'avais 21 ans, la malédiction des 20 ans était outre. Et j'ai pu comprendre que l'Éternel change la malédiction en bénédiction. Et aujourd'hui, je suis grand-père, j'ai 7 petits-enfants, je trouve que c'est formidable et chaque jour qui m'est donné est un jour de vie de plus où je peux servir mon maître.

Évangile selon Matthieu, chapitre 17. Six jours après, Jésus prit avec lui Pierre, Jacques et Jean son frère, et il les conduit à l'écart sur une haute montagne. Il fut transfiguré devant eux. Son visage resplendit comme le soleil, et ses vêtements devinrent blancs comme la lumière. Et voici Moïse et Élie leur apparurent, s'entretenant avec lui. Pierre, prenant la parole, dit à Jésus, « Seigneur, il est bon que nous soyons ici. Si tu le veux, je dresserai ici trois tentes, une pour toi, une pour Moïse et une pour Élie. » Comme il parlait encore, une nuée lumineuse les couvrit. Et voici, une voix fit entendre de la nuée ses paroles. « Celui-ci est mon Fils bien-aimé, en qui j'ai mis toute mon affection. Écoutez-le. » Lorsqu'ils entendirent cette voix, les disciples tombèrent sur leur face et furent saisis d'une grande frayeur. Mais Jésus s'approchant, les toucha et dit, « Levez-vous et n'ayez pas peur. » Ils levèrent les yeux et ne virent que Jésus seul. Comme ils descendaient de la montagne, Jésus leur donna cet ordre, « Ne parlez à personne de cette vision, jusqu'à ce que le Fils de l'homme soit ressuscité des morts. » Les disciples lui firent cette question, « Pourquoi donc les scribes disent-ils qu'Élie doit venir premièrement ?» Il répondit, « Il est vrai qu'Élie doit venir et rétablir toutes choses, mais je vous dis qu'Élie est déjà venu, et ils ne l'ont pas reconnu, et qu'ils l'ont traité comme ils l'ont voulu. De même le Fils de l'homme souffrira de leur part. » Les disciples comprirent alors qu'il leur parlait de Jean-Baptiste.

Lorsqu'ils furent arrivés près de la foule, un homme vint se jeter à genoux devant Jésus et dit « Seigneur, aie pitié de mon fils qui est lunatique et qui souffre cruellement. Il tombe souvent dans le feu et souvent dans l'eau. Je l'ai amené à tes disciples et ils n'ont pu le guérir. » « Race incrédule et perverse, répondit Jésus, jusqu'à quand serai-je avec vous? Jusqu'à quand vous supporterai-je? Amenez-le-moi ici. » Jésus parla sévèrement au démon qui sortit de lui, et l'enfant fut guéri à l'heure même. Alors les disciples s'approchèrent de Jésus et lui dirent en particulier, « Pourquoi n'avons-nous pas pu chasser ce démon ?»« C'est à cause de votre incrédulité, leur dit Jésus. » Je vous le dis en vérité, si vous aviez de la foi comme un grain de sénevé, vous diriez à cette montagne, « Transporte-toi d'ici là », et elle se transporterait. Rien ne vous serait impossible, mais cette sorte de démon ne sort que par la prière et par le jeûne. Pendant qu'ils parcouraient la Galilée, Jésus leur dit, « Le Fils de l'homme doit être livré entre les mains des hommes. Ils le feront mourir, et le troisième jour il ressuscitera. » Ils furent profondément attristés. Lorsqu'ils arrivèrent à Capernaum, ceux qui percevaient les deux drachmes s'adressèrent à Pierre et lui dirent « Votre maître ne paie-t-il pas les deux drachmes ?»« Oui, dit-il. » Et quand il fut rentré dans la maison, Jésus le prévint et dit « Que t'en semble, Simon? Les rois de la terre, de qui perçoivent-ils des tributs ou des impôts? De leurs fils ou des étrangers ?» Il lui dit « Des étrangers ?» Et Jésus lui répondit, « Les fils en sont donc exempts. Mais pour ne pas les scandaliser, va à la mer, jette l'hameçon et tire le premier poisson qui viendra. Ouvre-lui la bouche et tu trouveras un stataire. Prends-le et donne-le pour moi et pour toi. »

Jésus vivant avant sa naissance. C'est le titre de la conférence donnée par M. Pierson David lors d'un séminaire. Vous êtes sur Radio Bonne Nouvelle 99.4 et nous vous souhaitons une très agréable écoute et que ce message touche votre cœur.

0: Many people think that the story of Jesus can be told from the 33 years between his birth and his death.
1: Nombreux sont ceux qui pensent qu'il est possible de relater l'histoire de la vie de Jésus entre sa naissance et sa mort.
0: I have tried to show you that his life extends right into the future.
1: J'ai essayé personnellement de vous montrer que sa vie se poursuit jusque dans l'avenir.
0: To the end of history and beyond.
1: Jusqu'à la fin de l'histoire et même au-delà.
0: Now we look in the opposite direction.
1: Maintenant, nous allons nous tourner dans le sens contraire.
0: How far backwards does his life extend?
1: Jusqu'où remonte son histoire?
0: Where do you begin to tell the truth about Jesus?
1: Par où commence-t-on pour raconter l'histoire de Jésus?
0: Since the general public only knew about the 3 years of his public activity,
1: dans la mesure où le public, en général, n'a été au courant que des 3 années de ministère public, d'activité publique de Jésus,
0: it was inevitable that people began to ask about his earlier years.
1: C'était inévitable que des gens commencent à se poser des questions sur ses années plus jeunes.
0: About his birth and family tree.
1: Concernant son ascendance, sa naissance.
0: Now Mark wrote the first gospel.
1: Or Marc a écrit le premier évangile.
0: And he limited it to those 3 public years.
1: Et il a limité son récit à ces 3 années d'activité publique.
0: Matthew wrote the second gospel or record of Jesus' life.
1: Matthieu a écrit le deuxième récit de la vie de Jésus.
0: And he was writing primarily for Jews.
1: Et lui écrivait essentiellement à l'intention des Juifs.
0: It's a very Jewish gospel.
1: C'est un évangile très juif.
0: Do you remember I told you that Jews didn't like to use the word God?
1: Vous vous souvenez que je vous ai dit que les Juifs n'aiment pas employer le mot Dieu.
0: You will find that Matthew does not talk about the kingdom of God.
1: Vous trouverez que Matthieu ne parle pas du royaume de Dieu.
0: He uses a typical Jewish phrase, the kingdom of heaven.
1: Il emploie une paraphrase juive typique en parlant du royaume des cieux.
0: But he had a very important question that must be answered.
1: Mais il avait aussi une question très importante à laquelle il faut apporter une réponse.
0: The Jews knew from Old Testament predictions that God's promised king would not be born in Nazareth.
1: Les Juifs savaient, depuis les prédictions des prophètes d'antan, que le Messie, le prophète de Dieu, ne naîtrait pas à Nazareth.
0: Yet Jesus was apparently born in Nazareth.
1: Et cependant, selon toute apparence, Jésus était né à Nazareth.
0: So Matthew did his own investigation.
1: Matthieu a donc mené sa propre enquête.
0: And he discovered that Jesus was born in Bethlehem.
1: Et il a découvert que Jésus est né à Bethléem.
0: And he shares that information at the beginning of his gospel.
1: Et il fait part de cette information qu'il a su glaner au début de son évangile.
0: Together with his family tree, which proved that he was of royal blood.
1: Et avec cela, il donne aussi l'ascendance de l'arbre généalogique de Jésus qui montrait qu'il était d'ascendance royale.
0: But he also discovered something else.
1: Mais il a également découvert autre chose.
0: That while Jesus' birth was normal, his conception was utterly abnormal, indeed unique.
1: Et cela, c'était que s'il est vrai que la naissance de Jésus était des plus normales, sa conception, elle, était par contre tout à fait particulière.
0: He discovered that Jesus was born from a woman who had never had sexual intercourse with a man.
1: Il a découvert que Jésus est né d'une femme qui n'avait jamais eu de relation sexuelle avec un homme.
0: So we must now consider what is commonly called the virgin birth.
1: Il nous faut donc maintenant considérer ce qu'il est commun d'appeler la naissance virginale.
0: But should more accurately be described as the virgin conception.
1: Mais qu'on devrait plus correctement appeler la conception virginale.
0: Now, virgin conceptions are not unknown in nature.
1: Or, les conceptions virginales ne sont pas inconnues dans l'histoire et dans la nature.
0: It has happened in both plants and animals.
1: Cela s'est passé aussi bien pour les plantes que pour les animaux.
0: The scientific term is parthenogenesis.
1: Le terme scientifique pour cela, c'est la parthénogenèse.
0: When a female egg spontaneously begins to divide without having been fertilized.
1: C'est quand un ovule féminin commence spontanément à se subdiviser sans avoir été fertilisé.
0: So it is not unique.
1: Il n'est donc pas unique.
0: There have even been seven claims of women to have had children without having had sexual intercourse.
1: Il y a eu même dans l'histoire des documentations de sept femmes qui ont prétendu avoir eu des enfants mais sans avoir eu de relations sexuelles.
0: It was the professor of gynecology in London University who told me this.
1: Et c'est le professeur de gynécologie à l'université de Londres qui m'a raconté cela.
0: And he said none of these seven cases has actually been established.
1: Il m'a dit qu'il est vrai qu'aucun de ces sept cas n'a été clairement prouvé.
0: But he said scientifically we can believe it's possible.
1: Mais il dit scientifiquement parlant, c'est tout à fait possible.
0: That what happened in the plant and animal world has occasionally happened in the human world.
1: Que ce qui se passe dans le monde végétal et dans le monde animal puisse se passer aussi à l'occasion dans le monde humain.
0: But he said the interesting thing is this.
1: Mais il dit ce qui est intéressant dans ces cas est celui-ci, et c'est ceci.
0: In every one of those seven cases, the baby was a girl.
1: Il dit dans chacun de ces cas qui sont documentés comme étant des parthénogenèses humaines, dans chaque cas, l'enfant qui est né était une fille.
0: He said we can accept that that is scientifically possible.
1: Et nous pouvons, disait-il, accepter que cela est scientifiquement possible.
0: But he said what is absolutely impossible is for a virgin to have a boy.
1: Mais il dit ce qui est parfaitement impossible, c'est qu'une vierge puisse avoir un garçon.
0: Because every egg, every ovum a woman produces is totally female.
1: Parce que chaque ovule que produit le corps d'une femme est totalement féminin.
0: Only fertilization by a male sperm can change that egg into a boy.
1: Ce n'est que la fertilisation d'un spermatozoïde ou par un spermatozoïde masculin qui puisse transformer cet ovule en un garçon.
0: So Mary could not possibly have produced a boy by herself.
1: Et donc il était impossible que Marie toute seule puisse concevoir un garçon.
0: Therefore, if the record is true,
1: et si donc le récit est exact,
0: God had done something.
1: Dieu avait dû faire quelque chose.
0: And only God could have done that.
1: Et Dieu seul pouvait le faire.
0: And enabled Mary to have a boy.
1: Et permis ainsi à Marie d'avoir un garçon.
0: Now this means that Jesus' life was bracketed by two divine acts.
1: Cela veut dire, l'implication de cela, c'est que la vie de Jésus se trouve entre deux parenthèses qui sont des actes divins.
0: Something happened to Jesus 3 days after his death, which only God could have brought about.
1: Quelque chose s'est passé chez Jésus 3 jours après sa mort qui aurait seul pu être produit par Dieu.
0: And something happened 9 months before he was born that only God could have brought about.
1: Et il s'est passé quelque chose 9 mois avant sa naissance qui aurait seul pu être rendu possible par Dieu.
0: And it is these two events which make Jesus unique.
1: Et ce sont ces deux événements-là qui font de Jésus de quelqu'un de totalement unique.
0: Because God did it for no other human being in the whole of history.
1: Parce que Dieu n'a fait cela pour aucun autre être humain dans toute l'histoire.
0: These two things have only happened to one person.
1: Ces deux choses ne se sont produites que pour une seule personne.
0: They have never happened to anyone else.
1: Elles ne se sont jamais produites pour quiconque d'autre.
0: Therefore, Jesus is in a category by himself.
1: Jésus se trouve donc dans une catégorie à part.
0: And if you want to destroy the Christian faith, you will have to attack the virgin conception and the resurrection of Jesus.
1: Et si vous voulez détruire la foi chrétienne, il vous faudra vous attaquer et à la naissance virginale, à la conception virginale et à la résurrection.
0: Which is why these two parts of the Christian faith have been more attacked than any other parts.
1: Et c'est la raison pour laquelle ces deux éléments de la foi chrétienne ont subi davantage d'attaques que toute autre doctrine, tout autre enseignement chrétien.
0: I can understand why these two things are attacked from outside the church.
1: Je peux bien comprendre pourquoi ces deux éléments sont attaqués tant par l'extérieur de l'Église.
0: The tragic fact of our day is that they are being attacked from inside the church.
1: Le constat tragique de notre époque, c'est que ces deux choses sont aussi attaquées de l'intérieur de l'Église.
0: And we have an infamous bishop in England who has publicly said he doesn't believe in either of these facts.
1: Et nous avons un évêque ignoble en Angleterre qui a publiquement affirmé qu'il ne croit ni à l'un ni à l'autre de ces deux faits.
0: And he still has the impudence to draw his salary as a bishop.
1: Et il a néanmoins encore l'impudence de prétendre recevoir son salaire d'évêque.
0: I wish he'd be honest and get out of the church altogether.
1: Si seulement il pouvait être au moins honnête et sortir carrément de l'Église.
0: Because it is on these two things that our faith rests.
1: Parce que c'est sur ces deux points-là que repose notre foi.
0: Without them, you cannot claim that Jesus is unique.
1: Sans ces deux points-là, il est impossible de prétendre que Jésus soit tout à fait unique.
0: Indeed, you have no proof whatever that he was who he said he was.
1: D'ailleurs, vous n'aurez aucune preuve de ce que Jésus était celui qu'il disait être.
0: But with these, you have no doubt.
1: Mais avec ces deux faits-là, alors vous n'avez plus aucun doute.
0: So here we have the two unique events. One before his birth and one after his death.
1: Nous avons donc là ces deux événements tout à fait uniques, un avant sa naissance et l'autre après sa mort.
0: In which God intervened,
1: dans lesquels Dieu est intervenu,
0: in a unique way,
1: d'une manière tout à fait particulière,
0: which he had never done before and has never done since,
1: qui n'avait jamais employé auparavant et qui n'a jamais employé depuis.
0: That sets Jesus apart from all others.
1: Et c'est cela qui met Jésus à part de tous les autres, dans une catégorie tout à fait à part.
0: I do not know of anyone else for whom such claims are made.
1: Je ne connais aucun autre pour lequel on ait eu une revendication de ce genre.
0: Furthermore, the story of the virgin conception fits so well with what he understands him to be.
1: Qui plus est, l'histoire de la conception virginale cadre tellement bien avec ce que l'on peut comprendre de qui il est.
0: If he is the God-man,
1: s'il est le Dieu homme,
0: fully human and fully divine,
1: pleinement humain et pleinement divin,
0: then it makes total sense that he had a human mother and a divine father.
1: Alors c'est parfaitement sensé de dire qu'il avait une mère humaine et un père divin.
0: That he was a unique combination of the two.
1: Et qu'il était une association tout à fait unique de ces deux.
0: Standing alone in history,
1: se tenant debout tout seul dans l'histoire,
0: dividing history into BC and AD,
1: et de fait séparant l'histoire en avant Jésus-Christ et après Jésus-Christ.
0: But how far back do you have to go to find the beginning of Jesus?
1: Mais jusqu'où faut-il remonter pour trouver le commencement de Jésus?
0: Just to his conception?
1: Jusqu'à sa conception seulement?
0: No.
1: Mais non.
0: Have you ever noticed that Jesus rarely said, "I was born"?
1: Avez-vous jamais remarqué que Jésus très rarement dit « Je suis né »
0: He always said, I came.
1: Il dit toujours « Je suis venu ».
0: I have never heard anyone else talk like this.
1: Je n'ai jamais entendu quiconque d'autre parler ainsi.
0: He is saying, I chose to be born.
1: En somme, il dit « J'ai choisi de naître ».
0: I decided to be a human being.
1: J'ai choisi d'être un être humain.
0: I didn't choose to be born.
1: Ce n'est pas moi qui ai choisi.
0: You didn't choose to be born.
1: N'avez pas choisi de naître.
0: Nobody chose to be born.
1: Aucun n'a choisi de naître.
0: Muhammad didn't choose to be born.
1: Mahomet n'a pas choisi
0: Buddha
1: de naître.
0: Didn't choose to be born.
1: Bouddha n'a pas choisi de naître.
0: Yet Jesus was always saying, I decided to come.
1: Et cependant, Jésus était tout le temps en train de dire, j'ai décidé de venir.
0: I left where I was and I came here.
1: J'ai quitté le lieu où j'étais et je suis venu ici.
0: I came to do some things.
1: Et je suis venu faire quelque chose.
0: I came to seek and to save those who were lost.
1: Je suis venu chercher et sauver ceux qui étaient perdus.
0: For this end I came.
1: C'est à cette fin que je suis venu.
0: Which means that he had existed before he was conceived.
1: Ce qui veut dire qu'il existait avant d'être conçu.
0: Now a man who talks like this is either mad, bad or God.
1: Or un homme qui emploie un tel langage est soit fou, soit mauvais, soit Dieu.
0: We are shut up to the same three explanations.
1: Et encore une fois, nous nous retrouvons le dos contre ces trois explications.
0: But we have now seen from the resurrection that we know he was God.
1: Mais maintenant, nous venons de voir d'après la résurrection qu'il était Dieu.
0: Therefore he was speaking the truth when he said I chose to be a man.
1: Et donc il disait la vérité quand il a dit j'ai choisi de devenir homme.
0: I decided to come into this world.
1: J'ai décidé d'entrer dans ce monde.
0: Which raises a very interesting question.
1: Ce qui alors pose une question des plus intéressantes.
0: What was he doing before he was born?
1: Que faisait-il avant sa naissance?
0: And the Bible comes up with an extraordinary answer.
1: Et encore une fois, la Bible arrive avec une réponse tout à fait étonnante.
0: He was there at the beginning of the universe.
1: Il était là, au commencement de l'univers.
0: And he was engaged in creating it.
1: Et il était même impliqué dans la création de l'univers.
0: Before he made chairs and tables in the carpenter shop at Nazareth.
1: Avant d'avoir façonné des chaises et des tables dans son atelier de charpentier et menuisier à Nazareth.
0: He made the trees from which he would later get the timber.
1: Il a fabriqué les arbres d'où plus tard il allait prendre le bois.
0: Before he preached the Sermon on the Mount.
1: Avant d'avoir prêché le sermon sur la montagne.
0: He made the mountain on which he would preach.
1: Il a créé la montagne de laquelle il allait prêcher.
0: I once had the privilege of speaking at an open-air meeting.
1: J'ai une fois eu le privilège de prendre la parole dans une réunion en plein air.
0: It was the first time permission had been given for a Christian meeting in that place.
1: Et c'était d'ailleurs la première fois où une autorisation avait été donnée pour la tenue d'une réunion chrétienne en ce lieu.
0: It was televised into Canada and America.
1: Cela a été télévisé au Canada et aux États-Unis.
0: And the platform on which I spoke was set up in front of the Niagara Falls.
1: Et l'estrade de laquelle je prenais la parole avait été montée juste devant les chutes du Niagara.
0: It's the most dramatic backcloth I've ever had.
1: Vous savez, c'est la toile de fond la plus extraordinaire que j'ai jamais pu avoir.
0: 10 million liters of water every minute thundering over that cliff.
1: 10 millions de litres d'eau qui passent par-dessus cette falaise chaque minute.
0: So I stood up to speak.
1: Alors je me suis levé pour prendre la parole.
0: And I said, I know the man who made the Niagara Falls.
1: Et j'ai dit, je connais l'homme qui a fabriqué les chutes du Niagara.
0: And the people looked as if I was crazy.
1: Et les gens m'ont regardé comme si j'avais complètement perdu la tête.
0: I said I met him when I was 17 years of age.
1: Et j'ai dit je l'ai rencontré quand j'avais 17 ans.
0: And his name is Jesus.
1: Et son nom c'est Jésus.
0: My Bible says that without him nothing was made that has been made.
1: Et dans ma Bible il est écrit que rien de ce qui a été créé n'a été créé sans lui.
0: I wonder if you have heard the phrase tectonic plates.
1: Je me demande si vous avez jamais entendu parler de cette expression, les plaques tectoniques.
0: You are actually sitting on one.
1: En fait, vous êtes assis dessus.
0: We now know that the crust of the earth,
1: nous savons aujourd'hui que la croûte terrestre,
0: this thin layer of solid rock, is floating on molten rock underneath.
1: Cette fine couche de roche dure flotte en fait sur toute une roche fondue en dessous.
0: And that the crust is not in one piece, but separate pieces.
1: Et que cette croûte n'est pas en un seul morceau, mais en plusieurs morceaux.
0: They bump into each other.
1: Qui de temps en temps se cognent.
0: And where they do, we have earthquakes.
1: Et là où ça se passe, il y a un tremblement de terre.
0: Two plates meet up the Pacific coast of the United States.
1: Deux de ces plaques se rencontrent le long de la côte pacifique, la côte ouest des États-Unis.
0: Sometimes they push each other down into the middle of the earth again to melt.
1: Quelquefois, elles se repoussent vers le bas, à nouveau vers le centre de la terre pour fondre à nouveau.
0: Sometimes they push each other up.
1: Quelquefois, elles se repoussent vers le haut.
0: And the Alps are rising even at this moment as I talk to you.
1: Et même pendant le moment où je parle, les Alpes sont en train de monter.
0: The Switzerland is rising 20 centimeters every 100 years.
1: La Suisse est en train de s'élever de 20 centimètres tous les 100 ans.
0: So hold on tight.
1: Alors accrochez-vous bien.
0: You are on the move.
1: Parce que vous êtes en train de bouger.
0: Now when this was discovered about 20 years ago.
1: Or quand on a découvert cela il y a quelque 20 ans maintenant.
0: They called these pieces of rock plates.
1: On a appelé ces morceaux de roche des plaques.
0: But they needed another name to describe them.
1: Mais il fallait un autre nom pour les décrire.
0: And some scientists thought up this new name, tectonic plates.
1: Et des scientifiques ont trouvé ce nom nouveau, les plaques tectoniques.
0: He didn't know what he was saying.
1: Et le scientifique qui a eu l'idée ne savait pas ce qu'il était en train de dire.
0: Tecton is an ancient Greek word.
1: Parce que le mot tecton est un mot grec ancien.
0: And it means carpenter.
1: Et il veut dire charpentier.
0: So a carpenter made these plates of rock on which
1: C'est
0: we sit.
1: C'est donc un charpentier qui a façonné ces plaques sur lesquelles nous sommes assis.
0: That is the truth.
1: C'est la vérité d'ailleurs.
0: So if you are going to write the story of Jesus, where do you begin?
1: Et donc si vous voulez écrire l'histoire de Jésus, par où allez-vous commencer?
0: I have told you that Mark wrote the first account of Jesus' life.
1: Je vous ai dit que Marc a écrit le premier récit de la vie de Jésus.
0: And he began when Jesus was 30 years of age.
1: Et il a commencé au moment où Jésus avait 30 ans.
0: Matthew wrote the second account.
1: C'est Matthieu qui a écrit le deuxième récit.
0: He said, I'm going to start earlier.
1: Et il a dit, ben, moi je vais commencer avant.
0: With his birth and family tree.
1: Je vais commencer par sa naissance et par son arbre généalogique.
0: And I'm going back to Abraham.
1: Et moi je vais remonter jusqu'à Abraham.
0: I will start the story of Jesus 2000 years before he was born.
1: Je vais démarrer l'histoire de Jésus 2000 ans avant sa naissance.
0: A Gentile doctor called Luke wrote the third account.
1: Un médecin non-juif a écrit le troisième récit. Il s'appelait Luc.
0: He said, I'm going to start the story of Jesus earlier than that.
1: Et il a dit, moi je vais remonter le début de l'histoire de Jésus même avant cela.
0: And he started with Adam, the first man.
1: Et lui a commencé avec Adam, le premier homme.
0: A few years later, John said, I will write the whole truth.
1: Quelques années après, Jean a dit, eh bien moi je vais écrire toute la vérité.
0: You are all wrong.
1: Vous vous trompez tous.
0: And he started with these amazing words.
1: Et
0: in the beginning, the word already was there.
1: Et il commence par ces mots étonnants. Au commencement, la parole était déjà là.
0: It is a conscious echo of the first words of Genesis, in the beginning God.
1: C'est l'écho tout à fait voulu des premiers mots de la Genèse. In au commencement, Dieu.
0: In the beginning, the word was already there.
1: Au commencement, la parole était déjà là.
0: And the word was with God.
1: Et la parole était avec Dieu.
0: And the word was God.
1: Et la parole était Dieu.
0: And the word became flesh.
1: Et la parole est devenue chair.
0: And lived among us.
1: Et a vécu parmi nous.
0: And we saw his glory.
1: Et nous avons vu, contemplé sa gloire.
0: Glory as of the only Son of God.
1: La gloire du Fils unique de Dieu.
0: John's gospel begins and ends by calling Jesus God.
1: L'évangile de Jean commence et termine par cette appellation donnée à Jésus, Dieu.
0: With no qualifications whatever.
1: Sans aucune qualification.
0: The word was God.
1: La parole était Dieu.
0: That's how it begins.
1: C'est comme ça que cet évangile commence.
0: And it finishes with Thomas saying, my God.
1: Et ça s'achève avec Thomas qui dit, mon Dieu.
0: So the fourth gospel finally gave us the whole story.
1: Alors voilà que le quatrième évangile enfin nous donne toute l'histoire.
0: You're going to tell the story of Jesus, you must not limit it to 33 years.
1: Et si vous voulez raconter l'histoire de Jésus, il ne faut pas la limiter à 3 ans.
0: You must begin when history began.
1: Il faut commencer quand l'histoire commence.
0: You must end the story where history ends.
1: Et il faut achever l'histoire là où l'histoire se termine.
0: And even then you have not told the whole truth.
1: Et même là, vous n'aurez pas raconté toute la vérité.
0: But the human mind finds it very difficult to penetrate beyond the beginning.
1: Mais vous savez que l'esprit humain a beaucoup de difficultés de pousser au-delà du commencement.
0: Or beyond the end.
1: Ou au-delà de la fin.
0: Because Jesus is I am.
1: Parce que Jésus est je suis.
0: Always.
1: Toujours.
0: Yahweh.
1: Yahweh.
0: He was always there.
1: Il était toujours là.
0: That's the truth.
1: C'est la vérité.
0: And it's the truth that sets you free.
1: Et c'est la vérité qui vous affranchit.
0: Now, I just remembered that I missed out a little story from Luke's gospel.
1: Il me vient à l'esprit que j'ai oublié une petite histoire dans l'évangile de Luc.
0: Do you remember my telling you that we know nothing about the first 30 years of Jesus' life?
1: Vous vous souvenez de ce que je vous ai dit que nous ignorons tout des 30 premières années de la vie de Jésus?
0: We have one glimpse at the age of 12.
1: Mais non. Nous avons un tout petit aperçu à l'âge de 12 ans.
0: And it's one of the most fascinating glimpses we have.
1: Et c'est l'un des aperçus les plus fascinants que nous ayons.
0: At 12 years of age, a Jewish boy becomes a man.
1: À 12 ans, un enfant juif, un garçon juif, devient un homme.
0: His parents are responsible for him up to that age.
1: Ses parents sont responsables de lui jusqu'à cet âge.
0: Now he is responsible for himself.
1: Désormais, il est responsable pour lui-même.
0: So he goes through a ceremony called a bar mitzvah.
1: Et donc, à ce moment-là, il passe par une cérémonie qu'on appelle la bar mitzvah.
0: I think we lack something in that we don't have a ceremony whereby a boy becomes a man.
1: Et je crois que nous, il nous manque quelque chose, qu'on n'a pas une cérémonie comme cela par laquelle un garçon devient un homme.
0: So many boys in Western society remain boys after they have become men.
1: Et tant de garçons dans la société occidentale restent des garçons même après être devenus des hommes.
0: I was told that the only difference between men and boys in Europe is the price of their toys.
1: On m'a dit même que la seule différence qui permet de distinguer les garçons des hommes en Europe, c'est simplement le prix de leurs joujoux.
0: So they want a bigger and bigger Porsche.
1: Alors ils veulent une Porsche toujours plus grande.
0: But a Jewish boy becomes a man at 12.
1: Mais un garçon un garçon juif devient un homme à l'âge de 12 ans.
0: He is taken to the synagogue and he reads the law.
1: Il est amené à la synagogue et là il fait une lecture publique de la loi.
0: And he is now responsible to keep it.
1: Et désormais, il est responsable pour son adhésion à cette loi.
0: When Jesus was 12, they took him to the temple.
1: Alors, quand Jésus a eu 12 ans, il a été amené au temple.
0: Now, this is how they traveled in those days.
1: Alors, voilà comment ils s'y prenaient en cette époque-là pour voyager.
0: The women and children walked first.
1: Les femmes et les enfants marchaient d'abord, devant.
0: About 24 kilometers a day.
1: Avançant à quelques 24 km par jour.
0: They would then set up the tents.
1: Puis elles montaient les tentes.
0: And cook a meal.
1: Et préparaient un repas.
0: By the time the meal was cooked.
1: Et à peu près au moment où le repas était prêt.
0: The men had arrived.
1: Les hommes arrivaient.
0: That was the arrangement.
1: C'était comme ça qu'ils s'organisaient.
0: Whether you like it or not.
1: Que ça vous plaise ou pas.
0: When they went up to Jerusalem, Jesus traveled with Mary.
1: Alors, quand ils sont allés à Jérusalem, Jésus a voyagé avec Marie.
0: When they left Jerusalem, she would naturally think he would walk with Joseph.
1: Quand elle a quitté Jérusalem, il était tout à fait naturel pour elle de penser que Jésus marcherait désormais avec Joseph.
0: When Joseph and Mary met that night, Jesus was not with either.
1: Quand ce soir-là, Joseph et Marie se sont retrouvés, Jésus était ni avec l'un ni avec l'autre.
0: And Mary said, Joseph, where is Jesus?
1: Et Marie se dit, mais Joseph, où est Jésus?
0: Isn't he traveling with you? He's a man now.
1: Mais il n'était pas avec toi. Après tout, c'est un homme maintenant.
0: And I can imagine Joseph saying, but Mary, he's not my boy, he's your boy.
1: Et j'imagine Joseph lui disant, mais écoute Marie, c'est pas mon garçon, c'est le tien.
0: I thought he would still be with you.
1: Moi, je croyais qu'il serait encore avec toi.
0: It took them another day to get back to Jerusalem.
1: Il leur a fallu encore un jour pour revenir à Jérusalem.
0: Yet another day to try and find him.
1: Encore un jour pour le trouver.
0: And then they said, well, the last place we saw him was in the temple.
1: Et puis ils se sont dit, mais le dernier endroit où on l'a vu, c'était au temple.
0: And they went to find him there.
1: Et se sont donc rendus au temple pour essayer de le trouver.
0: Now I must explain something at this point.
1: Arrivé là, il faut que je précise quelque chose.
0: When a Jewish boy became a man,
1: quand un garçon juif devient un homme,
0: he immediately became a partner in whatever his father did.
1: Il devient aussitôt également un associé de l'activité professionnelle de son père.
0: He joined the family business.
1: C'est-à-dire qu'à partir de ce moment-là, il entre dans l'entreprise familiale.
0: And they found Jesus in the temple.
1: Et ils ont retrouvé Jésus dans le temple.
0: And Mary was typically angry as a mother.
1: Et Marie, en bonne mère qu'elle était, s'est mise en colère, tout
0: She
1: à fait
0: said,
1: naturellement.
0: Where have you been?
1: Elle dit, mais où donc est-ce que tu es passé?
0: Your father and I have been so worried about you.
1: Ton père et moi, on a été tellement inquiets à ton sujet.
0: Jesus said, my father.
1: Jésus dit, mon père.
0: I have joined my father in his business.
1: Mais je viens de retrouver mon père dans son entreprise.
0: Do you understand the answer?
1: Est-ce que vous avez compris la réponse?
0: Do you realize that when Mary said, your father, Joseph, and I have been so worried that she had never told him who his father was?
1: Avez-vous compris quand vous avez lu que Marie lui dit, ton père, Joseph, et moi, ou te cherchions, ça veut dire que jusqu'à ce moment-là, Marie ne lui avait jamais dit qui était son père.
0: But even at 12, he already knows the truth about himself.
1: Et cependant, déjà à l'âge de 12 ans, il sait la vérité le concernant.
0: I have joined my father in his business.
1: J'ai rejoint mon père dans son entreprise.
0: For the rest of his life on earth, he only did the father's business.
1: Et pour le restant de sa vie sur la terre, il n'a fait que le travail de son père.
0: When he healed the sick, he was doing his father's business.
1: Quand il était en train de guérir les malades, il était dans l'entreprise de son père.
0: When he died and rose again, he was doing his father's business.
1: Quand il est mort et qu'il est ressuscité, il était aussi dans l'entreprise de son père.
0: Well, we must begin to reach a conclusion from all this.
1: Eh bien, en ayant dit tout cela, maintenant il faut essayer de faire une conclusion.
0: Let me just summarize what we've been saying tonight.
1: Alors permettez-moi simplement de faire un résumé de ce que nous avons dit ce soir.
0: Jesus' life on earth was bracketed by two acts of God which were unique.
1: La vie de Jésus sur la terre se trouve entre deux parenthèses qui représentent deux actes uniques de Dieu.
0: His conception and his resurrection were totally new events in the whole of human history.
1: Sa conception et sa résurrection étaient des événements totalement nouveaux dans l'histoire humaine.
0: Then I have tried to tell you that his whole life was much longer than 33 years.
1: J'ai ensuite essayé de vous montrer que sa vie dans son entier était beaucoup plus que ses 33 années d'existence.
0: It is as long as history and even longer.
1: Elle est aussi longue que l'histoire et même au-delà.
0: He is not someone who just appeared in the middle of history.
1: Et il n'est pas simplement quelqu'un qui est apparu au milieu de l'histoire.
0: But someone who started history and will end it.
1: Mais quelqu'un qui a démarré l'histoire et qui va l'achever.
0: One of his lesser known titles is this.
1: Et l'un de ses titres moins connus est celui-ci.
0: He is the Alpha and the Omega.
1: Il est l'alpha et l'oméga.
0: That is the first letter of the Greek alphabet and the last.
1: C'est-à-dire la première et la dernière lettre de l'alphabet grec.
0: The beginning and the end.
1: Le commencement et la fin.
0: If you study all his 250 names and titles, you will see one truth after another about him.
1: Et si vous étudiez tous les 250 noms et titres qui lui sont attribués, vous découvrirez une vérité après l'autre le concernant.
0: And that's what Christians mean when they say Jesus is Lord.
1: Et voilà ce qu'entendent les chrétiens quand ils déclarent Jésus est Seigneur.
0: He is Lord of all time and all space.
1: Il est le Seigneur de tout le temps et de tout l'espace.
0: Lord of all nature and Lord of all history.
1: Le Seigneur de toute la nature et de toute l'histoire.
0: So here are the two greatest facts about our faith.
1: Voilà donc les deux faits majeurs, les plus grands de notre foi.
0: Number one, the Creator became a creature.
1: Premièrement, le Créateur est devenu une créature.
0: The one who made outer space and planet Earth came into planet Earth as a human being.
1: Celui qui a fait l'espace lointain et la terre est entré dans la terre comme être humain.
0: The Creator became a creature.
1: Le Créateur est devenu créature.
0: But here is the other great fact of our faith.
1: Mais voici l'autre grand fait de notre foi.
0: The cross became the crux.
1: La croix est devenue le c'est difficile à rendre en français, mais est devenu le point crucial.
0: Yes.
1: C'est la même crucial, vous savez, vient du mot croix.
0: You see, I never answered the question.
1: Car voyez-vous, pardon, voyez-vous, je n'ai jamais répondu à la question.
0: Why did God let Jesus die?
1: Pourquoi Dieu a-t-il permis que Jésus meure?
0: Why did he not intervene?
1: Pourquoi n'est-il pas intervenu là?
0: Why did he let everybody think that Jesus was an imposter?
1: Pourquoi a-t-il permis que tout le monde croie que Jésus était un imposteur?
0: Why did not God not stop the trial?
1: Pourquoi est-ce que Dieu n'a pas mis un terme au procès?
0: And the answer comes from Jesus himself.
1: Et la réponse nous vient de Jésus lui-même.
0: He not only predicted his death.
1: Non seulement il avait prédit sa mort.
0: And not only arranged his death.
1: Non seulement avait-il organisé sa mort.
0: He explained his death.
1: Il a aussi expliqué sa mort.
0: That also was the father's business.
1: Et ça aussi c'était l'entreprise de son père.
0: And he said it is a ransom for many.
1: Et il dit que c'est une rançon pour un grand nombre.
0: And a ransom is the price you pay to set hostages free.
1: Et la rançon, c'est le prix qu'on paye pour libérer des otages.
0: Whether you realize it or not, you have been kidnapped.
1: Que vous le sachiez ou pas, vous avez été kidnappé.
0: You are not free.
1: Vous n'êtes pas libre.
0: Until the death of Jesus sets you free.
1: Jusqu'à temps que la mort de Jésus vous libère.
0: And he did more for us in his death than in his life.
1: Et il a fait davantage pour nous dans sa mort que dans sa vie.
0: The death was not actually a tragedy, but a triumph.
1: La mort n'était pas en fait une tragédie, mais un triomphe.
0: Satan's hold on the human race was broken.
1: L'emprise de Satan sur la race humaine était brisée.
0: Satan had captured every human being who ever lived.
1: Satan avait réussi à rendre captif tout être humain qui avait jamais vécu.
0: Jesus called him the prince of this world, the ruler of this world.
1: Jésus l'appelle le prince de ce monde.
0: Paul even calls him the god of this world.
1: Paul même l'appelle le dieu de ce monde.
0: Because he held the human race in his grip.
1: Parce qu'il tenait dans sa poigne la race humaine.
0: But now, for the first time in history,
1: mais voilà que maintenant, pour la première fois de l'histoire,
0: a human being had lived an entire

0: Satan has nothing on me.
1: Il dit, Satan n'a rien sur moi.
0: And he said, now is the prince of this world thrown out.
1: Et il dit, maintenant, le prince de ce monde est jeté dehors.
0: And when Jesus died after a perfect life, Satan could no longer say, I have the whole human race in
1: Et
0: my hands.
1: Quand Jésus est mort, après avoir vécu une vie parfaite, Satan ne pouvait plus dire, j'ai toute la race humaine dans mes mains.
0: I cannot explain how it happened.
1: Je ne puis vous expliquer comment cela s'est passé.
0: But wherever the story of the cross is told,
1: mais partout où l'on fait le récit de la croix,
0: Satan's victims are released.
1: Les victimes de Satan sont libérées.
0: Chains fall off.
1: Les chaînes tombent.
0: Lifetime habits are broken.
1: Des habitudes de toute une vie sont brisées.
0: And it is through the death of Jesus this happens.
1: Et cela se passe à cause de la mort de Jésus.
0: So here are the two great facts of our faith.
1: Alors voilà donc les deux grands faits de notre foi.
0: The creator became a creature.
1: Le créateur devient une créature.
0: And the cross became the crucial point.
1: Et la croix devient le point crucial.
0: Which enables us now to ask about other religions.
1: Ce qui nous permet maintenant de nous interroger quant aux autres religions.
0: It is interesting that, for example, Islam totally denies the two things I have just talked about.
1: Il est intéressant, par exemple, de constater que l'islam nie totalement les deux choses que je viens de vous dont je viens de vous parler.
0: They deny that Jesus was God.
1: Il nie que Jésus était Dieu.
0: And they even deny that Jesus was crucified.
1: Et il nie même que Jésus a été crucifié.
0: The Quran says a mistake was made.
1: Le Coran dit qu'il y a eu une erreur.
0: Someone who looked like Jesus was crucified in his place.
1: C'était quelqu'un qui avait la ressemblance de Jésus a été crucifié à sa place.
0: Who says all religions are the same?
1: Qui dit que toutes les religions sont pareilles?
0: Listen, if one is right, the other is wrong.
1: Écoutez, si l'une est vraie, l'autre est fausse.
0: We have to make a choice.
1: Et il nous faut faire un choix.
0: The different religions of the world are not compatible.
1: Les différentes religions du monde ne sont pas compatibles.
0: We cannot blend them all together.
1: Nous ne pouvons pas tous les mélanger ensemble.
0: They contradict each other.
1: Parce qu'elles se contredisent.
0: Choices have to be made.
1: Il faut faire des choix.
0: So the first thing I want to say in conclusion is this.
1: Et donc la première chose que j'aimerais vous dire en conclusion, c'est ceci.
0: Christianity is an exclusive religion.
1: Le christianisme est une religion exclusive.
0: It cannot be mixed with any other.
1: On ne peut la mélanger à aucune autre.
0: It will not blend with any other.
1: Elle ne se mélangera à aucune autre.
0: All the others tell you how to find your way to God.
1: Toutes les autres vous disent comment trouver le chemin vers Dieu.
0: Christianity tells you about how God found his way to us.
1: Le christianisme vous parle de comment Dieu a trouvé le chemin jusqu'à nous.
0: All the others will tell you what you must do.
1: Toutes les autres vous diront ce que vous devez faire.
0: To reach the divine.
1: Pour atteindre le divin.
0: Christianity tells you what the divine did to reach you.
1: Le christianisme vous dit ce que le divin a fait pour vous atteindre.
0: It is not a religion of getting out of this world to find God.
1: Ce n'est pas une religion qui nous fait sortir du monde pour trouver Dieu.
0: It is the religion of a God who came into this world to find us.
1: Mais c'est la religion d'un Dieu qui est entré dans le monde pour nous trouver.
0: And the more you study Christianity and other religions, the greater the contrast appears.
1: Et plus on étudie le christianisme et les autres religions, plus grand est le contraste, l'opposition qu'on voit entre eux.
0: Therefore, Christ cannot be put into a pantheon.
1: Il est donc impossible de placer Christ dans un panthéon.
0: There is such a thing as comparative religion, but Christianity is not one of them.
1: Il y a quelque chose qu'on peut appeler les religions comparées, mais le christianisme n'y a pas part.
0: And from the beginning, Christianity was preached as an exclusive faith.
1: Et dès le début, le christianisme a été annoncé comme étant une foi exclusive.
0: Here is a typical example from the book of Acts.
1: Voici un exemple d'ailleurs typique qu'on trouve dans le livre des Actes.
0: Peter is preaching.
1: C'est Pierre qui prend la parole.
0: He says, salvation is found in no one else.
1: Et il dit, le salut ne se trouve en aucun autre.
0: For there is no other name given under heaven.
1: Car il n'y a aucun autre nom qui ait été donné sous le ciel.
0: To men.
1: Aux hommes.
0: By which we must be saved.
1: Par lequel nous puissions être sauvés.

0: That's an exclusive message.
1: C'est un message exclusif.
0: No other name.
1: Aucun autre nom.
0: Only one way.
1: Un seul chemin.
0: So we must now look at two very important questions.
1: Alors maintenant, il nous faut considérer deux questions très importantes.
0: If Christianity is the only way to God,
1: si le christianisme est le seul chemin à Dieu,
0: no, let's change that.
1: Non, on va changer ça.
0: If Christ is the only way to God,
1: si Christ est le seul chemin à Dieu,
0: then what about those who have never heard about him?
1: Alors, qu'en est-il de ceux qui n'ont jamais entendu parler de lui?
0: And what do we think about other religions?
1: Et que pensons-nous des autres religions?
0: I can only give you some simple guidelines to help you in your thinking.
1: À ce sujet, je ne pourrais vous donner que quelques grandes lignes directrices pour essayer de vous aider dans votre propre réflexion personnelle.
0: What about those who have never heard?
1: Qu'en est-il de ceux qui n'ont jamais entendu ces choses?
0: It's only a problem, apparently, to those who have heard.
1: Apparemment, c'est un problème qui se pose uniquement à ceux qui ont déjà entendu.
0: And all those who've asked me about it have no intention whatever of going to tell anyone.
1: Et tous ceux qui m'ont posé la question n'ont pas la moindre intention d'aller en parler à quelqu'un d'autre.
0: It's a favorite question from Christians. From students, sorry.
1: C'est une question favorite que l'on trouve dans les milieux étudiants.
0: They say, what about those who've never heard?
1: Ils disent, mais qu'en est-il de ceux qui n'ont jamais entendu?
0: And I say, you mean you're interested in going to tell them?
1: Et je réponds en disant, ah, vous êtes intéressé pour aller leur dire?
0: And they're not interested at all.
1: Et ils sont pas du tout intéressés.
0: They want to try and tie me in knots.
1: Mais ils cherchent simplement à m'emberlificoter.
0: Well, the Bible has a very clear answer to the question.
1: Eh bien, la Bible a une réponse des plus claires à cette question.
0: First, the Bible says everybody has had some light from God.
1: Tout d'abord, la Bible dit que tout être humain a eu au moins une mesure de la lumière de Dieu.
0: They may never have heard of Christ.
1: Ils n'ont peut-être jamais entendu parler de Christ.
0: They may never have heard of the Bible.
1: Peut-être jamais entendu parler de la Bible.
0: But they have all heard from God in two ways.
1: Mais ils ont tous entendu Dieu parler de deux manières.
0: Through conscience inside,
1: à travers leur conscience au-dedans,
0: and creation outside,
1: et à travers la création au-dehors.
0: They should know there is a God.
1: Ils devraient savoir qu'il y a un Dieu.
0: And that he is concerned with right and wrong.
1: Et qu'il se préoccupe de ce qui est juste et de ce qui est mauvais, de ce qui est bon et mauvais.
0: And the Bible makes it absolutely clear that they will be judged according to the light they receive.
1: Et la Bible est très claire à ce sujet, qu'ils seront jugés selon la mesure de lumière qu'ils ont reçue.
0: But those of us who have heard,
1: mais ceux d'entre nous qui avons entendu,
0: and have had much more light,
1: et avons eu une beaucoup plus grande mesure de lumière,
0: and been brought up in countries where the facts about Jesus are known,
1: et avons été élevés dans des pays où les faits historiques concernant Jésus sont beaucoup plus connus,
0: then we shall be judged by our reaction to the light we have had.
1: Alors nous serons aussi jugés par rapport à la réaction que nous avons eue face à cette lumière.
0: Now, how do you know when someone has responded to the little light they have received?
1: Alors, comment peut-on savoir quand quelqu'un a répondu à au moins la petite mesure de lumière qu'il a pu recevoir?
0: The answer is, how do they respond when they get more light?
1: La réponse, c'est comment réagissent-ils et répondent-ils quand ils reçoivent plus de lumière?
0: And if someone has responded rightly to the little light they have already had,
1: et si quelqu'un a répondu bien ou de la bonne façon au peu de lumière qu'il a reçu,
0: they will immediately welcome the light of the world when they are told about it.
1: Ils vont aussitôt accueillir la lumière du monde quand on leur en parle.
0: That will be the test.
1: Et ce serait là vraiment le test.
0: If they have been following the light, they will welcome more light.
1: S'ils ont suivi la lumière, ils seront de ceux qui accueillent la lumière.
0: That helps us to think rightly about other religions.
1: Et cela aussi nous aide à considérer sous un juste jour les autres religions.
0: There are two things I will say about this.
1: Il y a deux choses que je vais vous dire à ce sujet.
0: First, no other religion is wholly false.
1: Tout d'abord, aucune autre religion n'est totalement fausse.
0: You can find some truth in all religions.
1: Vous trouverez une mesure de vérité dans toutes les religions.
0: None is wholly false.
1: Aucune religion n'est totalement fausse.
0: Islam believes in a just and merciful God.
1: L'islam croit en un Dieu juste et miséricordieux.
0: Islam believes in a day of judgment.
1: L'islam croit en un jour de jugement.
0: In heaven and hell.
1: En le ciel et l'enfer.
0: And even in Jesus coming back to planet Earth.
1: Et même au retour de Jésus sur la planète Terre.
0: Though they believe he will come back as a good Muslim.
1: Même s'ils croient qu'il va revenir en bon musulman.
0: But there are elements of
1: jugement.
0: In heaven and hell.
1: En le ciel et l'enfer.
0: And even in Jesus coming back to planet Earth.
1: Et même au retour de Jésus sur la planète Terre.
0: Though they believe he will come back as a good Muslim.
1: Même s'ils croient qu'il va revenir en bon musulman.
0: But there are elements of
1: un état, nous avons cet état.
0: Jesus, I am the truth.
1: Jésus dit, je suis la vérité.
0: He is saying you may judge the truth of anything or anyone else by me.
1: Et il dit, vous pouvez juger la vérité de quoi que ce soit et de qui que ce soit d'autre par rapport à moi.
0: Where other religions say what Jesus said, they are true.
1: Quand les autres religions disent ce que Jésus a dit, elles sont vraies.
0: If they deny what he said, they are false.
1: Et là où dans leur enseignement elles nient ce qu'il a dit, alors là elles sont fausses.
0: And you will find some truth in every religion.
1: Et vous trouverez une mesure de vérité dans toute religion.
0: But here is the second thing.
1: Mais voici un deuxième point.
0: No religion is wholly false.
1: Aucune religion n'est totalement fausse.
0: But every religion is false as a whole.
1: Mais toute religion est fausse dans son ensemble.
0: For a mixture of truth and error will distort the truth.
1: Parce qu'un mélange de vérité et d'erreur va pervertir la vérité.
0: So as a Christian, I do not have to say all religions are all false.
1: Et donc en tant que chrétien, je n'ai pas besoin de dire toutes les religions sont toutes fausses.
0: They are a mixture of true and false.
1: Elles sont un mélange de vérité et d'erreur.
0: And when you know Christ, you are in a position to see what is true and what is false.
1: Et quand on connaît Christ, on est en mesure de pouvoir voir ce qui est vrai et ce qui est faux.
0: But by the same token, no other religion is wholly true.
1: Mais sur la même base, aucune autre religion n'est totalement vraie.
0: And the mixture is a distortion.
1: Et ce mélange crée une distorsion.
0: But now let me say something that may surprise you.
1: Mais laissez-moi maintenant vous dire quelque chose qui va peut-être vous étonner.
0: If someone has responded to that which is true in other religions.
1: Si quelqu'un a répondu à ce qui est vrai dans d'autres religions.
0: And has not accepted what is false.
1: Et n'a pas accepté ce qui est faux.
0: They will accept Jesus as soon as they hear about him.
1: Ils vont accepter Jésus dès qu'ils entendent parler de lui.
0: That will be the test.
1: Ce sera aussi le test.
0: And I have known those who only heard the Hindu faith.
1: Et par exemple, j'en ai connu qui n'avaient seulement entendu parler de la foi hindoue.
0: And who followed what was true.
1: Et qui suivaient ce qui était vrai.
0: And then heard about Jesus.
1: Puis ils ont entendu parler de Jésus.
0: And they immediately saw him as the light of the world.
1: Et ils ont aussitôt compris qu'il était la lumière du monde.
0: They had followed what light they had.
1: Ils avaient suivi le peu de lumière dont ils disposaient.
0: And the proof that they were following it was that when they had the whole light, they immediately recognized it.
1: Et la preuve qu'ils avaient effectivement suivi la lumière, c'est que quand ils l'ont vu dans sa totalité, ils l'ont aussitôt accueilli.
0: But alas, such cases are very few and far between.
1: Mais malheureusement, de tels cas sont plutôt rares.
0: I have personally known a few.
1: J'en ai connu quelques-uns, personnellement.
0: And it is a sheer joy to meet them.
1: Et c'est une joie que de rencontrer ces personnes.
0: If you follow the light, you will recognize Jesus when you hear him or see him.
1: Quand vous suivez la lumière, vous allez reconnaître Jésus quand vous le voyez ou quand vous entendez.
0: But the sad fact is this.
1: Mais le fait triste, c'est celui-ci.
0: That the vast majority of people in other religions do not recognize Jesus when they hear about him.
1: C'est que la grande majorité de ceux qui adhèrent aux autres religions ne reconnaissent pas Jésus quand ils entendent parler de lui la première fois.
0: And the mixture of truth and error has blinded their minds.
1: Et c'est le mélange de vérité et d'erreur qui a aveuglé leur intelligence.
0: Which brings me to my very last point tonight.
1: Ce qui m'amène à mon tout dernier point pour ce soir.
0: Christianity is an exclusive faith.
1: Le christianisme est une foi exclusive.
0: Therefore, it is an inclusive faith.
1: Et donc, c'est aussi une foi qu'on pourrait dire inclusive.
0: It must be for everybody.

0: Elle doit être pour tous.
1: It's not an Eastern religion and it's not a Western.
0: Ce n'est pas une religion ni orientale ni occidentale.
1: It's for the whole world.
0: Elle est pour le monde tout entier.
1: If Jesus is who he said he was,
0: si Jésus est qui il affirme être,
1: then he is the way, the truth and the life for the whole human race.
0: Alors il est le chemin, la vérité et la vie pour la race humaine tout entière.
1: And everybody must be included.
0: Et tous doivent y être inclus.
1: That is why we want to spread this faith everywhere.
0: C'est pour cela que nous voulons répandre cette foi partout.
1: During the 6 weeks between his resurrection and ascension,
0: pendant cette période de 6 semaines entre sa résurrection et son ascension,
1: Jesus gave his disciples a universal commission.
0: Jésus a donné à ses disciples un ordre de mission universel.
1: He said, "Go and preach the gospel to every creature."
0: Il dit, allez, prêchez l'évangile à toute créature.
1: You are to be my witnesses to the ends of the earth.
0: Vous allez être mes témoins jusqu'aux extrémités de la terre.
1: Go and make disciples of all the nations.
0: Allez, faites des disciples de toutes les nations.
1: This is the inclusiveness.
0: Voilà le côté inclusif du christianisme.
1: Not only is it exclusive,
0: non seulement est-il exclusif,
1: it is inclusive,
0: mais il inclut aussi.
1: We are not asking people to change their religion.
0: Voyez-vous, nous ne demandons pas aux gens de changer de religion.
1: We are urging them to face reality.
0: Nous les exhortons à faire face à la réalité.
1: The reality of God made man.
0: La réalité de Dieu qui se fait homme.
1: The reality of a God-man who died to save us.
0: La réalité d'un Dieu homme qui est mort pour nous sauver.
1: A God-man who is now in control of the universe.
0: Un Dieu homme qui désormais est maître de l'univers.
1: And the God-man who will one day judge the entire human race.
0: Et un Dieu homme qui un jour va juger la totalité de la race humaine.
1: This is why Christianity must be a missionary faith.
0: Voilà pourquoi le christianisme doit être une foi missionnaire.
1: It has already been spread to almost every part of the earth.
0: La foi a déjà été répandue à presque chaque endroit du monde.
1: Nothing kills missionary zeal more quickly than the notion that all religions are different ways to God.
0: Mais il n'y a rien qui tue davantage et plus vite le zèle missionnaire que la notion que les autres religions sont toutes égales et que toutes peuvent conduire à Dieu.
1: But if Jesus is the way, then he judges all other options.
0: Mais si Jésus est le chemin, alors il est le juge de toutes les autres alternatives.
1: If he is the truth, then he judges all other opinions.
0: S'il est la vérité, alors il est le juge de toute autre opinion.
1: And if he's the life, he judges all other objectives of life.
0: Et s'il est la vie, alors il est le juge de tout autre objectif de vie.
1: He is the Alpha and the Omega.
0: Il est l'alpha et l'oméga.
1: The beginning and the end.
0: Le commencement et la fin.
1: The one who, at the human level, is our brother.
0: Celui qui, au niveau humain, est notre frère.
1: Whom we welcome as a human being.
0: Et que nous accueillons en tant qu'être humain.
1: But who, in another way, is the one we worship.
0: Mais qui, sur un autre plan, est celui que nous adorons.
1: As our Lord and God.
0: En tant que notre Seigneur et notre Dieu.
1: Together with the Father and the Spirit, the being who has always been there.
0: Ensemble avec le Père et l'Esprit, l'être qui a toujours été là.
1: And always been love.
0: Et qui a toujours été amour.
1: Only a God who was more than one person could be love.
0: Seul un Dieu qui est plus d'une personne peut être amour.
1: It's precisely because Father loves the Son and the Son loves the Father and the Spirit loves both that we can say God is love.
0: C'est précisément, voyez-vous, parce que le Père aime le Fils et le Fils aime le Père et que l'Esprit aime les deux que nous pouvons dire Dieu est amour.
1: And as soon as we believe that Jesus is who he claimed to be,
0: et dès que nous croyons que Jésus est qui il affirme être,
1: then there is laid on us the need to go and make disciples of all nations.
0: Alors il y a sur nous ce fardeau, cette charge d'aller dire, d'aller faire des disciples de toutes les nations.
1: How do we make those disciples?
0: Comment faisons-nous ces disciples?
1: That is why I have written my book.
0: Voilà pourquoi j'ai écrit mon livre.
1: It's called The Normal Christian Birth.
0: Ça s'appelle La naissance normale du chrétien.
1: How to give new believers a proper start in life.
0: Comment donner un bon démarrage dans la vie aux nouveaux croyants.
1: How to make disciples of all nations.
0: Comment faire des disciples de toutes les nations.
1: how to spread the truth about our Lord Jesus Christ.
0: Comment répandre la vérité concernant notre Seigneur Jésus-Christ?
1: We are not offering people another religion.
0: Nous n'offrons pas une autre religion aux gens.
1: We are offering a relationship.
0: Nous offrons une relation.
1: A personal relationship.
0: Une relation personnelle qui plus est.
1: With the Son of the Living God.
0: Avec le Fils du Dieu vivant.
1: That through him we might know the living God as our personal Father.
0: Afin que par lui nous puissions connaître le Dieu vivant comme notre Père personnel.
1: That's good news worth telling to a whole world.
0: Ça, c'est une bonne nouvelle qui vaut la peine d'être dite au monde entier.
1: And we believe it is the truth.
0: Et nous croyons qu'elle est la vérité.
1: Amen.
2: Jésus vivant à sa naissance. C'était le thème de la conférence donnée par M. Paulson David lors d'une soirée dans un séminaire. 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

La Bible affirme un grand fait sur lequel il vaut la peine d'arrêter quelque peu notre attention. Dieu est présent partout. Alors, quand nous en sommes conscients, nous nous écrions avec le patriarche Jacob « Que c'est redoutable ! L'Éternel est ici et je ne le savais pas. » Il est redoutable, en effet. Et il est surtout redoutable de penser que Dieu assiste en témoin invisible et muet, en quelque sorte comme un spectateur, à toute notre vie. C'est à cause de cela que beaucoup cherchent à écarter Dieu de leur route, comme l'enfant coupable qui se sent regardé et qui fuit ses parents. En songe, Jacob a vu une échelle inaccessible sur laquelle se tenait Dieu. Quant à nous, nous l'avons vu en la personne de Jésus-Christ, sur une croix dont les deux bras étendus nous redisent tout son amour. Alors toute crainte se dissipe, car nous comprenons alors que Dieu n'est pas descendu parmi les hommes pour les juger, mais pour les sauver, non pas pour les écraser, mais pour les soutenir et les aider. Jésus-Christ, effectivement, c'est la Bible qui l'affirme, est venu chercher et sauver ceux qui étaient perdus. Quand nous avons accepté son pardon, nous pouvons nous réjouir de ce qu'il a dit aussi, « Voici, je serai avec vous tous les jours, jusqu'à la fin du monde. » Je le répète, « Je serai avec vous tous les jours, jusqu'à la fin du monde. »

Je suis née, j'ai vécu en Algérie, dans une famille musulmane. Mon père était musulman. Tout mon entourage était musulman. Je partais à l'école, donc j'apprenais l'islam, les sourates coraniques, et que je connaissais par cœur. Mais en fait, je me posais beaucoup de questions, parce qu'entre-temps, maman, je la voyais qu'elle priait le Seigneur Jésus, et je savais pas qu'est-ce qui était la vérité. Est-ce que c'était le Seigneur Jésus ou c'était Mohammed? Et donc, toute petite déjà, je cherchais la vérité. Et en grandissant, j'étais quand même très très attirée par l'islam, parce que malgré tout, on parle d'un islam de tolérance, un Dieu de tolérance, d'amour, qui aime les mamans, qui aime les femmes, parce qu'elles ce sont celles qui portent la vie. Et en fait, j'étais très très intriguée. Et jusqu'au jour où j'étais en train de prier justement, et j'ai vu, il y avait des personnes autour de moi qui étaient chrétiennes, et ce jour-là, elles avaient vécu des miracles. En fait, j'avais vu une personne qui était malade, le médecin l'avait condamnée. Et quand elle avait prié le Seigneur Jésus, elle était complètement guérie. Et quand elle est repartie chez le médecin lui a dit « Écoutez, on comprend rien, vous êtes complètement guérie. » Et devant moi, il y avait une autre dame qui avait un bras beaucoup plus court que l'autre. Et devant nos yeux, il y avait son bras qui s'allongeait. Et elle disait « C'est incroyable, mon bras s'est allongé et tout ça. » Alors j'ai commencé à croire quand même que effectivement Dieu est vivant. Et à travers Jésus, il fait des miracles, comme quand Jésus était sur terre. Et dans mon cœur, effectivement, il y avait quand même un trouble, parce que la chose que je n'arrivais pas à accepter, c'est que Dieu avait un fils. Mais surtout, nous, on sait très bien, on savait très bien que dans l'islam, pour accéder au paradis, il fallait faire beaucoup de bien. Et qu'on avait deux anges, donc un ange du côté sur notre épaule droite qui écrivait les bonnes actions, et un autre ange sur le côté gauche qui écrivait les mauvaises actions. Et quand on arrivait devant Dieu, effectivement, il allait faire une balance entre les deux, et puis cela pourra juger en fait notre future éternité. Mais on n'était jamais sûr si on allait mourir ou vivre. Et pendant une semaine, j'étais troublée jusqu'au jour où je me suis mise à prier en sortant de l'école un peu plus tôt, j'étais au lycée, et je suis sortie, arrivée à la maison, et je priais, et là j'entends le Seigneur Jésus, maintenant que j'appelle Seigneur Jésus, mais à l'époque c'était Jésus qui me parlait, et qui me disait « Je suis Jésus-Christ, je suis le Fils de Dieu, je suis le chemin, la vérité et la vie, et nul n'ira au Père que par moi ». Donc il m'a dit ana huwa tariq al hayat wal haqq. Et pour moi c'était waouh, comment c'est pas possible, il y a que Jésus, il y avait que Dieu qui pouvait me répondre, parce que c'était en moi, c'est dans mon cœur, j'étais troublée. Et à partir de ce moment-là, j'étais complètement convaincue que Jésus était le Fils de Dieu et que pouvait pas accéder justement au paradis que par Jésus-Christ. Et c'est là où j'ai compris que finalement, il y avait un espoir pour nous qui ne savons pas vraiment où nous allons finir notre éternité. Et Jésus était vraiment l'espoir. Moi, j'avais pas de Bible, je ne connaissais pas ce verset, je ne pouvais pas l'inventer. Mais quelques années plus tard, il y a un frère qui vit en Algérie et qui m'a offert cette Bible, et je suis tombée sur ce verset-là et je me suis dit « c'est pas possible, Seigneur, vraiment tu es grand ». Et c'est là où vraiment l'espoir est né dans mon cœur. Et bien sûr, j'ai pas pu m'en empêcher que de parler autour de moi, parce que justement, je sais que quand je vais partir, je sais que je serai auprès de lui pour l'éternité.

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c'est Monsieur Marcacci qui viendra nous parler tout à l'heure, qui viendra nous parler du pardon. Nous aurons aussi nos amis de la Voix de l'Évangile et dans quelques instants, votre ami le pasteur Kayayan, Perspective Réformée. Mais tout de suite, Samuel Efthian, L'autre nuit.

Mes chers auditeurs, c'est l'heure de Perspectives réformées. C'est votre ami le pasteur Kayeyan qui s'adresse à vous et vous invite à participer à cette grande aventure spirituelle qu'est l'histoire de l'Église. Aujourd'hui, le titre de mon exposé, l'Église cherche à s'émanciper. Mais quelques mots seulement pour réviser, pour résumer les quatre grandes étapes de l'Église romaine. D'abord, nous avons vu que l'Église romaine commençait à occuper une place importante dans la vie occidentale. Ensuite, nous voyons l'apparition progressive de la papauté qui était originaire de Rome. Troisièmement, durant le Xe et XIe siècle, la papauté s'est asservie à l'État et elle fut terriblement corrompue. Et enfin, en réaction à ce déclin spirituel et ecclésiastique, un mouvement de réforme surgit en l'an 910, c'est celui de Cluny, dont nous avons déjà dit quelques mots lors de notre dernier exposé. Les réformateurs de Cluny reçoivent l'assistance d'Henri III, l'empereur allemand. Le mouvement de Cluny cherchait la réforme de la vie du clergé, celle de l'Église et surtout de la papauté. Il prenait une extension au-delà de toute attente. Il atteignit les monastères dans l'Europe occidentale. Des milliers de prêtres et de laïcs étaient gagnés à ses idées. En fait, c'était un laïc, le duc d'Aquitaine, qui avait fondé Cluny. Il est intéressant d'apprendre que Cluny allait exercer une forte influence, voire contrôler jusque la papauté. Grâce à ses efforts, cette dernière put rompre des chaînes qui l'attachaient à la noblesse italienne. Cependant, le mouvement n'a réussi que partiellement cette œuvre d'émancipation vis-à-vis des empereurs allemands. Souvenons-nous qu'à un moment donné, trois papes se réclamaient de la souveraineté pontificale. L'un d'eux avait été le pire des personnages du pontificat romain. Bénédicte IX accédait au trône papal à l'âge de 12 ans. Il avait plus tard cherché à vendre au prix d'argent sa charge d'évêque suprême. Pour mettre fin à ce scandale, l'empereur allemand, chef du Saint-Empire romain, fut appelé aux rescousses par les gens de Cluny. Fort heureusement, Henri III était de ceux qui avaient subi une forte et positive influence du mouvement réformateur. Il était pieux, au bon sens du mot. Un synode parvint à déposer le pape Sylvestre III, obligeant Grégoire VI à démissionner. L'empereur le bannit alors en Allemagne. Un autre synode déposa Bénédicte IX, car il ne pouvait exister simultanément trois papes occupant le siège apostolique. Pour empêcher aussi que la corruption des nobles italiens ne se fasse sentir jusque sur la cour pontificale, Henri nomma Clément II, homme de son choix, comme nouveau pape. Malheureusement, peu après son accession au trône, il mourait. Alors, Henri III désigna son cousin Brion, évêque de Toul, sous le nom de Léon IX. Le pape Léon IX a franchi l'Église de la tutelle italienne. Devenu pape entre 1049 et 1054, Léon IX apporta son soutien au mouvement de réforme de Cluny. L'une de ses premières entreprises fut le changement qu'il apporta aux charges des cardinaux. Depuis déjà fort longtemps, il existait à Rome des supérieurs appelés cardinaux, de même que des prêtres et des diacres cardinaux. Cette triple différenciation existe encore, elle est toujours en vigueur. Les cardinaux sont des assistants personnels du pape.

À plusieurs égards, le Collège des cardinaux rappelle le gouvernement et les ministres réunis autour d'un souverain ou d'un président. Devenu pape, Léon IX pensa que le Collège des cardinaux était composé exclusivement d'Italiens, tous représentant des familles de la noblesse et contrôlant et corrompant la papauté. En outre, les cardinaux n'avaient, ou plutôt n'éprouvaient aucune sympathie envers Cluny. Léon désigna des nouveaux cardinaux sympathisants de la Réforme. Ils avaient à cœur de combattre la corruption de l'Église et ils étaient désireux d'entreprendre sa réforme. Il s'entoura de conseillers jouissant de sa confiance et représentant d'autres parties de l'Église que la seule ville de Rome ou les familles exclusivement des nobles italiens. Il voyagea à travers la France, l'Allemagne, il convoqua des synodes et partout il renforça l'autorité papale. Hugo, abbé de Cluny, lui accorda une précieuse collaboration. Hugo est celui qui entreprit pour la première fois de diviser la Bible en chapitres. Parmi d'autres mesures, mentionnons les trois suivantes. L'interdiction du mariage des prêtres, celle de l'achat ou de vente d'une charge ecclésiastique, l'accord préalable du clergé et des laïcs pour l'accession à un poste ecclésiastique. Cependant, la papauté commencée avec des débuts si brillants de Léon IX se termina par une fin lamentable. Quoique depuis déjà des siècles, les églises orientales, grecques, et les églises occidentales latines étaient pratiquement séparées, néanmoins, formellement ou apparemment, elles représentaient l'Église universelle. Léon IX entra en conflit avec Michel Cérularius, patriarche de Constantinople. En 1054, il envoya des ambassadeurs chargés d'une lettre auprès de celui-ci et qu'ils la déposèrent sur l'autel de l'Église Sainte-Sophie. Dans cette lettre, Léon IX excommuniait le patriarche. À son tour, Michel Cérularius excommuniait le pape. C'est ainsi que survint le schisme, c'est-à-dire la séparation et la rupture définitive entre les deux grandes branches de l'Église universelle. Rappelons-nous qu'en ce moment, les Normands s'étaient rendus maîtres du sud de l'Italie. À présent, Léon réclama pour la papauté cette terre et pour pouvoir la reconquérir, il leur déclara la guerre. Mais l'armée papale subit une défaite écrasante et le pape fut fait prisonnier. Bien que rapidement relâché, il n'a pas survécu à sa mésaventure et il mourait peu après le schisme en l'an 1054. Cluny se trouve face à un dilemme. Henri III désigna un nouveau pape d'origine allemande. Victor II mourait aussi peu après avoir accédé au siège pontifical. L'empereur le suivait de peu. Victor avait été partisan de Cluny et proche de l'empereur. Au moment de la mort de l'empereur, son fils et héritier n'avait qu'à peine 10 ans. Victor réussit à faire admettre cette succession sous la régence de l'impératrice mère Agnès. Mais Cluny s'est trouvé en présence d'un dilemme. Il avait réussi à briser la tutelle italienne et ce grâce à l'assistance de l'empereur allemand. Or, en réalité, la papauté n'avait fait que de changer de maître. Pour deux raisons, Cluny avait toléré la suprématie allemande. Afin de briser le joug italien auquel il préférait l'empire, les papes avaient toujours été des dupes des conflits entre les familles italiennes et celles-ci étaient responsables de la corruption de la papauté et de l'Église. Certes, Henri, l'empereur nommé à présent, comme l'avait fait avant lui des nobles italiens les papes de Rome. Mais les Italiens étaient résolument hostiles au mouvement de la Réforme, tandis que l'empereur l'encourageait de toutes ses forces. À présent, à la tête de l'Empire se trouvait une femme faible, Agnès, la régente. Son fils n'était qu'un enfant. Ainsi, les partisans de Cluny prirent la décision de libérer la papauté de la tutelle des empereurs allemands et de rompre la dernière chaîne de leur joug. À ce moment donc, jusque dans la cour de Rome, c'était le parti de la Réforme qui dominait l'Église. Cluny fit élire un nouveau pape sous le nom d'Étienne IX, sans même consulter la régente mère. Étienne IX se montra un grand réformateur. Il décida que les offices ecclésiastiques, pour qu'ils soient valables, devraient être déclarés par le clergé et non par des laïcs. Il désapprouvait ainsi l'investiture dite laïque. Or,
Le pouvoir de l'empereur consistait en grande partie dans son droit de choisir et de désigner un évêque qui lui fût favorable. Une fois de droit enlevé, son autorité allait très sérieusement être affectée. On s'attendait donc à l'opposition de l'empereur. Si le pape mettait en pratique sa nouvelle politique ecclésiastique, il allait déclencher un sévère conflit entre la papauté et l'empire. Or, Étienne IX était le frère du duc de Lorraine Godefroy. Celui-ci avait pris pour femme Béatrice, comtesse de Toscane. Cette alliance faisait de lui le prince le plus puissant de l'Italie du Nord. En outre, Godefroy était l'ennemi juré de la famille impériale. On s'est trouvé dans une situation chargée d'explosifs. Le pape, en principe, s'opposait à l'investiture des laïcs. Néanmoins, il avait en pratique renforcé. Heureusement, l'explosif ne prit pas feu. Le pape consulta le régent pour l'approbation de son choix. Peu après l'avoir obtenu, il mourait. Mais derrière le pouvoir papal se trouve une grande figure, celle de Hildebrand. À la mort d'Étienne, Cluny s'est trouvé face à une situation extrêmement délicate. Les nobles romains tentèrent de regagner leur pouvoir sur la papauté. Une semaine à peine après le décès du pape, ils élirent un homme de leur choix, Bénédicte X. Les cardinaux partisans de Cluny durent abandonner Rome et s'enfuir à toutes jambes. Les perspectives pour leur parti étaient sombres. Il semblait que la situation qui avait été celle de Bénédicte IX allait revenir. Mais l'aide vint d'une manière inattendue. Avant d'accéder au trône, Léon IX avait accompli un geste à l'époque totalement inaperçu. Lorsque Grégoire avait été banni en Allemagne, il s'était fait accompagner d'un jeune homme nommé Hildebrand. Quand Léon fut choisi comme pape, il prit avec lui ce jeune Hildebrand et il l'amena à Rome. Là, il le sacra diacre et il le mit à la tête des affaires financières. C'est précisément Hildebrand qui, au moment le plus critique, intervint pour sauver la papauté. Pour commencer, il chercha une sympathie de Cluny pour le faire élire pape. Il plaça son choix sur l'évêque de Florence. Ensuite, il réussit à obtenir le soutien du duc de Toscane et du peuple de Rome. Et quoique une petite minorité seulement le soutint, cependant, un représentant de ce parti réussit à gagner le consentement de la régente pour l'élection du candidat choisi par Hildebrand. Ensuite, il réunit les cardinaux partisans de la réforme qui avaient fui Rome et tous choisirent et nommèrent Nicolas II. L'armée de Godefroy des Toscanes firent de nouveau pape le maître de Rome et l'établirent solidement. Mais à partir de maintenant, le pouvoir véritable se trouvait entre les mains de Hildebrand.

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Dans l'attente de notre prochaine émission, nous vous disons au revoir et à Dieu seul la gloire.

Tu m'as aimé en premier, Seigneur, aide-moi à t'aimer. Tu m'as rendu libre, libre de vivre dans la vérité. Je suis libre, Seigneur, je rends gloire à toi. Quelques paroles de ce chant en anglais avec un petit air des îles.

Abraham se leva de bon matin. Il prit du pain, une outre, d'eau qu'il donna à Agar et plaça sur son épaule. Il lui remit aussi l'enfant et la renvoya. Elle s'en alla et s'égara dans le désert de Beersheba. Étonnant, non ? Pour quelqu'un comme Abraham, quelqu'un de généreux, de droit, de juste, qui n'hésite pas à risquer sa vie pour aller sauver son neveu et d'accueillir tous ceux qui passent chez lui. Pourquoi ne donne-t-il pas tout simplement 30 chameaux chargés de nourriture, des serviteurs et de quoi s'installer honorablement ailleurs à son fils premier-né, Ismaël ? Il s'agit d'une petite leçon dont je vais vous faire part ce matin. C'est Moïse au micro et je vous souhaite une bonne journée. Dans cette histoire, il ne faut pas oublier que ce n'est pas Abraham qui renvoie Agar, c'est Sarah. Son intention à elle est assez claire. Elle veut se débarrasser d'Agar et de son fils qui s'est moqué d'elle, alors qu'elle se réjouissait de la naissance de son propre fils. Abraham, bien sûr, est totalement contre. Lui, il aime son fils. Mais celui-ci ne lui appartient pas. En effet, selon les lois de l'époque, c'est le fils de la servante de Sarah. Il appartient donc à Sarah. On voit un peu plus tôt que c'est exactement ce que Dieu lui rappelle. Mais Abraham sait que Dieu est bon. Il ne s'ingère donc pas dans le choix de Sarah. Il ne donne rien d'autre que l'indispensable pour ne pas prendre sur l'héritage de son fils Isaac, le fils de Sarah. Un peu de pain, un peu d'eau, ce que l'on donnait à des voyageurs avant de partir. On cite souvent Sarah comme celle qui a appelé Abraham son seigneur, mais on oublie de citer que Dieu a demandé à Abraham de se soumettre à sa femme lorsqu'elle était dans son droit. Abraham ne s'appuie pas sur ses propres richesses, mais il s'appuie sur Dieu. Abraham sait que son fils est en sécurité, non parce qu'il est sous son propre contrôle, mais sous celui de Dieu. Et ce n'est pas parce qu'il abuse de son autorité pour garder son fils sous ses yeux, alors qu'il appartient à sa femme, que son fils sera en sécurité. Voilà une belle image de situation où Dieu nous demande de nous soumettre à des décisions des fois un peu injustes, parce que nous n'avons pas l'autorité pour prendre de décisions justes à la place de ceux qui les prennent. Mais il nous rappelle que c'est lui qui s'occupera d'apporter la justice et de prendre soin de ceux qui nous sont chers et de nous-mêmes. En tant que nomade dans le désert, Abraham avait dû vivre bien des fois où restait plus d'eau, ni pour les troupeaux, ni pour les hommes. Mais Dieu s'était toujours montré fidèle pour lui et savait qu'il le serait aussi pour son fils. Sachons que c'est bien Dieu qui nous donne le souffle et que c'est lui qui continue chaque matin à faire battre notre cœur et le cœur de ceux qu'on aime. Il prendra soin de chacun, de vous et de chacun de vos proches en cette journée. Soyez bénis et à bientôt.

0: Ferrero habite la région lausannoise. Secrétaire générale de la Fédération européenne des femmes pilotes et présidente de l'Association de femmes pilotes suisses, Diana a également accumulé les diplômes, en particulier dans le domaine thérapeutique. Le 14 février 2001, elle vit une rencontre qui bouleverse sa vie.
1: J'ai entendu dire que vous aviez en tout cas eu une vingtaine de diplômes. Qu'est-ce que cela veut dire? Vous êtes une curieuse perpétuelle?
2: Une assoiffée perpétuelle de connaissances, de recherche de la vérité.
1: Est-ce que vous pouvez nous mentionner quelques domaines où vous avez recherché la réponse?
2: Oh oui, beaucoup de domaines. Dans la psychiatrie, par exemple, toutes les techniques d'hypnose, sophrologie, d'analyse. J'ai cherché dans des domaines médicamenteux aussi, dans l'homéopathie, dans les gouttes de Bach, dans la spagyrie, dans la thérapie des couleurs, dans la thérapie aux multiples des énergétiques, même la médecine chinoise, des techniques de communication pour voir où était la faille quand on ne pouvait pas s'exprimer. J'ai beaucoup travaillé aussi dans la symbolique, puisque ce que le mot ne dit pas, ce sont les mots à UX qui expriment. Donc j'ai exploré le plus de choses possibles pour recevoir la réponse à laquelle je voulais entendre très clairement sur ma recherche perpétuelle. J'ai utilisé 30 ans de ma vie à étudier et à chercher pour arriver à rencontrer la pièce de puzzle qui manquait à mon échiquier, pour comprendre pourquoi est-ce que ces recherches étaient vaines et parce qu'il me manquait l'élément principal.
1: Le 14 février 2001 était un jour particulier pour vous. Est-ce que vous pourriez nous raconter ce qui s'est passé?
2: Alors oui, particulier déjà la date, puisque c'est la Saint-Valentin. Eh bien, j'étais invitée à une réunion de prière par des chrétiens, des croyants. J'y suis allée en toute confiance, parce que mes questionnements m'amenaient par curiosité partout où je pouvais recevoir une information et surtout complémenter tout ce que je connaissais jusqu'alors. Alors j'étais très impressionnée par la prière de ces hommes, et notamment de l'un d'eux qui disait « Mais Seigneur, tous ces diplômes ne lui servent à rien s'il ne te connaît pas. C'est toi qu'elle cherche. Et ça ne sert à rien qu'elle continue ses recherches. »
1: Cette personne vous connaissait?
2: Pas du tout, elle ne me connaissait pas. Ça a été la surprise, le choc à la fois, parce que ces paroles m'ont touchée dans le cœur de façon très profonde.
1: Vous aviez l'impression d'être touché par une émotion ou bien par une personne? Qu'est-ce qui se passait exactement?
2: C'est vrai qu'il y avait de l'émotion, mais de l'émotion qui vient du cœur, ça veut dire que j'étais bougée dans mon cœur. Mais j'avais été touchée par le Seigneur Jésus lui-même. Aujourd'hui, je l'entends et je comprends rétrospectivement tout ce qui s'est passé, mais sur le moment, j'étais bouleversée. Bouleversée, c'est-à-dire la boule à l'envers, c'est-à-dire sans dessus-dessous. Parce que comment quelqu'un pouvait me dire une chose pareille et savait mon trajet, ma recherche, alors que je ne l'avais exprimé à personne. Dans ce moment, je me suis rendu compte que je devais descendre mes barrières et je devais laisser se passer ce qui devait se passer. C'était clair que j'étais dans l'impuissance totale sous cette puissance aujourd'hui que j'appelle de Dieu, cette puissance du Saint-Esprit, parce que je l'entends aujourd'hui. Mais à l'époque, je ne pouvais pas savoir ce qui se passait.
1: Et vous n'avez pas entendu parler de Dieu pendant 30 ans?
2: Alors oui, un Dieu caricatural, mais un Dieu, le Dieu du dimanche, celui qu'on met dans une armoire après un service religieux le dimanche à 11h. Et qu'on visite avec des beaux chapeaux, des beaux vêtements, mais qui n'avait rien, qui n'a pas parlé à mon cœur, qui n'a pas eu de signification pour ma vie.
1: Est-ce que vous pourriez nous dire un peu plus ce que ça a changé concrètement?
2: Oui, concrètement, c'est comme si des écailles étaient tombées de mes yeux. Et que je voyais ce que j'avais fait qui n'était pas beau, pas bon, alors que j'aurais voulu faire du bien. J'ai aussi pu me rendre compte de toutes les blessures que j'avais sur mon cœur et les blessures que j'avais reçues des autres et que j'avais faites. Et bien évidemment que je suis rentrée dans une repentance qui coulait de source. Ça me mettait aussi la réponse à mes questions. Pourquoi est-ce que ces techniques ne fonctionnaient pas toujours ou médiocrement, ou que les pathologies se déplaçaient et qui ne donnaient pas une paix dans la vie du patient ni dans la mienne du reste.
1: Diana Ferrero, quelques années ont passé. Qui est Jésus pour vous aujourd'hui?
2: Alors Jésus est le médecin des médecins. C'est mon maître et seigneur. Et je l'ai vu agir. J'ai vu sa puissance à travers le monde. Je l'ai vu guérir. Je l'ai vu enlever la cécité, l'aveuglement. Aussi bien que d'ouvrir les oreilles aux sourds. J'ai vu des paralysés se lever de leur chaise. J'ai vu des gens ressuscités. J'ai vu tant de choses que personne ne pourra m'enlever cette vérité et ce que j'ai recherché depuis si longtemps. Sa puissance et son amour.

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1: Louez l'Éternel du haut des cieux, louez-le dans les hauteurs. Vous tous ses anges, louez-le tous les univers.

chacun connaît ou devrait connaître par cœur l'admirable prière que Jésus nous enseigna et qui commence par ces mots « Notre Père qui es aux cieux ». Toute notre sécurité, toute notre espérance est contenue dans ces deux mots « Notre Père ». Jésus-Christ est venu sur la terre, il a souffert, il est mort afin de pouvoir établir entre Dieu et nous des relations filiales. Parce que le sacrifice du Christ a eu lieu. Dieu n'est plus un juge, mais un père qui aime ses enfants et qui veut leur bonheur. Pensons-y, l'être suprême, la toute-puissante sagesse, est un père aimant pour chacun, pour chacune de ses créatures. Pensons-y, l'être suprême, la toute-puissante sagesse, est un Père aimant pour chacune de ses créatures. Nous pouvons tout lui dire, il nous comprendra. Nous pouvons tout lui demander, si nos demandes contribuent à notre bien, il nous le donnera. Nous pouvons tout lui remettre, il fera en toutes choses, au-delà de tout ce que nous espérons et pensons. Si seulement notre pensée s'imprégnait de cette réalité, nous avons par Jésus-Christ un Père, et ce Père, c'est Dieu. Tout le négatif de notre vie se dissiperait. Mais n'oublions pas que Jésus a dit un jour à ses interlocuteurs,

lumière se lève dans les ténèbres pour les hommes droits, pour celui qui est miséricordieux, compatissant et juste. Heureux l'homme qui exerce la miséricorde et qui prête, qui règle ses actions d'après la justice, car il ne chancelle jamais. Voici le psaume 112, la bonne nouvelle pour vous sur Radio Bonne Nouvelle. Oui, si les ténèbres sont là, la lumière se lèvera. Ne vous lassez pas d'être miséricordieux, compatissant et juste.

0: Et il advint, quand Jésus eut achevé ses discours, qu'il quitta la Galilée et vint dans le territoire de la Judée, au-delà du Jourdain. Des foules nombreuses le suivirent, et là, il les guérit. Des pharisiens s'approchèrent de lui et lui dirent, pour le mettre à l'épreuve,
1: « Est-il permis de répudier sa femme pour n'importe quel motif ?»
0: Il répondit,
2: « N'avez-vous pas lu que le Créateur, dès l'origine, les fit homme et femme, et ce qu'il a dit ? Ainsi donc, l'homme quittera son père et sa mère pour s'attacher à sa femme, et les deux ne feront qu'une seule chair ? Ainsi, ils ne sont plus deux, mais une seule chair. Eh bien, ce que Dieu a uni, l'homme ne doit point le séparer. »
1: Pourquoi donc Moïse a-t-il prescrit de donner un acte de divorce quand on répudie ?
2: C'est en raison de votre dureté de cœur que Moïse vous a permis de répudier vos femmes, mais dès l'origine il n'en fut pas ainsi. Or je vous le dis, quiconque répudie sa femme, pas pour prostitution, et en épouse une autre, commet un adultère.
0: Les disciples lui disent,
1: si telle est la condition de l'homme envers la femme, il n'est pas s'expliquant de se marier.
0: Il leur dit,
2: tous ne comprennent pas ce langage, mais cela à qui s'est donné. Il y a en effet des eunuques qui sont nés ainsi du sein de leur mère. Il y a des eunuques qui le sont devenus par l'action des hommes. Et il y a des eunuques qui se sont eux-mêmes rendus tels à cause du royaume des cieux. Qui peut comprendre qu'ils comprennent ?
1: Alors des petits enfants lui furent présentés pour qu'il leur imposât les mains en priant. Mais les disciples les rabrouèrent. Jésus dit alors,
2: « Laissez les petits enfants et ne les empêchez pas de venir à moi, car c'est à leur pareil qu'appartient le royaume des cieux. »
1: Puis il leur imposa les mains et poursuivit sa route.
0: Et voici qu'un homme s'approcha et lui dit,
1: « Maître, que dois-je faire de bon pour obtenir la vie éternelle ? »
0: Il lui répondit,
2: « Qu'as-tu à m'interroger sur ce qui est bon ? Un seul est le bon, que si tu veux entrer dans la vie, observe les commandements. »
1: « Lesquels ?»
0: Jésus reprit,
2: « Tu ne tueras pas, tu ne commettras pas d'adultère, tu ne voleras pas, tu ne porteras pas de faux témoignages, honore ton père et ta mère, et tu aimeras ton prochain comme toi-même. »
1: Tout cela, je l'ai observé. Que me manque-t-il encore ?
0: Jésus lui déclara,
2: « Si tu veux être parfait, va, vends ce que tu possèdes et donne-le aux pauvres, et tu auras un trésor dans les cieux, puis viens et suis-moi. »
0: Entendant cette parole, le jeune homme s'en alla contristé, car il avait de grands biens. Jésus dit alors à ses disciples,
2: « En vérité, je vous le dis, il sera difficile à un riche d'entrer dans le royaume des cieux. Oui, je vous le répète, il est plus facile à un chameau de passer par un trou d'aiguille qu'à un riche d'entrer dans le royaume des cieux. »
0: Entendant cela, les disciples restèrent tout interdits. « Qui donc peut être sauvé » disait-il. Fixant son regard, Jésus leur dit,
2: « Pour les hommes, c'est impossible, mais pour Dieu, tout est possible. »
0: Alors, prenant la parole, Pierre lui dit,
1: « Voici que nous avons tout laissé et nous t'avons suivi. Quelle sera donc notre part ?»
0: Jésus leur dit,
2: « En vérité, je vous le dis à vous qui m'avez suivi. Dans la régénération, quand le Fils de l'homme siégera sur son trône de gloire, vous siégerez vous aussi sur 12 trônes pour juger les 12 tribus d'Israël. Et quiconque aura laissé maison, frères, sœurs, pères, mères, enfants ou champs à cause de mon nom recevra bien davantage et aura en héritage la vie éternelle. Beaucoup de premiers seront derniers et de derniers seront premiers. »

La Bible rapporte cette parole de Jésus dans Marc 3, verset 28. « En vérité, je vous dis que tous les péchés seront pardonnés aux fils des hommes, ainsi que les paroles injurieuses, quelles qu'elles soient, par lesquelles ils blasphèment. » La Bible nous dit également, dans Acte 3, verset 19, « Repentez-vous donc et convertissez-vous, pour que vos péchés soient effacés. » Blasphème. En droit français, la notion de blasphème a été supprimée en 1789 par la Déclaration des droits de l'homme et du citoyen. Réinstaurée sous la Restauration, elle fut définitivement abolie par la loi du 29 juillet 1881 sur la liberté de la presse. En réalité, c'est le délit de blasphème qui a été abrogé, mais ce mot existe toujours. Il signifie « parole ou discours qui insulte violemment la divinité ». Et c'est un mot que Jésus a lui-même utilisé. Le blasphème est donc, devant Dieu, un péché très grave, puisqu'il est une injure faite à Dieu lui-même. Mais le Dieu que la Bible nous révèle est un Dieu de grâce. Il affirme que de telles paroles peuvent être pardonnées à ceux qui les profèrent. Lui-même a été offensé d'une manière autrement plus grave. Il y a 2000 ans, les hommes ont cloué son fils sur une croix. Aux souffrances physiques se sont ajoutées les moqueries, les insultes et les provocations de la foule. Au lieu d'utiliser ses pouvoirs divins et d'anéantir ses bourreaux, Jésus a dit, dans Luc chapitre 23, verset 34, « Père, pardonne-leur, car ils ne savent pas ce qu'ils font. » C'est ainsi que l'amour de Dieu a répondu à la méchanceté de l'homme, et cet amour n'a pas changé. Son pardon nous est promis s'il y a confession et repentance. Qu'on soit blasphémateur, meurtrier ou une personne respectable, il n'y a pas d'autre chemin pour profiter de la grâce offerte. Amis auditeurs, qui que vous soyez, retenez cette promesse de la Bible écrite dans la première épître de Jean au chapitre 1, verset 9. Si nous confessons nos péchés, il, Dieu, notre Père, est fidèle et juste pour nous pardonner nos péchés et nous purifier

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1: Mon premier déclic avec Jésus, c'est à Budapest, à l'occasion d'un rassemblement de jeunes chrétiens. Je m'appelle Gilles, je vis à Paris, j'ai 54 ans, je suis marié, père de deux enfants. Je viens d'une famille où on ne parlait pas de Dieu. En tant que jeune, je recherchais l'explication du monde dans les sciences, sans le trouver, et j'éprouvais un réel vide intérieur. Il n'y avait que la musique qui parvenait à le combler pour un temps. Ma première rencontre avec Jésus a eu lieu à l'âge de 25 ans. Juste après mes études, j'étais parti en Allemagne, à Cologne, pour faire un volontariat en entreprise. Loin de mes repères habituels, j'étais en recherche d'amitié pour m'intégrer dans la vie du pays. J'ai alors fait la connaissance d'étudiants chrétiens. Ils m'invitaient pour voir un match de foot, prendre part à un barbecue. J'avais le sentiment qu'ils s'intéressaient réellement à moi. Je participais de temps à autre à leur culte hebdomadaire à l'université, mais je m'y rendais un petit peu à reculons parce que j'étais mal à l'aise, je redoutais leurs questions, même si en réalité ils ne m'en ont jamais posé. J'étais touché par la sincérité de leur foi, et même si leur foi ne faisait pas partie de mon univers, eh bien je les appréciais. Et puis un jour, ils m'ont proposé d'aller à Budapest, assister à une convention européenne de jeunes chrétiens. J'ai accepté car je pensais que c'était l'occasion rêvée pour moi de découvrir la ville. C'est là que s'est produit mon premier déclic avec Jésus. Après une conférence, j'étais seul, assis sur une pelouse, à l'auberge de jeunesse où nous logions, et tout d'un coup, j'ai ressenti une présence inhabituelle à mes côtés, alors qu'il n'y avait personne de visible. Oui, Jésus est bien réel. Dans les semaines qui ont suivi, je me suis rendu à un culte où j'ai reçu des réponses aux questions existentielles que je me posais depuis toujours. J'ai ouvert mon cœur à Jésus et une paix intérieure est venue en moi. Aujourd'hui, je suis pasteur d'une église protestante évangélique à Paris et cadre dans une grande entreprise du CAC 40. La paix intérieure reçue il y a bientôt 30 ans ne m'a jamais quitté. Même si les difficultés de la vie peuvent être présentes, la présence de Dieu est là qui calme les tempêtes. C'est un chemin insoupçonnable de bonheur et de paix. Mon épouse et moi avons élevé nos deux enfants qui sont devenus des adultes qui débutent dans la vie et avec lesquels nous avons plaisir à être. Je peux voir, avec le recul, combien Dieu a été fidèle à nos côtés, m'amenant même à être pasteur, chose que je n'aurais jamais imaginée étant jeune.
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peu varié, mais je pense que c'est pas très important pour une si belle chanson. C'était Les Insoumis de la bande originale du film du même nom.

C'est Daniel Dosman à la guitare, mais nous allons le quitter pour retrouver le pasteur Caillayan, que vous connaissez très bien bien sûr, avec son émission Perspective Réformée, et un thème aujourd'hui très intéressant, Évangile et Loi. Tout de suite, je vous passe le micro.

Bonjour chers auditeurs, le pasteur Kayayan de l'émission Perspective Réformée vous propose pour aujourd'hui une brève méditation basée sur l'évangile selon Jean. Et le titre en voici, Évangile et loi. Mon texte, le texte évangélique, se trouve dans le premier chapitre et ce sont les versets 14 à 18 que je voudrais vous lire. En réalité, je vous relis ce texte que nous avons déjà eu l'occasion de lire ensemble lors d'une précédente méditation. Mais j'espère que vous ne trouverez pas trop que de réentendre ces paroles mêmes, ces célèbres paroles de l'introduction de l'évangile selon Jean. Écoutons donc une fois de plus ce que l'évangéliste a à nous dire dans les versets 14 à 18 de son premier chapitre. La parole a été faite chair et elle a habité parmi nous pleine de grâce et de vérité. Et nous avons contemplé sa gloire, une gloire comme celle du Fils unique venu du Père. Jean lui a rendu témoignage et s'est écrié: c'est celui dont j'ai dit, celui qui vient après moi m'a précédé car il était avant moi. Et nous avons tous reçu de sa plénitude et grâce pour grâce, car la loi a été donnée par Moïse, mais la grâce et la vérité sont venues par Jésus-Christ. Personne n'a jamais vu Dieu. Dieu, le Fils unique, qui est dans le sein du Père, lui l'a fait connaître. Un certain auteur d'origine américaine, le Major Cooper, nous explique dans son livre, dans un de ses livres, ce qu'est la loi. La loi, telle que nous venons de voir dans l'Évangile. Ou quelque chose qui peut illustrer cette loi dont nous parle l'Évangile. Dans son livre donc, le Major Cooper, dans son livre nommé « Aérobic », décrit un système qui vous garantit, si vous le pratiquez, une bonne santé physique. Mais pour cela, il faut avoir 30 points par semaine. Aérobic est une série d'exercices destinés à fortifier les poumons et le cœur. Vous gagnez des points pour ce que vous faites. Par exemple, si vous courez 2,5 km en 16 minutes, vous avez seulement 10 points. Si cela vous prend 17 minutes, vous aurez seulement 8 points. Une bonne adaptation et une bonne performance apportent 30 points par semaine. Aussi, des centaines et des centaines de personnes un peu partout dans le monde souffrent et s'essoufflent pour rester en bonne santé à raison de 30 points par semaine. La Bible, mes amis, c'est que nous avons tendance à ce genre de raisonnement quand il s'agit du salut de nos âmes. Les gens disent à Dieu: dis-nous ce que tu veux que nous fassions et nous le ferons. Ceci est le chemin par excellence du salut par les œuvres de la loi. Mais celui qui essaie de marquer des points devant Dieu succombera à coup sûr. L'un des grands thèmes de l'évangile selon Jean est le salut offert par la grâce de Dieu. Les Juifs ont fait de Moïse comme le Major Cooper dans son livre Aérobic. Utilisant les livres écrits par Moïse, ils ont construit un inextricable système de salut par les bons points. Mais le chemin du salut par Jésus-Christ est le chemin de grâce. Quiconque a essayé le système aérobic vous dira combien c'est dur. Et la plupart n'ont pu aller au bout d'un mois ou deux. Mais tâcher d'obtenir le salut à travers vos propres œuvres, c'est infiniment plus dur. C'est même impossible. Jésus a été le seul qui a marqué assez de points pour sauver n'importe qui, c'est-à-dire vous et moi. Il en a eu assez pour vous sauver, vous aussi. Ce sont là les heureuses nouvelles que nous apporte donc son évangile qui s'oppose ici à la loi. Nous pouvons prier. Pardonne-nous, Dieu Saint, s'il nous arrive de penser que nous sommes capables d'accomplir des œuvres qui mériteraient la vie éternelle. Aide-nous à connaître combien nous sommes abîmés et corrompus et à quel point nous avons besoin du Seigneur Jésus, ton Fils.

Après avoir parlé de la loi qui s'oppose à l'évangile, l'évangéliste Jean nous dit aussi comment cet évangile nous a été acquis. Il nous parle de l'agneau de Dieu. Je vous lis donc la suite de ce chapitre et à présent à partir du verset 29 du premier chapitre de Jean jusqu'au verset 34. Écoutons donc avec attention. Le lendemain, il vit Jésus, c'est-à-dire c'était Jean-Baptiste, il vit Jésus venir à lui et dit « Voici l'agneau de Dieu qui ôte le péché du monde. C'est celui dont j'ai dit « Après moi vient un homme qui m'a précédé, car il était avant moi. Et moi, je ne le connaissais pas, mais afin qu'il soit manifesté à Israël, je suis venu baptiser d'eau. Jean rendit ce témoignage, j'ai vu l'Esprit descendre du ciel comme une colombe et demeurer sur lui. Et moi, je ne le connaissais pas, mais celui qui m'a envoyé baptiser d'eau m'a dit, celui sur qui tu verras l'Esprit descendre et demeurer, celui qui baptise d'Esprit Saint. Et moi, j'ai vu et j'ai rendu témoignage que c'est lui le Fils de Dieu. » Peut-être dans la première partie de ma méditation, j'ai produit une fausse impression en parlant du major Cooper et de Moïse, ou en les comparant. Peut-être certains ont-ils eu l'idée que ce que Jésus fit pour sauver les hommes était quelque chose comme de courir avec une paire de jambes exceptionnelles, de déployer une activité tellement énergique que Dieu, content, aurait dit « À cause de cela, oublions le péché humain. » Ce n'est pas du tout de cela. Le péché qui a entraîné la chute de l'homme et a corrompu notre monde est une grave insulte à la sainteté de Dieu. Et même vous, en vérité, vous ne seriez pas satisfait, n'est-ce pas, si Dieu fermait les yeux au péché et disait simplement « Oublions tout cela, car il a produit trop de malheur, trop de désespoir, trop d'horreur pour être traité de la sorte. » Non, mes amis, le péché doit payer pour ce qu'il est. Et le chemin du salut par la grâce consiste en ce que Dieu a pourvu le prix à payer. Pour cela, il a donné son Fils unique, faisant de lui l'agneau de Dieu, qui ôte le péché du monde. Lorsque Dieu dit l'agneau, il veut nous faire penser au sang et à la mort. L'agneau était l'animal sacrificiel par excellence chez les Juifs. Le salaire du péché est la mort, dit saint Paul. Et ce salaire doit être payé, soit par ceux qui ont commis le péché, soit par celui qui les aime assez pour prendre leur place. Quand la Bible appelle Jésus l'agneau de Dieu, cela signifie qu'à la croix, Jésus prit la place pour tous ceux qui croient en lui. Il n'y a pas de pardon possible sans aspersion de sang. Dieu prit son Fils bien-aimé et fit de lui l'agneau dont le sang fut répandu, afin que ceux qui croient en lui ne périssent point, mais qu'ils aient la vie éternelle. Prions Dieu pour lui exprimer notre reconnaissance et notre foi. Dieu de toute miséricorde, nous louons et magnifions ton grand nom quand nous pensons à ton grand salut. Aucun langage ne pourra jamais exprimer notre reconnaissance. Fait que notre reconnaissance nous amène aujourd'hui à une obéissance vivante en Jésus-Christ et dans la communion de son Saint-Esprit.

Eh oui, bonjour, vous avez une très bonne idée, celle de brancher votre radio afin d'écouter notre émission, une émission réalisée par la Voix de l'Évangile. Alors, si vous me permettez un petit conseil, il vaut ce qu'il vaut. Si vous n'avez rien de très urgent à faire, eh bien, calez-vous dans un fauteuil, puis écoutez, nous avons Alain Choiquier dans le studio avec nous. Ce sera aussi d'autant plus intéressant que nous avons affaire à un technicien supérieur. Récombo à la technique. Et puis votre serviteur, tout simplement, René Galbès au micro.

0: Alain Choquet, bonjour.
1: Bonjour,
0: merci
1: bonjour à tous.
0: Merci de vous être déplacé jusqu'ici. Ça fait quand même un bon voyage.
1: C'est avec plaisir.
0: Eh bien voilà, Alain Choquet, nous sommes là pour bavarder un moment ensemble et notre conversation va tourner autour d'un sujet assez triste, la solitude. Alors, vous avez pas mal de choses à nous dire au sujet de cette solitude et vous avez surtout, surtout une bonne nouvelle à nous annoncer. Alors, je vais vous poser des questions ou plutôt vous donner des citations de grands maîtres à penser de notre société française et donc je vous demanderai ce que vous pensez de ce qu'ils ont affirmé quant à la solitude. Alors, la première citation est une affirmation de Gabriel Marcel, un philosophe connu. Il n'y a qu'une souffrance, c'est d'être seul. Pourquoi demande-t-il ?
1: Oui, le grand évangéliste américain Billy Graham a écrit ce qui suit. Le plus grand problème auquel les hommes et les femmes ont à faire face aujourd'hui est celui de la solitude. Ceci rejoint quelque peu la citation de Gabriel Marcel, le philosophe chrétien de l'existence. Il n'y a qu'une souffrance, c'est d'être seul. Pourquoi ? Parce que le problème de la solitude est un problème qui a trait directement à l'amour. La solitude, en réalité, résulte d'un manque d'amour caractérisé.
0: Une carence affective.
1: Oui, ou d'un besoin d'amour caractérisé.
0: Oui.
1: Qui est seul, généralement, est un mal-aimé. Or, nous avons été faits, tous autant les uns que les autres, pour vivre d'amour, pour aimer et pour être aimé en retour. Et quand l'amour fait défaut, c'est alors la solitude avec tout son cortège de souffrances. D'où cette expression tout à fait acceptable, à mon avis, et certainement vraie, de Gabriel Marcel, « Il n'y a qu'une souffrance, c'est d'être seul ».

0: Françoise Sagan, la romancière, affirme pour sa part « Personne ne peut admettre la solitude quand il réfléchit ce terrible chemin vers la mort. » Alors, oui. Cette affirmation.
1: Oui, très exactement, je la reprendrai depuis son début. Voici ce qu'a dit Françoise Sagan. « On n'en finit jamais avec le problème de la solitude et le désir d'y échapper. » Puis ensuite, ce que vous venez de dire, « Personne ne peut admettre quand il réfléchit ce terrible chemin quotidien vers la mort. » Ceci signifie que Françoise Sagan l'a certainement éprouvé, l'éprouve encore, comme c'est le cas de millions d'entre nous. Un terrible chemin quotidien vers la mort. En d'autres termes, la solitude, un avant-goût de la mort. Et c'est tellement vrai, puisque la plupart du temps, on meurt seul. On meurt seul. Et la solitude intérieure, le vide intérieur, nous donne un amer avant-goût de ce terrible événement vers lequel nous nous acheminons tous, puisque l'homme est mortel. On meurt seul. C'est vrai que très souvent, nous réagissons devant cet état de choses. Il y a chez nous un rejet de la mort, et parce qu'il y a un rejet de la mort, il y a un rejet aussi de la solitude, parce qu'elle représente une sorte de mort déjà en nous, alors que nous sommes debout.
0: Je vous propose d'écouter une très belle chanson, une chanson interprétée par Jane Rosso. Et l'expérience justement de Jane Rosso, c'est que sa vie a changé, sa vie a trouvé une autre dimension dans la communion avec Dieu. Il interprète « Je voudrais te dire ».

0: Comme vous l'avez constaté, Alain Choquet, la chanson interprétée par Jane Rosso rejoint ce que vous nous disiez tout à l'heure, ouais, à savoir que la solitude est vraiment la cause de ce manque d'amour, de cette carence affective. Il est un homme très connu, un poète remarquable, Victor Hugo, qui a souffert beaucoup de solitude, et il a d'ailleurs affirmé « L'enfer est tout entier dans un seul mot, la solitude ». Qu'en pensez-vous ?
1: Eh bien, je crois qu'il a dit lui aussi juste, parce que la solitude intérieure, le vide intérieur est lui aussi comme un avant-goût de l'enfer. On s'est souvent posé la question de savoir ce qu'est l'enfer.
0: Oui.
1: On a dit que l'enfer est une création de l'esprit. Il est vrai qu'il y a un enfer qui est une création de l'esprit, l'enfer moyenâgeux, celui qui consiste à voir des hommes et des femmes impénitents rôtir éternellement dans des flammes. Ceci est une conception moyenâgeuse de l'enfer. Mais l'enfer tel que la Bible le présente, c'est le vide. Tout d'abord, le vide de Dieu. Beaucoup déjà commencent de vivre l'enfer sur cette terre simplement que Dieu leur manque. Dieu n'est pas dans leur vie. L'homme a besoin d'au moins trois choses pour vivre sur cette terre de façon correcte, harmonieuse, pour être bien dans sa peau. Il a besoin d'absolu, il a besoin de plénitude, il a besoin d'harmonie. Il n'a donc pas été fait pour éprouver ce vide qu'il éprouve de nos jours de façon considérable. Le problème du vide est un problème sur lequel aujourd'hui nos savants se penchent pour tenter de l'expliquer en même temps que pour tenter d'y remédier. À partir du moment où nous sommes seuls intérieurement, eh bien, nous commençons de vivre l'enfer. Et l'enfer, c'est quoi ? L'enfer éternel dont parlent les Saintes Écritures, eh bien, c'est une solitude intérieure. Il y a plusieurs textes dans les Saintes Écritures qui l'affirment. En Ézéchiel, chapitre 26, verset 20, par exemple. En Ézéchiel, toujours, au chapitre 35 et au verset 9, il est parlé, il est question de solitudes éternelles. Alors, je crois que nous frémissons à la seule pensée d'évoquer l'enfer, comment y remédier, et simplement en faisant appel à celui qui est venu vivre l'enfer à notre place sur la croix. Il a connu cette solitude intérieure, cette séparation d'avec Dieu, ce vide de Dieu, le Christ l'a connu aux heures sombres de la croix. Il l'a connu, non pas parce qu'il le méritait, mais parce que nous le méritions, nous. C'est à notre place qu'il a porté nos péchés et qu'il a aussi porté notre enfer.
0: Il y a donc une solution.
1: Il y a donc certainement une solution.
0: La solitude n'existe pas.
1: Non, elle n'existe pas en réalité pour l'homme qui a trouvé en Christ la réponse.
0: Eh bien, Alain Choquet, merci pour cette réflexion spirituelle, pour cette conversation. Il ne me reste donc plus qu'à vous donner rendez-vous à une autre fois dans notre studio.
1: Oui, à bientôt.
0: À bientôt.
1: Avec plaisir.

C'est avec le groupe Dieu veut t'aider que va se terminer notre programme. Une chanson qui nous faisait part de leur expérience, une belle expérience. Dieu est tout pour moi. Nous venons de nous entretenir à propos de la solitude et peut-être vous qui nous écoutez en ce moment, avez-vous besoin de réconfort, de consolation? Êtes-vous peut-être troublé au sujet de votre salut ou par rapport à une autre question spirituelle? Aimeriez-vous être aidé? Alors, dans l'affirmative, n'hésitez pas à nous écrire, à nous faire part de vos besoins, de vos questions, de vos problèmes. Vous pouvez également, par la même occasion, nous écrire un petit mot et nous demander notre offre gratuite, à savoir une très belle brochure qui s'intitule « Regardant ta guérison ». À nous faire part de vos besoins, de vos questions, de vos problèmes. Vous pouvez également, par la même occasion, nous écrire un petit mot et nous demander notre offre gratuite, à savoir une très belle brochure.

0: fidèle à l'écoute, alors je vous donne rendez-vous. Rendez-vous à l'antenne, bien sûr. À bientôt. Que Dieu vous bénisse.
1: Et c'est sans trop tarder que nous allons retrouver nos amis de Parole de Vie. Je vous rappelle que c'est le pasteur Jacques Guggenheim qui va nous entretenir des 10 commandements. Nous avons entendu tout à l'heure pasteur Caillayan qui nous parlait de la loi et des évangiles, ou des évangiles et la loi. Pasteur Guggenheim va nous parler maintenant des 10 commandements.
2: Cordiale bienvenue à tous à l'écoute de Paroles de Vie. Comment nos enfants nous voient-ils? Vous êtes-vous déjà posé la question? Quel spectacle leur offrons-nous? Quel exemple leur donnons-nous? Au fait, vivons-nous de manière que notre jeunesse puisse nous honorer, nous les aînés, et nous aimer spontanément? Cette jeunesse a besoin de modèles authentiques, car elle s'avance et elle s'élance vers l'avenir.
3: Gilles Bernard, La Jeunesse.

0: tout cela.
1: Nous nous penchons une fois de plus sur une de ces paroles qui peuvent guider notre vie et nous faire sortir de l'esclavage. Et à nouveau, ce sera Jacques Guggenheim qui nous entretiendra des commandements de Dieu. Celui qui va suivre s'adresse à première vue à la jeunesse, mais il peut tout aussi bien s'appliquer aux hommes et aux femmes de tout âge.
2: En examinant les 10 commandements, il ne faut pas perdre de vue l'interdépendance des 2 tables de la loi. Il est tout d'abord question de nos devoirs envers Dieu. Tu n'auras pas d'autre Dieu devant ma face. Tu ne te feras pas d'image taillée. Tu ne te prosterneras pas devant elle. Tu ne prendras pas le nom de l'Éternel ton Dieu en vain. Ensuite, il est question des devoirs envers le prochain. Tu ne commettras pas de meurtre. Tu ne commettras pas d'adultère. Tu ne voleras pas. Tu mentiras pas. Aujourd'hui, nous voulons donc étudier le 5e commandement. Honore ton père et ta mère, comme l'Éternel ton Dieu te l'a ordonné, afin que tes jours se prolongent et que tu sois heureux dans le pays que l'Éternel ton Dieu te donne. C'est le premier commandement auquel soit ajoutée une promesse, afin que tu sois heureux et que tu vives longtemps sur la terre. Un autre texte ajoute, celui qui maudira son père ou sa mère sera puni de mort, sa lampe s'éteindra.

viendra au milieu des ténèbres. Les enfants sont tenus d'assister matériellement et moralement leurs parents. Si une veuve ou un veuf a des enfants ou des petits-enfants, il faut que ceux-ci apprennent d'abord à pratiquer leur respect envers la loi de Dieu en prenant soin de leur propre famille, car cela est agréable à Dieu. C'est un thème extrêmement délicat, car il faut aborder le problème des rapports entre parents et enfants avec une grande franchise. Un texte du livre de la Nouvelle Alliance pose clairement des questions. Enfants, c'est votre devoir envers le Seigneur d'obéir à vos parents car cela est juste. Et vous, parents, ne traitez pas vos enfants de façon à les irriter, mais prenez garde qu'ils ne se découragent. Élevez-les en leur donnant une éducation et une discipline inspirées par le Seigneur. Il y a donc deux aspects à ce problème. Rares sont les adultes qui ont eu une enfance pleinement accomplie. Combien d'entre nous ont des marques douloureuses à cause des erreurs commises par les parents et les grands-parents? Lorsqu'il est possible d'en parler franchement, certaines souffrances s'apaisent, certaines blessures guérissent. Mais il n'en est pas toujours ainsi. En ce cas, honorer son père et sa mère, c'est leur témoigner du respect et de l'amour au-delà du conflit, parfois même violent. C'est demander à Dieu de tout son cœur, « Accorde-moi ton amour afin de pouvoir les honorer. » Jusqu'à un certain âge, les enfants sont entièrement soumis à leurs parents. Mais un texte dit « Obéissez à vos parents selon le Seigneur. » Ainsi, il ressort clairement que cette obéissance doit avoir pour règle la volonté de Dieu. S'il arrivait, dans un cas particulier, que des parents donnent un ordre injuste à un enfant capable de comprendre, celui-ci ne devrait pas l'exécuter. Car il faut obéir à Dieu avant tout. Mais dans ce cas, l'enfant respectueux de la loi de Dieu devra donner à ses parents des marques de respect et leur exprimer son regret et son profond chagrin de ne pas pouvoir faire ce qu'ils ont eu tort de lui demander. Il est difficile de savoir où cette expression « selon le Seigneur » trouve sa limite. Il faut distinguer soigneusement entre le cas où le commandement est en opposition avec la loi divine et celui où l'ordre donné impose un devoir difficile, un sacrifice douloureux qu'il faudra savoir accepter. En ce cas, l'obéissance trouve sa source dans la communion avec le Seigneur et le fruit de cette obéissance sera une bénédiction, la paix et même certainement aussi, après un certain temps, la joie. Combien d'enfants ont eu à souffrir du manque de sagesse de certains parents et grands-parents qui ont parfois cru bien faire? Certains penseront « Moi, j'ai eu des grands-parents qui ne m'ont jamais accordé d'être moi-même. Ils m'ont imposé une vie que je n'ai pas pu choisir. À ma place, ils ont décidé de mes études, de mon métier, et même mon épouse ou mon mari, ce sont eux qui ont choisi pour moi. » Tandis qu'un autre pourra dire « Ma vie est gâchée, ils m'ont pourri, ils n'ont pas eu le courage de s'opposer à tous mes caprices, ils m'ont laissé faire tout ce que je voulais, comme je le regrette. » Il y a hélas peu de parents qui savent donner à leurs enfants une éducation et une discipline pleinement inspirées par le Seigneur. Je crois que ce n'est que par le moyen de l'amour que le Seigneur veut verser en nos cœurs que nous pouvons, dans certains cas, honorer nos parents. Une attitude de haine, exprimée ou refoulée, de mépris, de rancune, ne peut que conduire à la destruction et au malheur. Mais le commandement « Honore ton père et ta mère » contient une promesse afin que tes jours se prolongent et que tu sois heureux. Certainement, il y a une source de vie dans l'obéissance à ce commandement parfois difficile à réaliser. Lorsque nous obéissons aux ordres de Dieu, celui-ci intervient et bien des situations qui semblaient inextricables se sont trouvées dénouées au-delà de ce que nous pouvions même imaginer. Notre Dieu est merveilleux. Il est le Dieu à qui rien n'est impossible si nous voulons suivre son chemin et compter sur son secours.

Et vous, pères et mères, ne traitez pas vos enfants de façon à les exaspérer. Prenez garde qu'ils ne se découragent. L'Esprit de Dieu nous a laissé cet avertissement, car certains parents abusent de leurs droits. Accomplissez votre tâche d'éducateur sans chercher à dominer les enfants qui vous ont été confiés. Soyez pour eux des modèles. Combien de fois n'avons-nous pas été repris par le regard surpris de nos enfants, nous voyant faire ou dire une chose qui n'était pas juste et que peut-être nous venions de leur ordonner de ne pas le faire. Sachons, en ce cas particulier, de nous humilier et reconnaître nos erreurs et ne plus recommencer. Dieu s'oppose aux orgueilleux, mais il accorde sa grâce aux humbles. Humilions-nous donc, parents et enfants, sous la puissante main de Dieu, afin qu'il nous élève au temps qu'il a fixé. Et déchargeons-nous sur lui de tous nos soucis, car il veut prendre soin de nous. Le texte dont je me sers pour ces études est tiré d'un livre merveilleux, la Bible. C'est par des personnes comme Moïse, les rois et les prophètes d'Israël, les apôtres, que Dieu veut nous révéler son amour, sa justice. Lisez vous-même la Bible, et vous trouverez qu'il est écrit dans le livre de la Nouvelle Alliance une parabole merveilleuse et bouleversante. Le fils perdu et retrouvé. Un fils. Le plus jeune dit à son père, « Père, donne-moi la part de notre fortune qui doit me revenir. » Et le père leur partagea son bien. Peu de jours partit pour un pays éloigné où il dissipa sa fortune dans la débauche. J'ai entendu un homme commenter ce texte en disant que ce père était un faible et avait grandement eu tort d'accéder à la demande de son jeune fils. Dans cette parabole, le père l'image de Dieu et nous apprenons non pas sa faiblesse, mais au contraire sa force, car il traite son fils, qui ne devait plus être un enfant, comme quelqu'un capable d'assurer la responsabilité de ses actes. Il n'enferme pas son fils comme M. Seguin qui voulait protéger sa chèvre. Celle-ci se sauva par la fenêtre et ne revint pas. Tandis que le fils, après que le temps de la facilité soit passé, pensa à son père comme un homme bon et juste. Comment nos enfants nous voient-ils? Vivons-nous dans notre maison, à notre travail, de manière qu'ils puissent nous aimer et nous honorer spontanément? Essayons de nous mettre un instant à leur place. Le fils de la parabole dit en lui-même, « Tous les ouvriers de mon père ont de la nourriture en abondance. Ils sont bien traités. Je vais retourner chez lui et je lui dirai, « Mon père, j'ai péché contre Dieu et contre toi. » Le texte nous dit que le père vit son fils alors qu'il était encore loin de la maison et fut ému de compassion. Il courut à sa rencontre, le serra contre lui et l'embrassa. Parents, aimons-nous à ce point nos enfants lorsqu'ils ont commis des fautes légères ou lourdes? Prions-nous avec ferveur pour qu'ils reviennent. Demandons-nous à Dieu de nous montrer nos propres fautes. Souvent notre attitude a été coupable. Et au moment du retour, savons-nous pardonner, accueillir l'enfant qui était comme mort et qui est revenu à la vie, celui qui était perdu et qui maintenant est retrouvé? Ce père fit une joyeuse fête à son fils. Combien de filles et de garçons n'ont pas osé revenir? Combien ont été mal reçus? Jésus a bien compris la peine des cœurs. C'est pourquoi il nous dit aujourd'hui, « Venez à moi, tous qui êtes fatigués de porter un lourd fardeau, et je vous donnerai du repos. Prenez sur vous mon joug, et laissez-vous instruire par moi, car je suis doux et humble de cœur, et vous trouverez du repos pour vos âmes, car le joug que je vous donnerai est facile à porter, et mon fardeau léger. Honore ton père et ta mère, comme l'Éternel ton Dieu te l'a ordonné, afin que tes jours se prolongent, et que tu sois heureux. Ayez confiance en Dieu. »

0: Le mot « pardon », qu'il est difficile à prononcer, n'est-ce pas? Et plus la personne à laquelle nous devons demander pardon est proche de nous, plus il est difficile de le prononcer. Et pourtant, c'est la seule manière de renouer des relations brisées ou faussées, et c'est la seule manière de recevoir le pardon de Dieu.
1: Le texte des propos de Jacques Guggenheim est à votre disposition gratuitement. Il suffit de le demander. Notre adresse, Parole de Vie, boîte postale 502, 75 666, Paris. Je répète, Parole de Vie, boîte postale 502, 75 666, Paris. Voilà, au revoir et que Dieu vous bénisse.

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0: Après cela, Jésus s'en alla de l'autre côté de la mer de Galilée ou de Tibériade. Une grande foule le suivait à la vue des signes qu'il opérait sur les malades. Jésus gravit la montagne et là, il s'assit avec ses disciples. Or, la Pâque, la fête des Juifs, était proche. Levant alors les yeux et voyant qu'une grande foule venait à lui, Jésus dit à Philippe,
1: « Où achèterons-nous des pains pour que mangent ces gens ?»
0: Il disait cela pour le mettre à l'épreuve, car lui-même savait ce qu'il allait faire. Philippe lui répondit,
2: « 200 deniers de pain ne suffisent pas pour que chacun reçoive un petit morceau. »